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Et nous allons immédiatement verser un son pour l'auditeur inconnu.

Merci beaucoup. Merci so much. Merci. Thank you. Bonsoir. On est très content d'être ici à Massiac ensemble ici pour vous jouer. Thank you for being here. 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
1: La première fois que Camade m'a amené Gilbert Bécaud à la campagne, je ne l'avais encore jamais entendu et je ne l'avais jamais vu. Et il m'a fallu réussir un dessin de lui pour son programme. Or, j'ai fait le portrait d'un premier communiant, d'un garçon très sage et sans la moindre fougue. Car c'est de la sorte qu'avec sa modestie, sa timidité, sa gentillesse, il se présentait à moi les yeux baissés. Ensuite, j'ai pensé à ce que m'avait raconté mon fils adoptif d'un pianiste fantastique et un peu fou, entendu à Montmartre, qui s'appelait Gilbert Bécaud. Et enfin, je l'ai vu et entendu moi-même, et ri de mon dessin de Sainte-Nitouche. Gilbert Bécaud, c'est la folie qui est le vrai miracle de l'enfance et que les grandes personnes cachent comme une honte. Il a eu le courage d'être excessif, ce que si peu de gens osent, et de se montrer tel qu'il est jusqu'au bout.
2: Gilbert, vous avez entendu ce qu'a dit Jean Cocteau, bien sûr.
3: Oui, il a dit que vous étiez fou.
4: Ben, j'en ai bien l'impression, oui.
2: Mais un fou sympathique. Il a dit que vous étiez fou comme un enfant est fou. Alors, comment sont fous les enfants ?
4: Comme je le suis.
2: C'est-à-dire, alors, une chanson... Voilà, on va prendre d'abord le Gilbert Bécaud, fou, excessif. Quelle est la chanson folle de Gilbert Bécaud ?
4: Oh, il y en a beaucoup.
2: La plus folle.
4: La plus folle,
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1: Depuis que j'ai entendu la chanson L'Absent, je sens autour de cette table qu'il y a un couvert qui manque, qu'il y a une chaise qui devrait être là, et je crois que L'Absent a existé.
0: Oui, c'était un ami à nous, c'était un copain, c'était Raoul Breton, l'éditeur, c'était un peu de mystère à ça, et Raoul Breton comptait énormément pour nous dans notre vie de chaque jour, et dans cette chanson, on chante la présence de cet absent.

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1: Gilbert, tu n'as pas chanté à Paris cette année, mais au mois de septembre, tu vas reprendre le départ et je crois bien que je suis dans le secret de toutes tes nouvelles chansons.
2: J'ai une que tu ne connais pas. Tiens, écoute, viens voir. Approche-toi avec le micro, là. Ça, c'est mon secret.

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0: sentir que finalement, bah, ça, c'était bien, je pouvais. Alors là, maintenant, parce que là, je me suis dit, mais c'est important. Un jour, j'ai eu un déclic. Hein. En fait, c'est ça, c'est un déclic. Pas dû à l'âge, mais un déclic. J'ai attendu 70 ans là pour aller dans un institut de beauté. Moi, je me trouve à l'âge où je peux faire ce qui me plaît. Et ça, c'est vraiment très, très important. Parce que j'ai élevé des enfants, ensuite j'étais mamie, et quand il me reste du temps, bah, c'est pour moi. De tout ça, j'ai le temps. Moi, alors, pour moi, la retraite, c'est surtout le temps d'aller vers les autres, et le temps aussi, que je n'ai pas eu jusque-là, le temps de m'occuper de moi. Tiens, si je le faisais maintenant, parce que peut-être qu'un jour, je ne pourrais plus.
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2: Bonjour, ici Pascale Lord pour une nouvelle chronique autour du thème du vieillissement sous toutes ses formes, ses couleurs, ses mouvements, son impact sur la société. Après Céleste et Annette dans mes précédentes chroniques, aujourd'hui je vais vous parler de Carole. Qui est Carole ? Carole, c'est le personnage central d'un film délicat, silencieux, mais très fort, qui s'appelle justement Carole, et qui a été réalisé en 2015 par l'Américain Todd Haynes. L'histoire se déroule dans les années 50 aux États-Unis. On y découvre une société très ordonnée, très codée. Les femmes doivent être élégantes, discrètes, conformes à une image attendue. Le mariage et la maternité constituent l'horizon naturel de leur existence. Tout semble à sa place. Mais derrière cette façade, les vies intimes sont souvent plus complexes. Au centre du film, il y a Carole Heard. C'est une femme déjà installée dans la vie, d'un certain âge. Elle est mariée, elle a une petite fille, elle appartient à un milieu aisé. Elle n'est plus au début de sa vie adulte. En apparence, tout est déjà écrit. Et pourtant, c'est précisément là que le film commence. Carole traverse une forme de bascule intérieure. Elle comprend progressivement que la vie dans laquelle elle est enfermée ne correspond plus à ce qu'elle est profondément. Cette prise de conscience est indissociable de son homosexualité, longtemps contenue ou dissimulée. Son mari sait qu'elle a déjà entretenu une relation affective avec une autre femme, et cette part d'elle-même est devenue une source de conflit et de surveillance. Dans l'Amérique des années 50, aimer une femme lorsqu'on est soi-même une femme n'est pas seulement mal vu. Cela peut entraîner la perte de sa réputation, de sa liberté et même de la garde de son enfant. Face à elle, il y a Thérèse, plus jeune, encore en train de se chercher. Leur rencontre se fait simplement dans un grand magasin. Un regard, une attention, presque rien. Pourtant, quelque chose se met en mouvement. À travers cette relation naissante, Carole cesse peu à peu de considérer son désir comme une réalité qu'il faudrait cacher. La rencontre avec Thérèse agit comme une révélation, mais aussi comme une confirmation. Elle ne découvre pas qui elle est, elle accepte enfin de ne plus le nier. Ce qui est très beau dans ce film, c'est qu'il ne raconte pas une histoire spectaculaire, il raconte un glissement intérieur, une prise de conscience lente, et surtout le courage qu'il faut pour assumer ce que l'on ressent lorsque cela entre en conflit avec les normes sociales. Carole est un personnage particulièrement intéressant parce qu'elle n'est plus dans sa prime jeunesse. Elle a construit une existence, pris des engagements, rempli les rôles que la société attendait d'elle. Et elle se retrouve face à une question très simple, mais très profonde. Est-il encore possible de vivre en accord avec soi-même lorsque toute sa vie semble déjà organisée autour d'un autre modèle ? Le film montre qu'il ne s'agit pas seulement de choisir entre deux personnes ou entre deux histoires d'amour. Il s'agit de choisir entre une existence vécue sous le signe de la conformité et une existence plus fidèle à sa vérité intime. Carole comprend que continuer à se conformer aux attentes de son entourage reviendrait à renoncer à une part essentielle d'elle-même. Cate Blanchett incarne Carole avec beaucoup de retenue. Elle parle peu, mais ses regards, ses silences et ses hésitations expriment toute la tension entre le désir et les contraintes sociales. Rooney Mara, dans le rôle de Thérèse, représente quant à elle une forme d'éveil, celui d'une jeune femme qui découvre progressivement ses sentiments et son identité. Le film est adapté du roman « The Price of Salt » de Patricia Highsmith lors de sa publication en 1952. Raconter une histoire d'amour entre deux femmes sans la condamner moralement constituait déjà une

0: forme d'audace. Le film conserve cette force discrète. Il ne transforme pas ses héroïnes en symboles, il les montre simplement dans leur humanité. Visuellement, Carole est d'une grande élégance. Les couleurs sont douces, les gestes sont lents, les espaces sont souvent séparés par des vitres, des cadres ou des reflets, comme si les personnages vivaient toujours derrière une frontière invisible, à distance d'eux-mêmes et du monde. Mais ce qui demeure surtout, c'est cette idée que l'acceptation de son orientation sexuelle n'est pas toujours une évidence immédiate. Elle peut être le résultat d'un long cheminement intérieur, particulièrement lorsque l'on a vécu pendant des années selon des attentes qui n'étaient pas vraiment les siennes. Dans ce sens, Carole n'est pas seulement une histoire d'amour entre deux femmes, c'est l'histoire d'une femme qui choisit progressivement d'assumer son homosexualité malgré les risques que cela implique. C'est le récit d'une conquête de soi, discrète mais déterminée. Et c'est peut-être cela qui nous touche tant, cette idée que la vie ne se referme pas totalement à un moment donné, qu'il est toujours possible de devenir davantage soi-même, même après des années de stabilité apparente. Carole nous rappelle que les changements les plus importants ne sont pas toujours visibles de l'extérieur. Ils se jouent souvent dans le silence, dans une décision intime, dans le moment où l'on cesse enfin de détourner le regard de ce que l'on est et qu'on assume ses choix. C'était une chronique de Pascal Lorde. Je vous retrouve très vite sur les ondes de Radio Radio Plus.
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Ils éprouveraient à voir nos trouvailles, nos merveilles. Auto, téléphone et avion, ciné, radio, télévision, électricité, quel monde enchanté. Vraiment, notre époque est sans pareil. Heureusement tout de même que nous sommes venus au monde, nous les hommes d'aujourd'hui. Qu'avait-on fait avant nous, vraiment? Pas grand-chose. Mais ne le regrettons pas, puisqu'enfin nous sommes là. Nous sommes même un peu là. Quel progrès, hein? Quel pas de géant. Rien n'est banal de nos jours. Nous ne créons que de l'original, du pas encore vu, de l'extra, du super, du surprenant, de l'hyper, dans les petites comme dans les grandes choses. Que dis-je, il n'y a plus de petites choses. Toutes sont phénoménales, colossales, formidables. C'est curieux ce qu'on est intelligent, inventif aujourd'hui. Non mais ce qu'on est fort tout de même, hein. Oh. Avez-vous vu la dernière exposition horticole? C'était magnifique et surprenant. L'homme n'avait domestiqué que les animaux jusqu'à présent. Voici qu'il a pu commander aux végétaux. C'est admirable. On obtient maintenant des choux-fleurs de toutes les couleurs, assortis à la toilette de la maîtresse de maison. Oui, madame. Des cerises grosses comme des pêches comme des citrouilles, et des citrouilles comme le carrosse de Cendrillon. C'est féerique, je vous le dis. Tandis qu'on cultive les chênes et les cèdres nains pour les jardins japonais, on produit des salades géantes qui n'ont plus rien à envier aux palmiers ni aux cocotiers, je vous l'assure. En voulez-vous les phénomènes? Et tout cela grâce à quoi? Grâce aux ondes, oui, monsieur. Ah, les ondes, on se demande où on s'arrêtera avec les ondes. D'ailleurs, pourquoi s'arrêter? On ne parle que d'ondes, c'est à l'ordre du jour qu'est l'amour. Et cette onde féconde se donne sans compter, sans rater, au ferment de l'art, à certains bavards, même au bon Sorbonnard. Chanson, discours, chez elle on court, chacun lui fait la cour. Il paraît, onde pure, que l'on verra bientôt des bateaux, des avions, des voitures, conduits très loin par tes soins, supprimant, c'est sûr, dans les temps futurs, les travaux les plus durs. Un bon tuyau, tâche donc bientôt de supprimer les impôts. Eh bien, on y arrivera peut-être à supprimer les impôts, car cet esprit inventif d'aujourd'hui transforme tout, améliore tout. Le moindre objet familier prend une nouvelle ou une double destination. D'un stylo, on fait en même temps un vaporisateur lacrymogène ou un browning, comme c'est pratique. D'une canne, que ne fait-on pas d'une canne? Un parapluie instantanément tout d'abord. Un pliant, un hamac, un canoë ou une mitrailleuse, comme c'est commode. Et dans l'ameublement, quel confort! On n'habite plus qu'une seule pièce maintenant, un studio, comme on la nomme. Mais que de choses en ce studio, tout en un. On y cuisine, on y mange, on y travaille, on y dort, on s'y baigne, etc., etc. Et pour tout mobilier, un seul fauteuil. Mais quel fauteuil? Ce fauteuil devient un lit, le lit une armoire, l'armoire un bureau, le bureau un radiateur, le radiateur un poste de TSF, et vice-versa, une merveille. Et comme c'est simple. Que ne transforme-t-on pas aujourd'hui? Il n'y a plus guère que d'un imbécile qu'on ait pu faire encore un homme intelligent. Mais cela ne saurait tarder. D'une midinette, on fait une Miss France ou une Miss Europe. D'un groom d'hôtel en as du cinéma. Ah, quelle époque admirable! D'une boîte à sardines ne tire-t-on pas de singe fou? Après ça, on peut tout espérer. Il faut que tout aille très vite aujourd'hui. Ah, ces vitesses folles, comme dirait un vieux pompon de mes amis. Je suis étourdi, je suis abasourdi, en voyant maintenant à quelle vitesse on peut aller. Y a de quoi être effrayé, 600 à l'heure viennent d'être homologués. C'est en avion que cette opération vient d'être menée avec une super adresse. Paris, on part dîner à Dakar, et l'on va souper à Madagascar. Suivant le mouvement, les pendules font bravement des vitesses de 300 minutes à l'heure, tant est si bien que n'y comprenant rien, aujourd'hui je me suis levé demain matin. Les végétaux ont suivi bientôt en se livrant à des vitesses supérieures, et à midi j'ai mangé ravi des petits pois que j'avais plantés aujourd'hui. Bref, tout le monde veut en mettre tant que ça peut. Quand le métro s'arrête de se compte en route, ah quel dépit, on trépigne et l'on dit, qu'est-ce qui fiche donc cette espèce d'abruti? Pourtant, il vaudrait mieux être moins nerveux, aller doucement et boire la vie goutte à goutte, sans se dépêcher, le but est vite touché. Pourquoi courir pour aller le chercher? Ceci est une opinion, toutes les opinions sont permises, pourtant rien n'est plus impossible à l'homme d'aujourd'hui. On ne se spécialise plus, l'auteur à la mode écrit simultanément un drame angoissant, une revue grivoise, un vaudeville tordant, voire une tragédie sacrée. Ça n'a pas d'importance, les acteurs suivent la mode, telle qui faisait pleurer veut faire rire aux larmes, et telle qui faisait rire aux larmes nous fait frissonner d'émotion. Écoutez plutôt Joséphine Baker dans Les Noces de Figaro.

Guerre, trabajamos, trabajamos pour vous plaire, notre Figaro. Non, mais quelle époque admirable tout de même, hein. Oh, y a pas. Si nos grands-parents revenaient, que de surprise ils éprouveraient à voir nos trouvailles, nos merveilles. Auto, téléphone et avion, ciné, radio, télévision, électricité, quel monde enchanté. Vraiment, notre époque est

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Ce fut vraiment Félix Mayol, le bourreau des chœurs de leur musical. 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
1: L'agenda de Radio Radio Plus vous recommande un concert de l'Orchestre National du Capitole de Toulouse à la Halle aux Grains le jeudi 2 juillet à 20h. Il s'agit d'un concert événement qui marque les retrouvailles de Michel Plasson, fondateur de la saison symphonique de cet orchestre à la Halle aux Grains, orchestre qu'il n'avait pas dirigé depuis 2003, date de son départ. Ce sera donc le jeudi 2 juillet à 20h à la Halle aux Grains, dans le cadre de la 5e édition du Festival de Toulouse, un festival qui cette année se déroulera du 30 juin au 11 juillet. Un festival qui met à l'honneur toutes les musiques. Michel Plasson est né en 1933 et au cours de ses 30 années, passées à la tête de l'orchestre du Capitole, il est devenu l'une des références mondiales de l'interprétation de la musique française, en particulier l'opéra. Et dans le répertoire symphonique, je vous propose d'écouter ce qui reste, l'enregistrement de référence de L'apprenti sorcier de Paul Dukas. Il s'agit d'un poème symphonique composé en 1897. La partition épouse la forme d'un scherzo et elle est inspirée par une ballade de Goethe, dont voici l'histoire qui a été popularisée par Walt Disney. Un apprenti sorcier tente d'animer un balai pour qu'il effectue son travail, remplir une bassine d'eau avec des seaux. Mais il ne contrôle plus son enchantement et tente de détruire le balai à la hache. Il se retrouve alors face à un deuxième balai, suivant le premier pour inonder la maison. Son maître arrive enfin et répare les dégâts provoqués par l'apprenti. Voici L'apprenti sorcier de Paul Dukas par l'orchestre du Capitole, dirigé par Michel Plasson.

Nous écoutions L'apprenti sorcier par l'orchestre du Capitole, dirigé par Michel Plasson, une œuvre de Paul Dukas, popularisée par Walt Disney. Michel Plasson retrouve l'Orchestre national du Capitole de Toulouse, qui n'a pas dirigé depuis 2003. Ce sera le jeudi 2 juillet à la Halle aux Grains, à partir de 20h, dans le cadre de la 5e édition du Festival de Toulouse, qui se tient cette année du 30 juin au 11 juillet. Michel Plasson a été le premier directeur musical de l'Orchestre du Capitole, poste qu'il a occupé de 1974 à 2003. D'origine parisienne, il s'est formé à la direction d'orchestre auprès de Leonard Bernstein. Notamment, il a été nommé directeur musical du Théâtre du Capitole en 1968, à l'âge de 35 ans. À cette époque, l'orchestre s'installe à la Halle aux Grains. 7 ans plus tard, il deviendra l'Orchestre national du Capitole. Sous la direction de Michel Plasson, les musiciens sont propulsés sur la scène française et internationale. L'orchestre invite de grands solistes et des chanteurs renommés à Toulouse. Il participe à des émissions télévisées enregistrées à la Halle aux Grains ou au Théâtre du Capitole et part en tournée en Europe, aux États-Unis, en Amérique latine et au Japon. Plus d'une centaine de disques sont enregistrés pour former une somme unique au monde consacrée à la musique française. Et puisque Michel Plasson brille particulièrement dans le répertoire lyrique, nous nous quittons avec l'ouverture de La vie parisienne, opéra bouffe d'Offenbach, créée en 1866.

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3: Bonjour, ici Pascal Lord, bienvenue dans Il n'y a pas d'âge avec aujourd'hui une nouvelle chronique autour du thème du vieillissement sous toutes ses formes, ses couleurs, ses mouvements, son impact sur la société. Aujourd'hui, je vais vous parler de l'extraordinaire chef d'orchestre française, Claire Gibeau, qui, âgée désormais de 80 ans, a fondé il y a 4 ans le concours La Maestra, dont la 4e édition s'est tenue à la Philharmonie de Paris fin février dernier. Claire Gibeau est née au Mans en 1945, d'un père professeur de solfège au conservatoire de sa ville natale, où elle a fait par la suite l'apprentissage du violon. Elle remporte en 1958 un premier prix dans sa discipline instrumentale et en musique de chambre, puis poursuit ses études musicales au Conservatoire National Supérieur de Musique de Paris, où elle obtient les premiers prix d'harmonie, de fugue, de contrepoint, d'esthétique et d'histoire de la musique en 1968 et le premier prix de direction d'orchestre en 1969. On peut véritablement qualifier son parcours de pionnier puisqu'elle s'est imposée dans un univers presque exclusivement dominé par les hommes. Ainsi, son itinéraire ne reflète pas seulement une réussite individuelle, mais il met le curseur sur les résistances profondes qui structurent encore et toujours le monde symphonique. Elle accède très tôt à des postes prestigieux et devient notamment la première femme à diriger à la Scala de Milan. Très consciente de sa chance, elle sait qu'en réalité, les femmes chefs d'orchestre restent marginales. Leur invisibilité persiste malgré l'existence de très nombreux talents. Ainsi, Claire Gibeau décide de fonder en 2020 le concours La Maestra, en partenariat avec la Philharmonie de Paris et le Paris Mozart Orchestra qu'elle a elle-même créé. Pour elle, il s'agissait d'une nécessité, sachant que les conservatoires forment autant, sinon plus, de femmes que d'hommes, alors que les postes de direction d'orchestre restent massivement occupés par des hommes. Ce déséquilibre ne s'explique ni par le mérite ni par le niveau, mais par des mécanismes plus diffus, réseaux fermés, habitudes de programmation, représentation persistante du chef d'orchestre comme figure d'autorité virile. La Maestra vient précisément contrecarrer cet ordre établi. En offrant une scène internationale exclusivement dédiée aux chefs d'orchestre femmes, le concours ne crée pas une exception, mais corrige une invisibilité. Il ne s'agit pas de privilégier, mais de rendre visible ce qui ne l'était pas. Et surtout, il ne s'arrête pas à la compétition. Il met en place un accompagnement durable, avec des résidences, du mentorat, des engagements, condition essentielle pour transformer une reconnaissance ponctuelle en véritable carrière. Le geste de Claire Gibeau est donc double. Il est artistique, bien sûr, puisqu'il s'agit de faire émerger de nouvelles interprétations, de nouvelles sensibilités. Mais il est aussi structurel et politique. Il interroge les critères même de légitimité dans le monde de la musique classique. Claire Gibeau, en fondant La Maestra, ne crée pas seulement un concours. Elle construit un outil de transformation. Là où son propre parcours a été marqué par l'exception et la difficulté, elle œuvre à faire de la présence des femmes à la tête des orchestres non plus une anomalie remarquable, mais une évidence. Claire Gibeau fait partie de ces figures rares dont le parcours ne cesse de se redéployer avec le temps. À 80 ans, elle continue non seulement d'être active, mais d'initier des transformations profondes dans le monde musical. Cette longévité engagée n'a rien d'anodin. Dans le champ de la direction d'orchestre, où des carrières sont souvent associées à des figures masculines installées et où les femmes ont historiquement eu plus de difficultés à durer, une telle présence à cet âge reste peu commune. Son itinéraire prend aujourd'hui une dimension supplémentaire. Il ne s'agit plus seulement d'avoir ouvert des portes, mais de continuer à agir, à un âge où beaucoup se retirent, et c'est là que réside une forme de déplacement silencieux des normes, non seulement celles liées au genre, mais aussi celles liées à l'âge. Il faut dire que dans de nombreux domaines artistiques, et particulièrement dans la musique classique, les femmes subissent une double invisibilisation avec l'âge. Déjà minoritaires, elles deviennent encore moins visibles en vieillissant. Le fait qu'une femme de 80 ans prenne l'initiative de créer un concours international constitue en soi un geste fort. Ce que révèle la maestra, au-delà de son objectif immédiat, c'est donc aussi une autre manière de concevoir le temps des femmes dans la création. Non plus comme une trajectoire limitée, soumise à des injonctions de visibilité ou de retrait, mais comme une continuité active. En cela, Claire Gibault ne se contente pas de lutter contre les inégalités de genre, elle déplace également les représentations liées à l'âge, en incarnant une autorité artistique qui ne s'épuise pas, mais se transforme. Ainsi, son engagement tardif n'est pas un simple prolongement de carrière, il en constitue peut-être l'un des moments les plus décisifs. À travers lui, elle montre que la capacité d'agir, de créer et de transformer les structures ne connaît pas de seuil fixe et que parfois, c'est précisément avec le temps que cette capacité trouve toute sa portée. C'était une chronique de Pascal Lord. Je vous retrouve très vite sur les ondes de Radio Radio Plus.
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1: L'agenda de Radio Plus vous recommande le concert de Geneviève Laurenceau, Ophélie Gaillard et François Chaplin à l'Auditorium Saint-Pierre des Cuisines le mardi 7 juillet à 21h dans le cadre du Festival de Toulouse, festival qui se déroule cette année du 30 juin au 11 juillet. Et cette soirée du 7 juillet est placée sous le signe de Barry Lyndon, film de Stanley Kubrick, qui sera le point de départ pour un voyage au cœur de la musique romantique. Dans Barry Lyndon, Kubrick utilise en effet les musiques de Schubert et Handel parmi les plus célèbres que l'on entend dans la bande originale de ce film. Geneviève Laurenceau est violoniste, Ophélie Gaillard violoncelliste et François Chaplin pianiste. Je vous propose de nous attarder plus particulièrement sur Geneviève Laurenceau, qui a été durant plusieurs années sous la direction de Tougan Sokiev, premier violon solo de l'Orchestre national du Capitole de Toulouse. Je vous propose de l'entendre ici, interprété de Camille Saint-Saëns, extrait de son disque consacré à ce compositeur, La Fantaisie pour violon et harpe, composé en 1907 en Italie. La Fantaisie pour violon et harpe est dédiée aux sœurs Marianne et Clara Hessler et elle est créée par les dédicataires à Londres. Le musicologue Jean-Alexandre Ménétrier note que cette page est charmante. On y trouve un des rares exemples de l'influence debussiste sur Saint-Saëns. La Fantaisie est en La majeur. Elle est constituée de quatre sections contrastées et colorées, une première partie en forme d'improvisation, avec des arpèges et des accords brisés à la harpe, une deuxième partie lyrique qui suscite la virtuosité du violon, traitée comme dans un concerto, une troisième partie qui est dansante et une partie finale qui retrouve la douceur du début. C'est l'opus 124 du compositeur et pour le musicologue Jean Gallois, cette fantaisie est un petit chef-d'œuvre d'élégance, pureté du chant des instruments, clarté souveraine du développement, écriture limpide dans l'esprit d'un concerto. Saint-Saëns écrit là une œuvre délicieuse, raffinée, mais sans préciosité. Fin de citation. Voici cette fantaisie opus 124 de Saint-Saëns par la harpiste Pauline Haas et la violoniste Geneviève Laurenceau.

0: Nous écoutions la fantaisie pour violon et harpe, opus 124 de Camille Saint-Saëns, une œuvre composée en 1907 et enregistrée en 2021 par Geneviève Laurenceau au violon et à la harpe Pauline Haas. Geneviève Laurenceau a, durant plusieurs années, été sous la direction de Tougan Sokiev, premier violon solo de l'Orchestre national du Capitole de Toulouse. Elle se produira dans le cadre du Festival de Toulouse, le mardi 7 juillet à 21h à l'Auditorium Saint-Pierre-des-Cuisines avec la violoncelliste Ophélie Gaillard et le pianiste François Chaplin pour un concert dont le point de départ est le film de Kubrick, Barry Lyndon, un film pour lequel le réalisateur a choisi notamment les musiques célèbres de Schubert et de Handel. Le Festival de Toulouse se déroule cette année du 30 juin au 11 juillet.
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5: Quel papier de merde! Pas humain, un feu avec ça, y'a.
6: Oh les gars!
5: Francis, c'était cuit hier soir, hein?
7: Tu le sens pas?
5: Ouais, tu le sens pas, mais... Nous, on l'a vu passer, par contre. Ah, quel enfoiré.
8: Madame, mademoiselle, monsieur, bonjour. Voici l'horoscope.
5: Quoi? Qu'est-ce qu'il y a encore? Qu'est-ce qu'il y a? Ah, ils sont dissipés ce matin, je sais pas ce qu'ils ont, mais ils sont dissipés. Je vous l'avais dit, hein, que je ne ferai plus le Verseau, je reviens donc sur ma décision. Je reprends le Verseau dans l'horoscope, il a payé la cotisation, donc je n'ai pas le droit de le mettre à l'écart ainsi. Ce signe qui parfois est maudit, mais qui d'autres jours, écoutez... Et nous attaquons immédiatement, je l'ai dit. Et quand je dis immédiatement, je pèse mes mots, hein, ça veut dire sans plus attendre, vous comprenez? Immédiatement, c'est tout de suite. Et quand je dis nous attaquons immédiatement, on peut supposer qu'effectivement, ça va être très rapide, on va le faire sur l'instant. C'est là quand même, où est, hein, vous voyez, la langue française, nous attaquons immédiatement. Eh bien, Bélier. Bélier, c'est super, hein, vous êtes magnifique en jupe aujourd'hui, Bélier. Oui, ce sera, je vous le rappelle, hein, ce sera... un horoscope à caractère vestimentaire aujourd'hui. Bélier, la jupe vous va très bien, notamment si vous êtes un ascendant poisson rouge. Bélier, ascendant poisson rouge. Donc aujourd'hui, la jupe vous va à ravir. Et je vous rappelle que nous sommes, excusez-moi, hein, je m'écarte un petit peu, je vous rappelle que nous sommes dans la conjonction pour cet horoscope cigarette électronique syphilis. C'est la conjonction cigarette électronique syphilis. Une sale conjonction qui n'a bien évidemment aucun rapport de lien à... Et effet pour le Bélier, j'ai dit quelque chose, oui, la jupe pour le Bélier, eh bien n'hésitez pas, aujourd'hui, laissez-vous aller, hein, la chaleur est là, Bélier, et nous ne serons pas loin derrière. D'ailleurs, le taureau, le taureau est déjà prêt, je vois que le taureau est dans une forme resplendissante aujourd'hui, il y a un adjectif pour résumer le taureau, et je le cherche, le taureau, c'est du costaud aujourd'hui. On aurait pu faire une pub aussi, c'est du castaud, vous faites ce que vous voulez avec le taureau, mais aujourd'hui c'est un partenaire solide, le taureau, sauf pour lui-même, c'est là où est le problème, c'est que le taureau est bien dehors, mais il est malade à l'intérieur, et il faudra qu'il se surveille tout au long de la journée, peut-être une légère tourista pourrait l'indisposer aux alentours de 14h30, juste après les crevettes mal scène manger chez René à 8,50€, le plat pourri, où je vous donnerai l'adresse pour ne pas vous y rendre. Alors, non, j'ai dégueulé hier soir, c'était dégueulasse. Nous avons quoi? Gémox, ah, le Gémox. Le Gémox, mieux que la chaussure avec le X en plus, Gémox, le signe qui vous fait marcher. Vous ne sentez pas l'énergie, Gémox, en ce moment vous êtes faible. Vous n'êtes pas bien, il y a quelque chose qui vous travaille. Eh bien, je vais essayer d'aller chercher avec certains confrères ce qui vous travaille, cher Gémox. On me conseille de tirer une carte, c'est ce que je vais faire. Je vais vous prendre la plus pourrie, tiens, ça vous apprendra. J'ai une carte Pokémon qui traîne là, voilà. Chinchidou, voilà, écoute, je ne sais pas qui m'a foutu. Achille, je t'ai dit de pas fouiller, merde. Chinchidou, je ne sais pas ce que c'est, mais pour vous, Gémox, ça suffira. Cancer. Cancer, cancer, cancer, cancer. Un adjectif pour le cancer. Le cancer, je dis, hein, j'ai une vraie feuille. Je ne raconte pas d'histoire, j'ai une vraie feuille. Méchant. Il est méchant, le cancer. Aujourd'hui, méfiez-vous de lui. Il ne sera pas d'une grande sympathie. C'est cette conjoncture, bien évidemment. Conjonction, plus exactement. Cigarette électronique syphilis. C'est une conjonction particulièrement redoutable pour le cancer. On se retrouve dans quelques instants pour la suite de l'horoscope.
6: Tu joues, Francis, c'est à toi. Tu joues, oui ou merde.
8: Oui, Lion. Oui, j'arrive, Lion, vous m'appelez. Eh oui, le lion est très bien. Le lion mérite aujourd'hui l'adjectif de souple. Oui, il retrouve toute sa félinité, le lion. Oh, putain. Ah, je m'excite dès que je parle du lion. Mais oui, ne m'en veuillez pas, car aujourd'hui il est un signe particulièrement fort. D'ailleurs, il y a beaucoup, je dois le dire, hein, beaucoup d'autres signes qui ont demandé à être naturalisés lion dans la nuit. Mais je vous le rappelle, c'est impossible. On ne peut pas changer de signe comme on change de pays. Lion, très belle journée. Vierge, oh là. Je ne sais pas ce que vous faites en ce moment, Vierge, mais nous passons du nunuche l'autre jour au coquin, la Vierge est coquine aujourd'hui, voilà. La Vierge est coquine, elle est malicieuse, elle est chipoteuse, elle s'amuse, la Vierge, voilà, elle est toute légère, toute fraîche, pendant que j'ai mon micro qui déborde. Je dois dire que j'ai le micro qui tombe un peu, on va essayer de le ressouder. C'est la Vierge, certainement, qui lui donne cette mollesse. Nous enchaînons donc sur la balance pour équilibrer, bien évidemment, les débats. La balance, je te donne un adjectif. Balance, on m'a mis le micro dans l'œil. Vous comprenez, ça n'est plus jouable. La balance, mesquine. Je suis très étonné, balance. Mesquine, je vous tire une carte. Mesquine et générosité. Alors, c'est assez curieux, c'est un tirage. Oui, c'est la balance, c'est ça la balance. Un plateau, oui. Un plateau, non. Et il nous reste le scorpion pour la deuxième tranche d'horoscope. Il est 7h26 et 43 secondes, très exactement. Et nous attaquons sur, le scorpion. Scorpion, alors... comment vous dire, Scorpion, c'est la santé qui prime aujourd'hui. Effectivement, vous avez quelques petits travers, quelques petites gênes, Scorpion. Les amours, ça va, le travail, c'est sympa. Parce que vous n'en avez pas, déjà aussi, il faut le dire, hein, ni amour, ni travail, Scorpion. Donc comme ça, vous êtes au moins tranquille. Mais c'est la santé qui tracasse un petit peu, surveillez-vous. Et normalement, tout devrait rentrer dans l'ordre, Scorpion. C'était bien pour vous, c'était propre. À toi, papa.
6: Non, c'est cette putain de conjonction, tu comprends? Cigarette électronique, syphilis, c'est pas bon!
5: Va poter ailleurs!
8: Alors, oui, excusez-nous, nous réglons quelques congés entre fumier et fumeur. Il n'y a pas loin le signe suivant, c'est le Sagittaire. Le Sagittaire égal à lui-même, transparent. Un transparent, discret, limpide, à la fois, il est tout ça. Le Sagittaire, il a même le vent en poupe, d'après un confrère, hein, que je ne citerai pas, mais il aurait le vent en poupe. C'est quand même, je dois le dire, un confrère qui se trompe régulièrement, qui annonce tout et n'importe quoi, et qui a failli être quand même radié du barreau des astrologues. Nous enchaînons donc avec le Capricorne. Hein. Le Capricorne, mon signe, hein, c'est mon signe. Je ne vous le cacherai pas plus longtemps, puisque vous avez été nombreux à me le signaler par vos insultes, vos textos, vos menaces. Je dois le dire, oui, le Capricorne est mon signe, mais c'est pas pour ça que j'en tire profit, même si aujourd'hui, normalement, mes finances devraient s'améliorer sensiblement aux alentours de 12h15, c'est ce que me dit mon horoscope. Par contre, pour les autres Capricornes, ça va continuer à être dur. La suite, l'avant-dernier signe, le réintégré, le banni qui revient. Le Verseau qui fait recto, hein ? Le voici, ce petit signe, lui c'est l'acceptation. Oui, l'acceptation. Je vous raconterai ces cinq phases de la douleur. Hein. Je vous en ai déjà parlé, mais on me coupe à chaque fois, on m'interdit de développer des sujets intéressants dans cet horoscope. Et c'est dommage, car j'ai beaucoup de choses à dire sur de nombreux sujets. Hein. Oui, l'acceptation, d'accord, Coco, pour le Verseau, d'accord, ça veut dire qu'aujourd'hui, vous comprenez enfin qui vous êtes. Voilà. Ah, quel con, qu'est-ce que c'est comme adjectif pour le Verseau ? Salopard, hein, ça m'étonne pas, on finit par le poisson, la poiscaille, hein, on n'est pas vendredi, et pourtant, le poisson est là. Le poisson s'embrouille aujourd'hui, hein. Le poisson, oui, malgré toute sa bonhomie et tout, le poisson se merdoit. Aujourd'hui, il va partir un peu dans tous les sens, comme si les courants lui étaient un petit peu contraires. Alors il va falloir te rester dire, poisson, parce que c'était continu comme ça, tiens, filons dans le filet. Et surgelé. C'était l'horoscope. Oh putain, j'ai reperdu ce que j'avais gagné. Oh, c'est chaque fois la même chose. L'horoscope, tous les matins à 7h20. Non, mais passe-moi un peu d'argent quand même.

L'été dernier, cette chanson a bourdonné, ainsi qu'une abeille dans le soleil des vacances. Elle fut l'hymne du Farniente, et tout un peuple heureux la chanta sur les plages de la paresse. Et voici qu'avec les premiers bourgeons du printemps, éclot une nouvelle chanson, indolente et tendre. Celle qui servira de refrain aux vacances de l'été qui vient.

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1: Tout doux, bleu, doucement. Bleu, blanc, blond, c'est Marcel Amont. Marcel Amont, qui êtes-vous?
2: Ah, qui suis-je? Eh bien, voilà, c'est facile à deviner, charmante demoiselle. Je suis un garçon qui aime les plages ensoleillées, l'herbe, les fleurs, les petits oiseaux, l'amour, les filles jolies et rieuses, le bonheur, quoi, le bonheur. C'est sûrement pourquoi, d'ailleurs, on fait de moi une espèce de fournisseur officiel dont la clientèle serait toujours en congé. Enfin, en congé, en vacances, c'est plus poétique, hein. Et c'est sans doute aussi pourquoi on me prête souvent les traits du petit amoureux poète que dessina Penet. Vous savez, ce petit amoureux serré dans son veston, une marguerite entre les dents, le cœur sur la main.

0: 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Les potins du quartier qui font parler les gens.
1: Mais tout comme mon ami Penney, j'ai également un penchant certain pour la caricature. D'ailleurs, mes premières charges eurent pour victime un torero, vous vous en souvenez? Bien sûr, c'est dans une Espagne de fantaisie que j'ai conduit Escamillo, et je l'ai fait descendre dans les arènes. Cependant, il y a un peu de ça dans mon métier. Mes arènes, c'est le musical, hein. C'est le chanteur qui devient le taureau, et qui doit se défendre contre les banderilles du public. Eh oui, il faut éviter la mise à mort et faire chaque soir sa conquête, mais qu'est-ce que vous voulez? Ça, vraiment, c'est passionnant. Escamillo, en garde. Allez, olé.

0: 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Allez, version française, je ne suis pas sympathique. C'était un grand torero d'Espagne qui n'avait jamais vu qu'un taureau. Un charmant taureau venu de Cerdagne, un gentil taureau doux comme un agneau. Pourtant, malgré 20 ans de patience, torero ne pouvait pas le tuer. La foule à chaque fois lui faisant confiance se disait, cette fois il va y arriver. Escamillo, oh, sous les yeux des belles madrilènes entrées dans l'arène. Escamillo, oh, sans se perdre dans les détails, se mettait au travail.
1: L'amour aussi est un combat, mais un combat où il est délicieux de succomber, hein? Ah. Bon, au fond, les plus belles chansons, ce sont celles que l'on chante quand on est amoureux. Non.

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Et un arc-en-ciel qui fait voir la vie en rose. Mais vous savez, on peut lui inventer d'autres couleurs. Tenez, moi par exemple, j'en ai inventé une qui ne figure que sur la palette de l'amour. C'est celle qui pose son or sur les chevelures et son miel au bord d'un regard. C'est le blond, blond, blond, blond de rêve.

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4: Bonjour à toutes et à tous et bienvenue dans Y'a pas d'âge, l'émission de Radio Plus qui s'intéresse aux évolutions démographiques de la société française et donc à tous les sujets liés au vieillissement de la population. Pour cette série d'épisodes, nous sommes en compagnie d'Isabelle Hesch et de Jocelyne Boucaud, toutes deux coprésidentes de l'antenne toulousaine de l'association Hold Up, comprenez l'association des vieux debout, réseau d'échanges, d'actions et de recherches fondé à Paris en 2008. Nous abordons à présent la troisième des cinq parties de cet entretien où il est question du regard que la société porte sur les vieux et du regard que certains vieux portent sur eux-mêmes. Y a pas d'âge, c'est parti.
5: Je vous pose cette question parce que depuis quelques années, Antoine Decaune a créé la revue, ouais, la revue Vieux. Patrick Mahé, ici, qui est le correspondant local du Conseil national autoproclamé de la vieillesse. Ouais. Rien que ce titre-là montre que, bon, on n'a plus honte d'être vieux d'une certaine manière. Et la revue Vieux, donc créée par Antoine Decaune, montre que, bon, on peut tout à fait assumer ça et presque le revendiquer. Ouais. Ça vous paraît pas être un changement évidemment positif?
6: Ça oui. Revendiquer, c'est pour ça qu'on dit vieux et qu'on assume le terme vieux ou vieille et qu'on veut pas se faire appeler senior, ça c'est aussi une de nos particularités. Oui, je pense sur la revendication à être que vieux, c'est pas une tare. Que vieux, c'est un état, de l'aventure humaine. Mais oui, ça, je pense que oui. Oui.
5: Ça a un peu changé.
6: Ah oui, ça a changé.
7: Oui, ça a un peu changé. Ça, oui. Mais parce que le fait est que les gens sont quand même plus physiquement
6: plus en forme
7: et donc plus et osent prendre la parole. Mais c'est vrai que par contre, vieux, la revue Vieux, moi, ce qui m'amuse, c'est que c'est des jeunes qui d'un seul coup découvrent qu'ils sont vieux. Et ça, je trouve ça drôle, parce que quand je vois j'ai entendu De Côte, puisqu'il avait une interview, ça me fait rire. Je me dis, ah non, mais mon gars, tu découvres que t'es vieux. Bah ouais. Bah c'est ça, la vie.
5: C'est presque rock'n'roll.
7: Mais moi, je trouve ça émouvant, en plus, parce que c'est comme s'il avait cette idée qu'il serait toujours jeune. Puis d'un coup, moi, j'ai vu une interview de lui, c'était drôle. Et bon, mais voilà. Mais à Hold Up, bon, bah, on est peut-être pas. Enfin, si, on est rock'n'roll quand même, mais je sais pas. J'ai l'impression que quand même. Ça arrive après la retraite, quand même, cette question de. Et c'est vrai que la Ménardière ou l'habitat participatif, c'est autre chose. C'est la volonté d'être dans un endroit qui est sur des échanges, etc., avec un habitat où il y a de la coopération entre les gens. C'est quand même un autre. Une autre chose.
5: Et une interview d'Antoine Decaune qu'on peut, entre autres, retrouver sur le site d'Hold Up
7: oui.
5: Avec toute une batterie de vidéos sur différents thèmes qui sont mises en ligne. D'ailleurs, pour revenir aux activités d'Hold Up, que ce soit à Toulouse ou à Paris, le comité scientifique, il faut quand même en parler, ça c'est très important. Au-delà des ateliers et des discussions, il y a quand même aussi des recherches qui sont menées, Isabelle.
7: Oui, alors c'est des recherches qui sont menées. Alors là, c'est beaucoup Paris qui fait ça, parce que là, il y a le comité scientifique qui est piloté encore par Marie-Françoise Fuchs, où elle associe des chercheurs, etc. Et il y a un groupe qui travaille avec l'Europe sur toutes ces questions, sur l'âgisme, enfin sur aging et tout ça. Donc ça, effectivement, et ça leur permet de réfléchir à des thématiques qu'on pourra traiter ou travailler. Par exemple, il y a eu un travail sur les EHPAD, mais ça s'est fait avec les adhérents. C'est-à-dire que ce sont des adhérents qui vont en immersion et on rend compte à travers l'étude qui est faite avec des chercheurs, des gens qui aident, qui sont financés pour le coup pour travailler ça. Et là, Paris a les moyens de faire. Mais nous, on est associés à ce genre d'études. Sur la question des solitudes, puisqu'on voyait la question de la solitude, des solitudes, des adhérents qu'on ne voit plus, nous, on s'en rend compte. On en a parlé avec Paris. On sent que Paris va vraisemblablement essayer de travailler sur ces sujets-là. Alors, c'est une question de moyens après. Mais pareil, je prends aussi un sujet qui est le permis de conduire, l'histoire du nouveau permis de conduire, parce qu'il y a une personne de Hold Up Paris qui fait partie du groupe de l'équipe sur la sécurité routière pour apporter la parole des vieux sur ce sujet-là, c'est-à-dire qu'est-ce que ça va avoir comme effet, qu'est-ce qu'on peut faire, quelles sont les préconisations notamment, et puis qu'est-ce qu'on peut dire sur le type d'examen, etc. Donc vous voyez, là... C'est les gens qui travaillent sur la sécurité routière qui se disent, tiens, il y a Hold Up, on va les associer à la réflexion. Vous voyez, donc ça, c'est... Et le comité scientifique, nous, on n'y est pas en tant que Toulouse, mais c'est vraiment une équipe qui existe depuis le début, avec cette volonté que quand il y a des recherches sur des sujets, que ce soit, qu'il y ait une rigueur scientifique.
5: Donc la réflexion est en cours de route.
6: Elle va commencer.
7: Pour nous, elle commence à Toulouse. Pour Paris, c'est moins... Il y a beaucoup de transports en commun, enfin, etc. Mais ça me fait penser qu'on a un slogan qu'on partage aussi avec le CNAV, c'est rien pour nous sans nous. C'est-à-dire que effectivement, souvent, et c'est ce sur quoi ou contre quoi on se révolte un peu, c'est de se dire attention, arrêtez de vouloir notre bien, quoi. Alors là, le permis de conduire, c'est le bien de la société. Mais on ne prend pas le gaz hilarant, là, on ne prend pas le truc, on n'est pas spécialiste de ça. Or, il y a beaucoup d'accidents qui sont liés à la vitesse, etc. Souvent, les gens, les personnes âgées, surtout en campagne, ils font le même trajet, c'est-à-dire des petits trajets, parce que c'est obligatoire, aller faire des courses, des choses comme ça. Ça ne veut pas dire qu'il n'y a pas de risque, hein. Mais l'idée, c'est de se dire, attention, il faut qu'on soit présent. Et là, ce qui est bien avec Hold Up, je dis Paris, auquel on est souvent associé sur certaines études, etc., c'est qu'on part toujours de la réflexion, de l'analyse, etc., des vieux, même les enquêtes qui sont menées. Par exemple, il y a une très grosse enquête qui a été faite par Paris, à laquelle on a participé, qui s'appelait « Quel lieu de vie pour nos vieux jours ?» Ça, c'est un gros travail où il y a eu plus de 1000 réponses. Et c'est intéressant parce que là, il y a le comité scientifique qui dit comment se fait l'enquête, quel questionnaire. Enfin, vous voyez, ça, c'est la puissance d'analyse, de réflexion de Hold Up Paris. Et puis après, il faut être présent dans les institutions, au niveau national, au niveau du ministère, sur tout ce qui est la solidarité, la vieillesse. Enfin, bon, bref, il faut être les mutuelles, enfin, vous voyez, il y a plein de choses qui nous concernent et souvent on nous met à l'écart parce qu'on est trop, voilà, on est vieux, donc bon, quand même, les pauvres petits, on va s'occuper de... Ben non, vous occupez pas de nous, nous on veut qu'on pouvoir parler.
5: Très bien.
7: Enfin, c'est pas qu'on le fasse très bien, mais au moins on a des choses à dire. Bavarde comme on est, vous vous rendez compte.
6: Mais moi, il y a une idée de slogan qui me vient là. Bon, rien pour nous sans nous, mais rien contre nous sans nous. Aussi.
7: Ah oui, c'est vrai aussi. Hein, c'est
6: je
7: très
6: pense
7: bien,
6: qu'il faut, il faut faire les deux.
7: Oui, oui, t'as raison, c'est vrai.
4: C'est la fin du troisième des cinq chapitres de notre entretien avec Isabelle Hesch et Jocelyne Boucaud, toutes deux coprésidentes de l'antenne toulousaine de l'association Hold Up, comprenez les vieux debout, réseau d'échanges, d'actions et de recherches. La suite de cette interview, c'est évidemment à écouter dans le prochain épisode de cette série de l'émission Y'a pas d'âge, le programme de Radio Radio Plus, qui s'intéresse aux évolutions démographiques de la société française et donc au vieillissement de la population. Réalisation Nicolas Coulot, rédaction en chef Luc Magrida, restez à l'écoute sur le 106.8 et à très vite dans Y'a pas d'âge.
8: Bog. TSF, appareil en tout genre. La scène se passe entre le marchand et le haut-parleur. Le marchand. Oui, monsieur, j'ai ici tous les appareils, depuis les plus petits qui ratent tout le temps, jusqu'au plus grand, la youse qu'on entend, les pingouins du pôle. Pour commencer, tenez, voilà le carillon de Châtenay, mon beau carillon de France. Tenez, tenez, le voilà, écoutez ça. Hein, hein, hein, quelle délicieuse poésie. Écoutez encore, le haut-parleur. Chez Pignouf et Cocotte, pour 8950 francs, ce carillon est à la portée de toutes les bourses. Retenez bien ces deux noms, Pignouf et Cocotte. Le marchand. Ah, écoutez, il faut de la publicité. Parce que sans publicité, pas de sous pour la TSF. Alors, pas de Valkyrie ni de Polka des mégots. Le haut-parleur. Ici, la station radiophonique du réseau de Troulé-Mines, Gibraltar, Shanghai, Montluçon, Dunkerque et Monte-Carlo. Vous allez entendre le concert offert par l'association des employés de la maison La Pagaille, dont la superbe exposition de balais, de plumeaux, de casseroles et de poils à frire fait l'admiration des mères de famille. Veuillez pour commencer écouter Monsieur Clou, des grands concerts classiques dans le morceau « C'est l'heure esquise ».
9: Un vaste et tendre apaisement semble descendre du firmament.

Pour vos puces, pucerons, poux, punaises et cafards qui se trouvent dans votre lit, envoyez la poudre aux cloques, ça évite de les écraser. Le marchand. Ah, écoutez maintenant le plus beau, le plus merveilleux concert qui ait été donné depuis que la TSF existe. C'est le tonnerre de Boomstrass Orchestra Tchouftair Zigozen. Écoutez comme c'est beau. Puis écoutez bien, parce que c'est l'unique concert de l'année. Le haut-parleur. Le marchand le tient. Oh, tiens, c'est fini. Ah, ben ça fait rien, ça arrive quelquefois. Il y en a pour un an maintenant. Alors, tenez, écoutez, alors le festival donné par l'association des amateurs de TSF. Ils sont au moins 20 millions de membres, les amateurs de TSF. Tenez, jugez ce que ça doit être. Le haut-parleur. Veuillez écouter le célèbre compositeur Amoy Lemounois dans Berceuse pour jeunes filles pâles.

Le haut-parleur. Voici les dernières nouvelles communiquées par l'agence Abbas. Selon la coutume, elles seront toutes sinistres. Un employé des postes a mordu le doigt d'un militaire à qui il venait de payer un mandat. Un incendie a détruit entièrement un immeuble tout neuf dont les appartements venaient tous d'être vendus. On craint pour la raison du propriétaire. Le corps d'un homme ayant toutes ses dents, plus une en doublé, a été repêché dans la Seine. On a retrouvé dans son estomac une douzaine de crayons carandache. Un âne emballé est entré dans la boutique d'un marchand d'instruments de musique. Son choix s'est porté sur une clarinette en si bémol. Tout le monde a été envoyé au dépôt. Une cheminée est tombée sur la tête d'un percepteur. Profitant d'une attention générale, un maniaque s'est emparé des feuilles de contribution et s'est enfui vers la frontière. La chaussée a été défoncée sur une largeur d'un kilomètre. Fin de l'entracte. Le radioconcert continue par la prière d'une vierge, exécutée par célèbre pianiste Léontine Catastrophique.

0: Le haut-parleur, vous venez d'entendre une exécution capitale et définitive. Le marchand a un peu d'étranger maintenant. Hein, voici l'heure du service religieux à Barcelone. Ils seront très croyants là-bas. C'est excessivement émouvant. Tenez, tenez, regardez bien, regardez bien. 90 moins 7 8e 32 à gauche. 125 plus 14 2e à droite. Ça ne rate jamais. Tenez, écoutez, écoutez les prières espagnoles. Le haut-parleur. Ramona, la chemina du haut en bas. Ramona, ferme la porte à cause du chat. Le marchand. Quoi, c'est pas ça. Mais cet appareil-là donne tous les pays. Tenez, voilà la Russie, bon sang. Vous croyez que c'est pas quelque chose de fou que d'entendre comme ça la Russie les doigts dans le nez? Non mais écoutez la Russie. Le haut-parleur. Le marchand. Eh ben, mais ça, c'est les cloches du Kremlin. Comment le Kremlin Bicêtre? Pas du tout. Moi, je vous dis que c'est Moscou. D'ailleurs, on entend très bien parler en russe. Tenez, écoutez-le, le russe, c'est admirable. Tenez, mais écoutez, tenez, c'est du cosaque. Le haut-parleur. N'oubliez pas, dans vos déplacements et villégiatures, de vous servir de la pâte de homard, la seule qui décolle les mouches et fusille les moustiques. Le marchand, quoi, qu'est-ce que vous avez à rigoler? Je me suis trompé de numéro, ça peut arriver. C'est des appareils à grande envergure, ça, voyons. C'est tout de même pas aussi compliqué que de faire un œuf dur. Quoi? Hein? Quoi? Quoi, vous voulez essayer? Oh là là, allez-y. Ouïe. Oh bon Dieu, ne tournez pas les manettes si vite. Comprenez-vous? Vous allez énerver l'appareil et puis il sera tout fou. Le haut-parleur dans les mains du client.
1: Les Bruno sont peut-être un peu moins chers, parce que s'il est faux cuit, on l'a envoyé il y a trois mois. Oh, le mois de février,
0: notre émission est terminée. Bonsoir, mesdames, bonsoir, mesdemoiselles, bonsoir, messieurs.
2: Voici l'histoire du célèbre toréador Escamillo, telle qu'elle m'a été racontée par un beau soir d'été. Un beau soir d'été où il y avait beaucoup de mouches, dans un petit village de la Sierra Morena,

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0: torero, torero de quoi?
1: De fuego.
0: Ah oui, merci. 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Version française. C'était un grand torero d'Espagne qui n'avait jamais vu qu'un taureau. Un charmant taureau venu de Cerdagne, un gentil taureau doux comme un agneau.

version française. De l'Andalousie à la Cerdagne, chacun voulut voir Escamillo. Partout le public des villes et campagnes voulut applaudir le grand torero. Si bien qu'on organisa sans peine à Madrid une grande corrida. Le grand Escamillo reçut dans l'arène un taureau furieux qui était haut comme ça. Accomplit en perdre haleine 12 tours d'arrêt. Sentit le taureau sans plus de façon lécher ses talons. Puis par une lente ascension, il grignotait son pantalon. Quand il arriva au caleçon, vers la fin ça devient nettement une chanson olé olé. Quand il arriva au caleçon, les femmes crièrent d'admiration. Enlevez-le, enlevez-le. Mais non, pas le taureau, et le caleçon. Voilà. Oh, escamine. 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

Bonjour, ici Pascal Lord, je suis ravie de vous retrouver sur les ondes de Radio Radio Plus. Dans la lignée des chroniques précédentes, nous allons poursuivre notre réflexion sur le thème de la vieillesse dans les dystopies. Aujourd'hui, nous allons nous pencher sur le film Logan's Run de l'Américain Michael Anderson, sorti en 1976, dans lequel le spectateur découvre une société futuriste entièrement modelée sur la célébration de la jeunesse. Dans cette cité utopique en apparence, les êtres humains vivent dans le plaisir, le luxe, l'hédonisme, mais uniquement jusqu'à l'âge de 30 ans. Au-delà, ils doivent se soumettre à une cérémonie appelée le carrousel, censée offrir la renaissance, mais qui est en réalité une exécution rituelle. Le film repose donc sur un paradoxe glaçant. L'idéal de jeunesse éternelle est obtenu au prix de l'élimination programmée de toute forme de vieillissement. Ainsi, Logan's Run, traduit en français par L'âge de cristal, nous propose une réflexion vertigineuse sur l'âgisme, la peur du vieillissement et la valeur de la vie humaine dans une société obsédée par la fraîcheur. Le monde de Logan's Run est organisé autour d'un seul principe, le contrôle absolu de l'âge. Chaque individu porte un cristal implanté dans la paume qui change de couleur en fonction de l'âge. À 30 ans, il clignote en rouge, signalant qu'il est temps d'aller au carrousel. Cette société repose sur l'illusion d'un cycle naturel de renouvellement, mais il s'agit en réalité d'un effacement brutal de la vieillesse. Dans cet univers, vieillir est interdit donc, non pas médicalement, mais socialement. Aucun vieux corps n'est visible, aucune trace de déclin, de rides, de lenteur. La jeunesse devient le seul visage possible de l'humain. Vieillir ici est synonyme de danger pour l'ordre établi, car vieillir, c'est se souvenir, transmettre, ralentir, critiquer. La disparition des vieux corps assure le maintien d'une société de consommation, de vitesse et d'amnésie. Ichiguro montrait des clones vieillissants sans avenir. Logan's Run, lui, nous montre des humains privés d'avenir pour ne pas vieillir. La société décrite est donc profondément âgiste. Le vieillissement y est vu comme une souillure, une faiblesse, une menace pour la beauté de la cité. Le corps âgé n'est pas seulement caché, il est supprimé. Ce qui est frappant, c'est l'absence de violence apparente. Le carrousel est une fête. Les individus y vont en chantant, vêtus de tenues éclatantes. Le meurtre devient rituel, anesthésié par l'esthétique. C'est là que réside la critique la plus aiguë du film. Une société peut éliminer la vieillesse non par haine, mais par éblouissement. Le basculement du récit s'opère lorsque Logan, policier chargé de traquer les runners, ceux qui fuient leur destin, découvre que le carrousel est une supercherie et décide lui-même de fuir. Sa fuite est une quête de vérité, mais aussi une confrontation au vieillissement. Le film prend alors un tournant essentiel. Logan, qui a toujours vécu dans un monde sans vieux, découvre pour la première fois un vieil homme, réfugié hors de la cité, dans les ruines d'un ancien monde. Cette rencontre bouleverse tout. Le vieil homme, fragile et solitaire, est un choc visuel et affectif. Il incarne ce que Logan n'a jamais vu, une mémoire, une durée, une humanité non jetable. C'est à ce moment que le vieillissement devient politique. Le simple fait d'exister, de vieillir hors du système, est un acte de résistance. Le vieil homme est porteur d'un monde oublié, d'une temporalité étirée, d'une continuité qui contredit l'idéologie du renouvellement constant. Ainsi, le vieillissement devient subversion. Il n'est plus seulement une étape biologique, mais une altérité insupportable pour une société fondée sur l'instant. C'est pourquoi Logan's Run peut se lire comme une critique radicale de nos propres obsessions contemporaines. Refus du vieillissement, culte de la jeunesse, mise à l'écart des anciens dans les marges sociales. Le vieillard n'est pas un déchet, il est la preuve qu'un autre temps, un autre rapport au corps et à la vie est possible. À la fin du film, la destruction de la cité utopique et la libération des citoyens leur permettent de découvrir, eux aussi, pour la première fois, le visage ridé du vieil homme. Ce visage est presque sacré. Il révèle
que l'on peut vieillir, que l'on peut durer, que la vie humaine ne se réduit pas à l'éclat de la jeunesse. Logan's Run est donc un film sur le vieillissement en creux, ce qui fait peur, ce qui est nié, ce qui finit par revenir. En supprimant la vieillesse, la société s'est coupée du réel, de la mémoire, de la durée. Et c'est en retrouvant un vieillard que les personnages retrouvent ainsi leur humanité. Vieillir dans ce film, ce n'est pas décliner, c'est résister. C'était une chronique de Pascal Lord. Je vous retrouve très vite sur les ondes de Radio Plus.

0: Crier.
1: Bog. Archimède le clochard, c'est au départ une idée de Jean Gabin. Il nous en a fait part à Michel Audiard et à moi un soir en dînant parce que passait de l'autre côté de la vitre du restaurant un clochard extrêmement pittoresque. Et c'est un petit peu ce qui a donné l'idée du personnage d'Archimède. Archimède, c'est un vieil anard, mais au travers des coups de gueule et des soulographies de ce bonhomme, il apparaît tout de même une grande tendresse. Par exemple, dans le film, il a un camarade de route, si j'ose dire, qui s'appelle Arsène, qui est joué par Darry Cole. Eh bien, on sent de temps en temps qu'au travers des farces et des mauvais tours qu'il peut jouer à ce personnage, on sent que si vraiment le coup dur était évident, eh bien, il serait tout au moins partagé. Là, Archimède est au bistrot des Trois Chandelles. C'est leur bistrot de réunion habituel.
2: Un petit muscadet.
3: Dites donc, Archimède. Un seul, je vous préviens.
4: Comme ça, ne va pas être le premier.
2: Mon cher ami, si verser à boire vous fatigue, n'est qu'à continuer d'exercer votre métier d'indicateur de police.
5: Mais donc, pour quelqu'un qui te fend du lit, tu vas l'air bien énervé, toi.
2: Il y a de quoi j'ai les ouvriers chez moi. Je viens de discuter avec les architectes, on m'installe le gaz.
5: Le gaz, sans blague. Le vrai gaz?
2: Le vrai gaz.
3: Et vous vous plaignez?
2: À vous, ça va comme ça. Les marteaux piqueurs aujourd'hui, ça veut dire des boules laser demain. Et ça pendant 8 heures. Parce qu'ils font la journée de 8 heures, je les connais, moi, je les ai déjà eu l'année dernière quand ils m'ont installé l'eau. T'aurais cru la fin du monde, j'étais obligé de foutre le camp pendant 3 mois. Alors quand je pense que je vais être obligé de remettre ça, tu comprends?
5: Eh ben, tu feras comme tout le monde, quoi, tiras sous les ponts.
2: Primo, monsieur, je ne couche jamais sous les ponts, quelle que soit la saison. Secondo, à partir de novembre, je ne connais que deux solutions convenables. La prison ou la Côte d'Azur. Ça, c'est mon truc.
5: Tu es déjà allé?
2: Oui, monsieur, mais je ne supporte pas la nourriture.
5: C'est pas de la prison, je te parle, c'est la Côte d'Azur.
2: Moi aussi, c'est de la Côte d'Azur, je ne digère pas l'huile d'olive. Je ne te dis pas qu'en prison, c'est le caviar tous les jours.
5: Bon, enfin, la tôle.
2: Café le matin, la soupe à midi. Qu'est-ce que tu veux de plus?
5: C'est pas un truc d'homme libre, ça.
2: La liberté, c'est de faire ce qu'on veut, y compris d'aller en tôle quand on en a envie. Et j'ai besoin de 3 mois. Seulement la justice, moi, je la connais. Chacun son dû. 3 mois, ça se mérite.
3: Je vous avertis, si vous comptez vous livrer à des violences et me faire le coup du navire, car monsieur a tout cassé au navire, a café tout neuf, à la République.
6: J'y ai fait. L'archimède, il a rien laissé debout. Le carnage, la terre brûlée, verdun.
2: Seriez-vous un agent provocateur, monsieur Grégoire?
6: Ouais, parce que si vous voulez jouer à ce jeu-là avec moi, vous allez gagner.
3: Quand on sème le vent, on récolte l'archimède. Doucement, les boss, j'ai un acheteur qui doit visiter après-demain.
6: Eh ben, il visitera que Gerlin, parce que je vais vous le faciliter, moi, votre déménagement. Le verre privé, ça tient moins de place.
3: Allons.
5: Bon, dis donc, je vais m'en aller faire les courses, hein, parce que ça va enfermer. Alors, si les poulets a plu, vous leur direz que... Hein? Allez, monsieur, dame.
3: Écoutez-moi, Archimède, je vous paye un muscadet, là, sur mon compte.
2: Il t'a rappelé, votre muscadet.
3: Bah, alors, un coup de rouge.
6: Non, l'assassin.
7: Non, mais vous l'entendez? Il veut me buter au grand rouge. Mais je m'en plaignais, j'ai qu'il me dépense, mon Dieu.
8: Il fait pas chercher les poulets, vite.
6: Ça y est, Black Sarah.
7: On est en foutre, moi, les percons italiens. Les percons étrangers. Achetez français, monsieur Grégoire.
8: Qu'est-ce que vous fous? Dégotez-le, je suis ruiné.
9: Mais qu'est-ce que c'est que ces sauvages?
7: Et moi, monsieur, on a voulu me faire boire.
9: Allez, emballez-moi tout ça. Allez, on se couilleux.
7: Mais qu'est-ce que je vous dis que c'est moi, nom de Dieu? Ah, enfin!

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2: Bonjour, ici Pascal Lord pour une nouvelle chronique autour du thème du vieillissement sous toutes ses formes, ses couleurs, ses mouvements, son impact sur la société. J'aimerais aujourd'hui aborder le sujet des pratiques sexuelles des personnes âgées, sujet ô combien tabou dans notre société. Pour cela, je vais m'appuyer sur l'enquête « Contexte des sexualités en France » réalisée en 2023, qui est la quatrième grande enquête sociologique nationale réalisée depuis 1970 sur la vie affective et sexuelle des Français. Elle vise à comprendre les évolutions des représentations, des pratiques, des parcours sexuels et des comportements préventifs, préservatifs, dépistage, vaccination, etc., dans un contexte de transformation sociale, technologique et juridique. Elle interroge les liens entre sexualité, santé et conditions de vie, familiales, professionnelles, économiques. Elle permet de mesurer l'impact du numérique, des normes sociales, des droits sexuels et des violences sexuelles. Enfin, ces résultats servent à évaluer la stratégie nationale de santé sexuelle, un programme qui va de 2017 à 2030. Alors, au niveau de la méthodologie, 31 518 personnes âgées exactement, de 15 à 89 ans, ont été interrogées par téléphone et ou via des questionnaires en ligne représentatifs de la population vivant en France métropolitaine et dans 4 territoires d'outre-mer. L'enquête combine plusieurs volets. Un questionnaire téléphonique détaillé, un questionnaire internet complémentaire et un volet biologique de dépistage des IST, infections sexuellement transmissibles, parmi les 18-59 ans. Mais ici, je vais me focaliser sur les personnes âgées, sachant que contrairement à beaucoup d'enquêtes antérieures qui se concentraient surtout sur les jeunes adultes, l'enquête Contexte des sexualités en France inclut des données jusqu'à 89 ans, ce qui permet une meilleure compréhension des sexualités dans le grand âge. L'étude montre que l'activité sexuelle ne s'arrête pas mécaniquement à l'âge avancé, ce qui contribue à une vision plus nuancée de la sexualité chez les personnes âgées. L'enquête montre aussi la diversité des pratiques chez les plus de 60 ans. Certains indicateurs laissent voir qu'elles ne se limitent pas aux rapports traditionnels, bien que la fréquence puisse décliner avec l'âge. En intégrant des données jusqu'à 89 ans, l'étude permet de dépasser les stéréotypes sur la sexualité des personnes âgées et de comprendre leur vie sexuelle comme une continuité de trajectoire de vie influencée par la santé, les normes sociales et les conditions de vie. Malgré tout, dès que l'on aborde le sujet du corps âgé, on l'envisage immédiatement comme un corps fatigué, médicalisé, surveillé. On parle beaucoup moins de son désir, comme si la sexualité avait une date de péremption, comme si, passé un certain âge, aimer, toucher, être touché, devenait indécent. Faites l'essai autour de vous, vous verrez que le sujet de la sexualité des personnes âgées dérange, parce qu'elle contredit une norme silencieuse. Le désir serait l'apanage des corps jeunes, productifs, performants. Vieillir, dans notre imaginaire collectif, c'est sortir du champ du désir, et donc du visible. Cette exclusion n'est pas naturelle, elle est profondément sociale. Alors que l'enquête nous montre bien que la sexualité ne disparaît pas avec l'âge, elle montre aussi qu'elle se transforme, elle se déplace, elle devient parfois moins centrée sur la performance, plus attentive à l'intimité, à la présence, au toucher. Mais notre société peine à reconnaître ces formes-là du désir, parce qu'elles échappent au modèle dominant. Dans les institutions, cette gêne se traduit concrètement. Manque d'intimité, infantilisation, décisions prises à la place des personnes concernées. Le corps âgé est protégé, soigné, surveillé, rarement considéré comme un corps désirant. Parler de la sexualité des personnes âgées, ce n'est pas revendiquer une injonction au plaisir, c'est rappeler un droit fondamental, celui de ne pas être dépossédé de son intimité au nom de l'âge. Car le désir n'est pas une question de jeunesse, c'est une affaire de relation, de dignité et de reconnaissance. Dans le film « Si je meurs, ce sera de joie » d'Alexis Taillant, dont nous allons parler dans une prochaine chronique, Micheline, lesbienne, âgée de plus de 80 ans, parle de ses expériences sexuelles, ses orgasmes, sa volonté de continuer à avoir du plaisir malgré son grand âge. Vincent Carrier, lui, s'implique dans plusieurs projets dont nous reparlerons aussi, notamment le Contre-salon des vieilles et des vieux et Télévioc, une émission télé en partenariat avec Laure Adler. Et Micheline, de commenter. J'ai eu une prise de conscience ce matin. Je souffre de ne pas avoir eu plus envie de baiser. Non, le désir n'était pas mort en moi, mais il était interdit. C'était une chronique de Pascal Lord. À très bientôt sur les ondes de Radio Plus.

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2: Lundi

0: Gog.
1: L'agenda de Radio Radio Plus vous recommande un concert de l'Orchestre National du Capitole de Toulouse à la Halle aux Grains le jeudi 2 juillet à 20h. Il s'agit d'un concert événement qui marque les retrouvailles de Michel Plasson, fondateur de la saison symphonique de cet orchestre à la Halle aux Grains, orchestre qu'il n'avait pas dirigé depuis 2003, date de son départ. Ce sera donc le jeudi 2 juillet à 20h à la Halle aux Grains, dans le cadre de la 5e édition du Festival de Toulouse, un festival qui cette année se déroulera du 30 juin au 11 juillet. Un festival qui met à l'honneur toutes les musiques. Michel Plasson est né en 1933 et au cours de ses 30 années, passées à la tête de l'orchestre du Capitole, il est devenu l'une des références mondiales de l'interprétation de la musique française, en particulier l'opéra. Et dans le répertoire symphonique, je vous propose d'écouter ce qui reste, l'enregistrement de référence de L'apprenti sorcier de Paul Dukas. Il s'agit d'un poème symphonique composé en 1897. La partition épouse la forme d'un scherzo et elle est inspirée par une ballade de Goethe, dont voici l'histoire qui a été popularisée par Walt Disney. Un apprenti sorcier tente d'animer un balai pour qu'il effectue son travail, remplir une bassine d'eau avec des seaux. Mais il ne contrôle plus son enchantement et tente de détruire le balai à la hache. Il se retrouve alors face à un deuxième balai, suivant le premier pour inonder la maison. Son maître arrive enfin et répare les dégâts provoqués par l'apprenti. Voici L'apprenti sorcier de Paul Dukas par l'orchestre du Capitole, dirigé par Michel Plasson.

Nous écoutions L'apprenti sorcier par l'orchestre du Capitole, dirigé par Michel Plasson, une œuvre de Paul Dukas, popularisée par Walt Disney. Michel Plasson retrouve l'orchestre national du Capitole de Toulouse, qu'il n'a pas dirigé depuis 2003. Ce sera le jeudi 2 juillet à la Hallogramme, à partir de 20h, dans le cadre de la 5e édition du Festival de Toulouse, qui se tient cette année du 30 juin au 11 juillet. Michel Plasson a été le premier directeur musical de l'Orchestre du Capitole, poste qu'il a occupé de 1974 à 2003. D'origine parisienne, il s'est formé à la direction d'orchestre auprès de Leonard Bernstein. Notamment, il a été nommé directeur musical du Théâtre du Capitole en 1968, à l'âge de 35 ans. À cette époque, l'orchestre s'installe à la Hallograin. 7 ans plus tard, il deviendra l'Orchestre national du Capitole. Sous la direction de Michel Plasson, les musiciens sont propulsés sur la scène française et internationale. L'orchestre invite de grands solistes et des chanteurs renommés à Toulouse. Il participe à des émissions télévisées enregistrées à la Hallograin ou au Théâtre du Capitole et part en tournée en Europe, aux États-Unis, en Amérique latine et au Japon. Plus d'une centaine de disques sont enregistrés pour former une somme unique au monde consacré à la musique française. Et puisque Michel Plasson brille particulièrement dans le répertoire lyrique, nous nous quittons avec l'ouverture de La vie parisienne, opéra bouffe d'Offenbach, créé en 1866.

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3: Florac, sud Lozère. Des restos ? Il y en a quelques-uns. Pour cette balade, puisqu'un peu courte, nous en avons choisi trois, dont nous sommes sûrs qu'ils travaillent avec un maximum de produits locaux et de saison. L'Embuscaf, place de la mairie, l'Adonis, rue du Pêché, et le Pont Neuf, qui porte le nom du pont au pied duquel il est situé. À la fin de cette capsule sonore, nous aurons un menu. L'entrée pour l'Embuscaf, le plat principal pour l'Adonis, et le dessert pour le Pont Neuf. Nous demanderons aux chefs où ils se fournissent et comment ils choisissent leurs produits, et enfin, si leur cuisine était une œuvre d'art, quelle serait-elle ? Florac, jeudi matin, 10h30, jour de marché, place de la mairie. Nous avons rendez-vous avec Cynthiana. Ça tombe bien, nous sommes en face.
4: Pour ceux qui ne me connaissent pas, ça fait 5-6 ans que je suis en Lozère. Et pas mal d'années que j'ai envie de voir ce projet. On est ouvert le 21 juillet dans le speed de la saison, des travaux. C'était bien rock'n'roll. Pour pouvoir proposer des produits de la cuisine avec des produits locaux. C'est, non seulement c'était une évidence, mais c'était aussi un peu le but de l'opération, c'était de pouvoir avoir un lieu pour ça. Comment j'ai choisi mes fournisseurs? La plupart c'est des potes en fait, ça c'est facile. En ayant bossé un peu pour la Confédération Paysanne l'année dernière, j'ai agrandi mon répertoire de producteurs locaux. Je peux te parler d'une entrée que j'ai rêvé de faire tout l'été et que j'ai jamais eu le temps de faire, mais que j'espère bien avoir le temps un jour de faire. C'est un espèce de milkshake salé en fait, avec de la crème, de la moutarde et des dés de pommes rôties. Et tu parsèmes ça de petits oignons frits. C'est une grosse tuerie. Alors, j'ai beaucoup hésité. Du coup, comme je n'ai pas réussi à choisir, je vais t'en donner deux. Deux chansons. La première, c'est celle qui n'est pas la plus vendeuse, mais elle reflète bien le projet en général, c'est Vite de Stupéflip. Et la deuxième, c'est l'agriculteur de Redan.
3: Nous sortons de l'Embuscaf, nous prenons tout de suite à gauche, rue du Pêché. Une centaine de mètres plus bas, nous sommes au numéro 48 de la rue. Nous voici devant la terrasse refaite à neuf du restaurant L'Adonis. Ce que nous ne savions pas encore, c'est que la cuisine que propose le chef du restaurant gastronomique allait nous éblouir. L'Adonis est une jolie fleur. Mais Adonis est aussi un poète syrien qui disait qu'écrire de la poésie, c'est changer le monde. Une question nous vient alors. Est-ce que faire de la cuisine, c'est faire une sorte de poésie qui changerait notre monde ?
5: J'irai pas jusque-là quand même. Cela, ça serait un peu... Après, c'est vrai que bon, des fois sur la cuisine, il y a des gens qui aiment bien ce côté où ils peuvent s'évader un petit peu et où ça leur parle. Après, des fois, ça peut rappeler des souvenirs, ça peut faire passer des bons moments à table aussi souvent. Martial Paulet.
6: Travaille à l'Adonis depuis quand ?
5: Depuis 1990. Ça, 98, pardon.
6: Comment vous choisissez vos produits ?
5: Après, pour moi, je les choisis en fonction de la demande de ce dont on a besoin. On essaye de trouver la majorité des acteurs locaux. Parce qu'on connaît, après, bon, parce qu'on entend parler ou qu'on cherche quelque chose, on dit, il y a ça qui pourrait être pas mal. En plat du jour, aujourd'hui, on a du tendron de veau de Lozère. Voilà, avec une poêlée de cèpe. Une œuvre d'art, oh, ça serait une œuvre d'art contemporaine abstraite. Un peu pas le fouillis, mais pas quelque chose de carré ou de géométrique. C'est à l'instinct.
3: Quelle douceur. À peine le temps de nous remettre de ces saveurs gustatives, nous allons à l'autre bout de Florac. Le Pont Neuf, situé en bord du Tarn. C'est directement en cuisine que nous avons rendez-vous. Louis va se présenter et nous offrir un très joli cadeau pour finir cette balade. Il y a du bruit, certes, puisque les fours et les lave-vaisselle fonctionnent plein pot. Le bonheur des cuisines.
7: Je m'appelle Louis Saphir, j'ai 21 ans, je travaille au hôtel-restaurant pour neuf. Ça fait un an et demi que je travaille ici, en tant que seconde cuisine. Pour les légumes et les fruits, on voit le maraîcher de Florac qui fait le marché toutes les semaines. Pour la viande, on utilise uniquement Lozère Viande, qui utilise des circuits courts et une viande de Lozère. Je vous ai dit un album de rap de MF Doom, c'est Moon Food. On va vous proposer des griottes rôties et une crème glacée à la vanille. Là, je fais chauffer ma casserole. Là, je vais rajouter hop, une petite noisette de beurre. Un petit peu plus. Et ensuite, je rajoute les griottes. Ça, parfait. Hop là. Et voilà, le dessert est fait.
3: Ainsi donc, c'est déjà la fin. À chaque fois accueilli de la plus belle façon qui soit, alors que nous savons que les chefs qui nous ont ouvert leur cuisine sont souvent débordés. Un merci sincère et amical au Pont Neuf, à l'Embuscaf, à l'Adonis. Merci de nous avoir partagé ce cadeau.
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2: Bien entendu, la place Marius Pinel est un lieu pour s'entendre, qui a expérimenté au moins une fois son kiosque. Bâti par Jean Mortariol, c'est ce que veut dire sentir sa propre voix revenir vers soi en de multiples échos sonores. C'est une expérience à laquelle chacun est gratuitement convié. Essayez sa voix sous la voûte, entre les colonnes, sur le sol vibrant du kiosque. Des enfants s'y régalent, des poètes parfois s'y risquent. Les amoureux aiment la nuit écouter le chant de leurs confidences tourbillonner autour de leur corps. C'est un enchantement disponible, comme le sont les œuvres essentielles. La place Pinel est une place du quartier Bonnour-Guimery, à Toulouse. Elle date des années 30 du XXe siècle. C'était un vaste carré qui s'est vu peu à peu encombré d'une école, d'un boulodrome, d'un canipark, d'une aire de jeux pour enfants et de diverses installations, dont récemment une série de composteurs. La pelouse, hélas transformée en étendue de terre rude, n'en occupe plus qu'une petite partie. Les chiens s'y promènent ou y sont promenés, des enfants y jouent, des parents y regardent au téléphone, des personnes âgées y échangent des nouvelles, des boulistes se livrent à leur passion, des individus y méditent le monde, leur sort, les amours qu'ils ont vécus, vivent ou vont vivre. La place Marius Pinel doit son nom au socialisme toulousain du premier tiers du XXe siècle. Marius Pinel fut un ébéniste, syndicaliste, engagé à gauche, un des membres fondateurs de la Bourse du Travail et un adjoint au maire de Toulouse. Il fit donner le nom de Jean Jaurès à de vastes allées de la ville. En 1929, un an après sa mort, Toulouse lui attribua la gloire d'une place nouvelle, où Jean Mortariol édifia son kiosque. Les habitants du quartier abolissent souvent le prénom Marius quand ils parlent de la place, qu'ils défendent par des associations, des pages Facebook, des pétitions. Ils veillent à son silence, à la qualité des échanges paisibles qui s'y mènent, aucun café, aucune devanture. Parfois rarement des fêtes, encore plus rarement des concerts que l'architecture du kiosque rend presque impossible. Des poètes discrets s'y retrouvent, célèbrent le nom de Marius Pinel, emportent vers toutes sortes de lieux un peu de sa terre. Ils appellent cela pinélisation. Le Mexique, l'Inde, la Chine, le Vatican, le Pakistan furent pinélisés. Il est probable que cela ne sert à rien. C'est un mouvement sans pourquoi, qui se produit parce qu'il se produit et fait plaisir à qui le pratique. On n'en dira pas plus. La place Pinel n'est pas le centre du monde, car le monde est infini. Les cinq lettres de Pinel sont un plein bonheur pour qui sait en aimer la main.

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2: Bienvenue au Pays du Blues. Aujourd'hui, on va parler de Booker White, né Booker T. Washington White. Donc, il est né en 1909 à Houston, dans le Mississippi, et il est mort en 1977 à Memphis, Tennessee. Donc, c'est un chanteur, c'est un bluesman américain, et c'est quelqu'un qui est considéré comme l'un des maîtres du Delta, donc du sud des États-Unis. Au départ, eh bien, comme beaucoup de bluesmen, il a pratiqué des boulots. Il a été élevé dans une ferme. Son père était ouvrier des chemins de fer. Il l'a initié à la guitare à partir de l'âge de 9 ans. Comme souvent, bien, il a fait une rencontre d'un, ce qu'on pourrait appeler un mentor, à savoir Charlie Patton en l'occurrence. Lorsqu'il a passé quelques temps chez son oncle à Clarksdale, et c'est à partir de là que tout a commencé. Comme beaucoup de vagabonds bluesmen de ces années-là, il s'est baladé dans le sud des États-Unis, jouant dans les bars et puis les tripots d'hiver, et il a enregistré sa première session en 1930. Ces bluesmen avaient parfois affaire à des situations pas faciles socialement. Lui, au cours d'une agression en 1937, il a blessé son agresseur d'une balle de revolver à la cuisse et il a été incarcéré au pénitencier de Parchment Farm. Mais ça ne l'a pas empêché d'enregistrer deux morceaux, donc pour Vocalion, le label de l'époque, notamment Shake Vender.

Donc dans les années 30, il commence à avoir une renommée dans le sud assez importante. Et il y a une anecdote qui veut qu'il ait donné sa première guitare à son petit cousin, un jeune homme qui s'appelait Riley Ben King, autrement dit le futur B.B. King. Il n'a enregistré qu'une vingtaine de faces avant la guerre, mais elles sont pour la plupart devenues des classiques, avec un titre qu'on va écouter très prochainement, Aberdeen Mississippi Blues. Et sa musique se distingue non seulement par sa voix puissante, mais son jeu de guitare assez particulier, mais aussi par des paroles autobiographiques pleines d'humour et de sensibilité. Alors, je vous avais dit qu'il avait fait un petit tour dans un pénitencier. Eh bien, il en parle dans une chanson qui s'appelle Parchment Farm. Et c'est l'ethnomusicologue Alan Lomax qui était venu l'enregistrer, puisqu'à l'époque, il se baladait dans le sud des États-Unis avec un magnéto de l'époque, si on peut dire, une voiture. On ouvrait le coffre et tout ça, ça se gravait sur des disques vinyles. Et il allait comme ça dans le pénitencier. C'est comme ça qu'il avait rencontré Led Belly, puisque les prisonniers noirs du sud, enfin certains qui étaient musiciens, étaient de véritables bibliothèques ambulantes. Voici donc un extrait de Aberdeen Mississippi Blues.

Alors dans ces années-là, les bluesmen, comme d'une manière générale dans ces professions artistiques, eh bien, avaient du succès d'une manière éphémère. Ça a été le cas dans les années 30 pour un certain nombre d'entre eux qu'on a redécouvert dans les années 60. Et lui, eh bien, au sortir de ces années 30, après la guerre, il ne vivait plus tellement de son art, donc il a décidé de devenir brocanteur. Et c'est en 1962, lorsque certains chanteurs comme Bob Dylan, on pense aussi à Buffet Sainte-Marie, ont repris donc des chansons de ces bluesmen de l'époque, qu'il a été redécouvert notamment par un guitariste qui s'appelle John Fay, et qui ont pu le rencontrer à 53 ans. Il n'avait jamais cessé de jouer pour son plaisir et celui de ses voisins. Et à ce moment-là, donc, c'était une nouvelle carrière qui a redémarré pour ce chanteur du Delta, avec une tournée en Amérique, en Europe. Il a enregistré à nouveau un certain nombre d'albums. Et il avait sensiblement modifié son jeu de guitare. Alors, il y a un très bon album qu'on peut vous recommander, ça s'appelle Legacy of the Blues, donc, dans lequel il fait une reprise en 1962 pour John Fahey, et la marque de cet album, c'est Tacoma. Et il semblait avoir changé, donc, avec des thèmes un peu plus gays. Il parlait notamment de sa boutique de brocante, de sa petite fille, avec laquelle il découvrait l'art d'être grand-père. Voilà pour cette deuxième vie de Becca White. Et alors qu'il avait commencé une autre carrière en Californie, eh bien, il meurt d'un cancer en 1977. Alors, on va se quitter pour cette évocation de la vie de Becca White avec un titre qui s'appelle Pine Bluff, Arkansas, et qui date de la première...

Alors, pour vous donner un peu l'ambiance de ces chansons, eh bien, voici ce qu'il raconte dans le couplet qu'on vient d'entendre. Elle me dit, écoute, mon petit père, je suis fatiguée d'entendre des chansons aussi solitaires. Alors, il reprend ça. Donc, oui, je suis fatiguée d'entendre des chansons aussi solitaires. Et je ne t'ai pas entendu, mon petit père, je ne t'ai pas entendu m'appeler. Autre couplet, elle dit, bien, j'en ai marre d'aller au lit et de me plaindre. Oui, j'en ai marre d'aller au lit et de me plaindre. Et je n'ai pas eu d'amour, tu sais, mon petit père, je n'ai pas eu d'amour depuis que tu es parti. Voilà, on en restera là avec ce Becca White.

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1: Rebonjour à tous et à toutes, je viens vous présenter les rencontres littéraires qui nous attendent dans cette belle semaine de juin à la librairie Ombre Blanche en partenariat avec Radio Radio. Le mardi 16 juin, une rencontre est prévue avec le traducteur et critique littéraire Richard Zénith, venu présenter son dernier ouvrage « Pechoa, l'œuvre vie » paru aux éditions du Seuil. Le lendemain, c'est Mathieu Méguévon qui nous attend à la librairie Ombre Blanche à partir de 18h pour une rencontre autour de son ouvrage paru aux éditions Christian Bourgeois, ouvrage intitulé « Mon nom est personne ». L'historienne, enseignante et chercheuse et membre du laboratoire d'histoire de l'université Rouen-Normandie, Ludivine Bantini, quant à elle, nous attend le jeudi 18 juin à partir de 18h pour une rencontre spéciale à l'occasion de la parution de « La bourse ou la vie », le Front populaire, histoire pour aujourd'hui, paru aux éditions La Découverte. Le lendemain, nous serons donc le vendredi 19 juin. Une autre historienne en la personne de Judith Lyon-Camp, qui est aussi directrice d'études à l'EHESS et qui viendra nous présenter son dernier ouvrage paru aux éditions du CNRS, Balzac nous appartient, une histoire politique de la transmission littéraire. Enfin, le samedi 20 juin, une rencontre à 11h, rencontre donc horaire exceptionnel. C'est à 11h que vous retrouverez la chercheuse et auteure en anthropologie du genre Catherine Monod-Béranger, qui viendra présenter son ouvrage paru aux éditions Autrement, ouvrage intitulé « Filles, garçons, à quoi s'identifier et comment se construire ?» Et je vous indique aussi en postface que l'auteur de bande dessinée Fab Caro, l'auteur notamment de Zaï Zaï Zaï Zaï, Broadway, Folle à la Moule, Le Discours et J'en passe et des meilleurs, qui est l'actuel scénariste d'ailleurs des aventures d'Astérix et Obélix, fera une séance de dédicace au rayon BD pour présenter son dernier ouvrage, Les 5 amis, l'échappe belle in extremis. Voilà, donc toutes ces rencontres sont à vivre, à part la dernière qui sera au rayon BD d'Ombre Blanche, toutes les rencontres sont à vivre à la librairie Ombre Blanche dans son nom antenne, exposition, galerie et conférence qui se situe rue Mirepoix. Les rencontres, elles sont gratuites, donc n'hésitez pas à venir nombreux et nombreuses pour rencontrer les auteurs et autrices, leur poser des questions. Il y a toujours des temps de réponse au public, des temps de dédicace aussi sont prévus. Donc voilà, n'hésitez pas, soyez curieux, soyez curieuses. Je vous souhaite une très très belle semaine à l'écoute de nos ondes. D'ailleurs, j'en profite pour dire que si vous ne pouvez pas vous rendre à Ombre Blanche, Ombre Blanche peut se rendre chez vous directement par le biais de la page podcast de la librairie d'Ombre Blanche, mais aussi sur nos antennes Radio Radio à partir de 13h30 du lundi au vendredi où nous vous proposons des rencontres enregistrées dans cette librairie. Bonne fin de semaine à tous et à toutes.
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1: Bonjour à tous et bonjour à toutes. Il se trouve que cette troisième semaine du mois de juin sur Radio Radio, ce sera une semaine consacrée aussi aux lives et aux expériences artistiques en direct. 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Bonne semaine à tous et à toutes.
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0: En 1930, Frehl a déjà 22 ans de carrière derrière elle. Elle a 40 ans, mais elle s'est empâtée. Le cinéma la courtise, et elle qui n'avait jusqu'ici connu que l'univers de la chanson a découvert un nouvel appétit artistique. Alors qu'elle s'apprête à tourner « Cœur des lilas » d'Anatole Litvak, elle enregistre dans la cire quelques chansons dont ce pauvre grand qui ne connaîtra pas le succès de la Java Bleue, mais qui fera l'objet d'une reprise d'anthologie en façon punk par les Garçons Bouchers.
1: On va aller retrouver une grande dame et aussi une grosse dame d'ailleurs, je veux dire, qui chantait il y a bien longtemps, en 1932, un drame terrible, effroyable, époustouflant et ventripotent. Ça s'appelait « Mon pauvre grand ». Les rabouteux disaient de lui, il a le sang chaud dans la cervelle, la maladie n'est pas mortelle, mais faut pas lui faire d'ennui.

beaucoup se disait de lui. Merci, au revoir. Ciao.

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Voilà le portrait des vieux dressé par Jacques Brel en 1963. Tragique, obscur, mais tellement réaliste de la vieillesse à cette époque. Les vieux, ils ont peur de se perdre, et se perdent pourtant. Qui mieux que les têtes raides, et le reste avec, pouvait mieux reprendre ces paroles en 1998 sur l'album Hommage à Brel, au suivant.

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1972, Brassens en est à son 13e album. Le titre phare de ce disque sera « Mourir pour des idées » et le second simple sera l'inusable « Fernande ». Mais nichée tout en fin d'album, sa chanson « Le Roi » a retenu l'attention de tous ses aficionados et surtout celle des générations rock futures. En 2001, c'est Noir Désir qui va en donner une interprétation extrêmement particulière sur le disque « Les oiseaux de passage », hommage à Georges Brassens.

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1: Samedi 24 mai 2025, la librairie Ombre Blanche accueillait un nouveau rendez-vous Café Psy lors d'une discussion entre le psychiatre lyonnais Emmanuel Venet, auteur de livres parus chez Verdier tels que Contrefeu, Virgile s'en fout, Ferdière, psychiatre d'Antonin Artaud, et Blandine Poney, infirmière en psychiatrie à Toulouse, autrice chez RS de L'ordinaire de la folie, Les fracassés de vivre et à l'atelier contemporain de Guillaume Pujol, La peinture, un lieu d'être. Leur dialogue interrogeait ce jour-là le lien entre création et folie et le désir d'écrire chez certains soignants en milieu psychiatrique à travers le cas d'Antonin Artaud et de son médecin psychiatre de l'hôpital psychiatrique de Rodez, Gaston Ferdière. Bonne écoute.
2: Eh bien, bonjour à toutes et à tous, et bienvenue donc pour ce dernier Café Psy de l'année 2024-2025. Voilà, tout d'abord, nos excuses pour une erreur de communication, d'information, puisque certains peut-être ont vu qu'il y avait une annonce pour le 22 mai. Café Psy 22 mai, erreur. C'était une erreur. Voilà, et nous en excusons, et j'espère que ça n'a pas trop amené de perturbations. Ça a été un peu réparé, mais disons pas sur le papier du bulletin d'Ombre Blanche. Ça a été réparé sur le bulletin Internet, quoi. Voilà. Eh bien, aujourd'hui, nous bouclons finalement ce cycle sur créativité, récit et créativité dans le soin psychique, en accueillant Emmanuel Venet, qui vient travailler sur nous proposer, avec Blandine Poney, un dialogue sur Antonin Artaud, à partir d'Antonin Artaud. Et Gaston Ferdière, donc son dernier psychiatre, on peut dire. Parce qu'il en a eu beaucoup des psychiatres. Il a eu beaucoup de psychiatres, et les psychiatres ont eu une importance, une grande importance dans sa vie, même une importance essentielle dans sa construction même d'artiste, on peut dire, d'écrivain. Voilà. Voilà. En tout cas, nous l'accueillons avec grand plaisir. Et donc, toujours le même principe du Café Psy pour les nouveaux venus. Ça sert de point d'appui. Finalement, il y a une intervention qui sert de point de départ à la circulation de la parole et au dialogue entre nous. Ce n'est pas une conférence, c'est une proposition, un point d'appui qui vient servir donc ensuite à faire circuler la parole, la réflexion, les témoignages entre nous. C'est l'idée du Café Psy. Voilà, donc je leur laisse la parole. Et puis voilà, je ferai circuler le micro, comme d'habitude.
3: Merci à vous d'être venu. Donc on va avoir un petit dialogue pour introduire, et puis ensuite on vous passera la parole, parce que finalement les échanges avec vous sont importants. Et la première question que j'avais envie de te poser, c'est pourquoi Ferdière ?
4: Bonjour et merci. C'est une longue histoire que je vais essayer de pas trop développer. Quand j'étais interne en psychiatrie, il y a une petite quarantaine d'années, j'avais un aîné qui avait dit un petit peu la cantonade, si j'ose dire, à un groupe de collègues, qu'on avait beaucoup brocardé Ferdière. Effectivement, dans les années 60, 68, là, il y a eu le mouvement lettriste qu'il avait énormément attaqué, et qu'il était intéressant de se pencher sur la réalité de la relation qu'il avait eue avec Artaud, parce que c'était plus compliqué qu'il n'y paraissait. Donc ça, c'est vraiment le point de départ, c'est à voir. Et vous savez, comme c'est, enfin, une idée qui est dans la tête, comme ça, ça peut rester 10 ans en germe, et puis tout d'un coup, ça ressort. Et c'est ressorti, peut-être 10 ou 15 ans après, à l'occasion de difficultés professionnelles, où j'ai eu un moment, une sorte de série noire de patients pour qui je m'étais beaucoup mobilisé, et qui, ayant tiré profit, à mon avis, des soins que je leur avais prodigués, se montraient très ingrats. Et j'avais trouvé ça terrible. Et tout d'un coup, j'ai repensé à Ferdière. Je me suis dit, mais dans le fond, Artaud, qui a énormément attaqué Ferdière, peut-être donne une sorte de modèle pour cette histoire. Et c'est vrai qu'en se penchant sur l'histoire de Ferdière, bon, on se rend vite compte que c'était pas du tout le crétin provincial, inculte et normatif qui a été décrit, y compris par Artaud, mais aussi par la famille d'Artaud, par l'intelligentsia parisienne. C'était un type qui était même plutôt ouvert, qui, jeune, s'était intéressé à la poésie, avait hésité entre une destinée littéraire et une destinée médicale, et qui s'intéressait au mouvement surréaliste à son tout début, vraiment à la racine du mouvement surréaliste, et qui avait d'ailleurs élu André Breton comme son phare poétique. Alors Breton l'a pas tant côtoyé que ça, et l'a un petit peu instrumentalisé, mais la relation quand même avec le surréalisme a été beaucoup plus forte avec Desnos, qui est un personnage, je trouve, absolument touchant et magnifique, enfin, qui est, à mon sens, plus touchant qu'André Breton. Et Desnos et Ferdière ont compagnonné, bon, vous connaissez tous plus ou moins l'histoire. Desnos tenait table ouverte une fois par semaine chez lui, avec Yuki, et Ferdière y était invité, Artaud y était aussi invité en tant que membre éphémère du groupe surréaliste, qui s'était vite fait virer par Breton, mais pas par Desnos. Et ensuite, c'est Desnos qui a recollé le lien entre les deux, puisqu'il était allé visiter Artaud à Villevrard. Il l'avait trouvé dans un état épouvantable, probablement pas loin de mourir, de dénutrition, d'enfermement dans son délire aussi. Et il a sollicité Ferdière, qui était entre-temps parti à Rodez comme médecin directeur. Mais sa mutation à Rodez était une mutation disciplinaire. Je ne reprends pas toute l'histoire, mais...
3: Il avait fait une étape à Chazal-Benoît, qui lui avait permis de passer la ligne de démarcation, Ferdière, parce que c'était un hôpital qui dépendait des hôpitaux de la Seine. Et en fait, dans cet hôpital, il a refusé de donner les noms des syndicalistes de son hôpital. Enfin, en tout cas, c'est aux nazis.
4: Oui, oui, il était... Mais il avait été attaqué aussi pour autre chose. Ferdière avait un talent incroyable pour se faire détester. Et il avait échangé les tickets de rationnement de tabac des malades contre des pommes de terre, estimant qu'il valait mieux qu'ils mangent plutôt qu'ils fument. Et les malades étaient très, très intéressés de fumer. Et tout le monde y était tombé dessus, en gros, dans les autorités. Et puis, il passait pour un réfractaire, pour un rebelle. Donc, il avait été muté. Et l'histoire de... Enfin, Desnos rencontre à Villevrard Artaud, enfin, retrouve Artaud à Villevrard, je crois que c'est en été 42. Le temps de s'entendre avec Ferdière, d'organiser le truc. Effectivement, à ce moment-là, il y avait zone libre, zone occupée. Et en novembre 42, l'Allemagne investit la zone libre. Il n'y a plus de ligne de démarcation. Et le transfert d'Artaud de Villevrard à Rodez via Chazal-Benoît reste un transfert complètement impossible à expliquer, à argumenter, donc avec un grand risque que les Allemands s'en étonnent et qu'éventuellement il y ait des problèmes. Donc c'est vrai que Ferdière a été très courageux sur cette affaire. et qu'il a très très bien accueilli Artaud à Rodez en placement d'office. Et ça, c'est quelque chose qui me semble très très important à souligner, parce que dans l'histoire de la psychiatrie, je trouve qu'on ne le dit pas assez. La loi de 1838, qui était une loi plutôt humaniste, crée à la fois les établissements psychiatriques, l'obligation dans chaque département d'avoir un établissement psychiatrique, mais aussi les modalités d'admission sous contrainte, d'internement, comme on disait à l'époque, mais en sachant, et ça on ne le dit pas assez, que l'internement était la condition pour que les soins soient pris en charge. Alors, il y avait le placement volontaire, qui était à la demande d'un membre de l'entourage, et qui était très minoritaire, parce que les internés qui étaient sous ce modèle-là, c'était leur famille, c'était le demandeur qui devait payer les soins. Et le placement d'office, qui était au nom de l'ordre public, de la sécurité publique, décidé par les préfets, donnait la possibilité que soient les conseils généraux qui prennent en charge les frais d'hospitalisation. C'est pour ça que tout le 19e siècle, vous avez... Les chiffres sont très difficiles à avoir, j'arrive pas à avoir de chiffres très précis, mais la proportion de gens en placement d'office est considérable. C'est plus de 90%. Je crois que ça monte parfois dans certains établissements à quasiment 100.
3: Je sais pas si ça a un rapport, mais à Braqueville, donc l'ancien nom de l'hôpital Marchand, il y avait 3 ou 4 classes de malades au 19e, dont certains avaient des maisons particulières avec des personnes attachées à leur service. Et je sais que la pension qu'ils donnaient servait à payer l'hospitalisation des indigents.
4: Oui, je crois qu'on les appelait les payants, ceux-là. C'était dans tous les établissements, pratiquement, il y avait quelques services privilégiés pour les familles très bourgeoises qui pouvaient payer tous les soins. Et c'est d'ailleurs... ça a disparu des hôpitaux, mais c'est réapparu dans les cliniques. Cette affaire, il y a des services VIP dans les cliniques qui sont extrêmement chers.
3: Ça sert à faire des...
4: Ça sert à... Ça sert à...
3: Ça sert aux médecins, ça sert pas aux indigents.
4: Ah oui, c'est ça, oui, ça sert à acheter des Ferrari. Donc, Artaud était hospitalisé en placement d'office, tout simplement parce que c'était la condition pour qu'il soit pris en charge, pour que ses soins soient pris en charge. Et ça a duré jusqu'aux années 60. En tout cas, c'est en 45 que la sécurité sociale a été créée, ça je vous apprends rien. Et c'est à partir de 45 que les soins ont pu être délivrés aux malades mentaux sans la condition de l'internement. Je pense qu'il y a eu une sorte d'inertie, parce que ça m'était difficile pour les psychiatres qui, depuis 20 ans, affirmaient que tel patient délirant était très dangereux. Tout d'un coup, dire que finalement, il était toujours délirant, mais il était plus si dangereux que ça. Artaud est typiquement le cas du patient qui était très délirant, et pas du tout dangereux, enfin, sauf peut-être pour lui-même. Éventuellement, il aurait pu se goinfrer d'opiacés parce qu'il était très, très porté là-dessus. Mais sinon, il n'aurait pas fait de mal à une mouche, hein, j'en suis pratiquement sûr. Et Ferdière ou ses adjoints, mécaniquement, tous les mois, devaient faire un certificat médical pour dire qu'il était dangereux pour l'ordre public et pour la sûreté des personnes. Donc voilà pourquoi il y a eu cette inertie. Mais c'est intéressant de voir ces chiffres. Enfin, ça, c'est l'histoire de la psychiatrie, on est un peu loin d'Artaud. Mais à partir des années 60, le nombre d'internements décroît de manière considérable, tombe aux environs de 10%, je crois même un tout petit peu en dessous de 10% dans les années 80. Et en 90, il y a une nouvelle loi sur la contrainte de soins qui est promulgué à la demande, enfin, ou sous l'impulsion de l'Europe et de la Charte européenne des droits de l'homme, qui demande plus de garanties contre les internements arbitraires. Et ça fait bondir, ça fait doubler le nombre d'internements, la lutte contre l'internement arbitraire. Et en 2011, il y a une autre loi qui judiciarise les hospitalisations sous contrainte C'est-à-dire que le juge intervient au nom de la défense des libertés individuelles, puisque vous savez que le préfet défend l'ordre public et les juges défendent les libertés individuelles, et au nom des libertés individuelles, ça redouble encore. Et donc on passe de 28 000 à 50 et quelques mille, 51 000 je crois, à la loi de 90, et de 50 et quelques mille à 94 000 avec la loi de 2011. C'est absolument vertigineux. Dans le même temps, c'est quelque chose je m'éloigne un peu, mais c'est quand même, moi ça me choque énormément, le nombre de lits d'hôpital public diminue de manière considérable, en somme des deux tiers, on passe de 122 000 à 41 000 à peu près, ce qui fait que quand on va maintenant dans les hôpitaux psychiatriques, alors que quand j'étais interne, on avait 10 à 20% des lits qui étaient occupés par des gens sous contrainte, maintenant c'est facilement la moitié ou deux tiers, hein, trois quarts. Hein, c'est une ambiance tout à fait différente, c'est-à-dire une régression majeure de la psychiatrie vers une psychiatrie à nouveau sécuritaire et asilaire. Et là, on peut dire un grand merci à M. Nicolas Sarkozy qui a beaucoup aidé à ce mouvement-là.
3: Tout à fait. Alors, je reviens un peu à Ferdière et à ton livre. Parce que il me semble quand même que il y a un fil. Enfin, en tout cas, moi, j'ai le souvenir de ma dernière lecture de ton livre sur Ferdière, où il y a un fil qui suit tout le long. C'est la question de travailler en psychiatrie et d'écrire. Oui, je ne sais pas comment dire. Tu nous présentes un peu Ferdière comme un écrivain contrarié, bon, peut-être que c'est un peu exagéré que je le formule comme ça, mais. Je voulais. Comme on est sur récit-création, qu'une de mes questions personnelles, pourrait-on dire, c'est la question du fait que la folie fait écrire, les soignants comme les patients. Je remets ça dans le panier du débat.
4: Alors, j'ai eu l'occasion de dire. J'espère que je rabâche pas trop, mais que l'écriture de ce livre, pour moi, c'était une autobiographie d'un autre. C'est-à-dire que...
3: Ah, voilà. J'osais pas le dire.
4: J'ouvre la porte sur mon intimité. C'est vrai que je l'ai écrit à un moment où j'étais dans une situation interne extrêmement particulière. J'avais écrit un premier livre en 91, qui était paru chez Gallimard, et qui était un livre très intime, qui correspondait à la fin de ma période de formation. L'internat et le clinica. Et juste au moment où ce livre est sorti chez Gallimard, j'ai commencé à être praticien hospitalier, c'est-à-dire, on va dire, professionnellement adulte. Et je me suis retrouvé dans une situation curieuse où à la fois... Les rencontres avec le monde psychiatrique, au sens très large, les malades, les équipes, tout ce qui s'y passe, provoquaient en moi une espèce d'appétit d'écrire considérable et en même temps une inhibition à arriver à produire un livre qui se tienne tout aussi considérable. Et quand j'ai découvert la figure de Ferdière, qui s'intéressait donc à la poésie surréaliste, qui avait écrit lui-même de la poésie lorsqu'il était adolescent, et si vous trouvez un jour des recueils de poésie de Ferdière chez des bouquinistes, sautez dessus, parce que c'était tiré à 200 ou 300 exemplaires, c'est des trucs introuvables aujourd'hui. Ça n'a pas une immense valeur bibliophilique, mais ça en a quand même. Et puis ça pourra peut-être en prendre avec le temps. Il a écrit, je crois, 4 recueils de poésie en tout. Et puis je pense que... Enfin, moi, je me suis un peu identifié à lui dans le sens que je me suis dit, il a dû aussi, une fois qu'il avait commencé à travailler en psychiatrie, dans des conditions d'ailleurs bien pires que moi, puisque c'était au début de la Deuxième Guerre, qu'il s'est retrouvé vraiment adulte professionnellement, à Chezal-Benoît, justement... Il a plus pu écrire. Enfin, visiblement, il a écrit un dernier recueil en 37, je crois. Il était parti avec les brigades internationales pour la guerre d'Espagne, pour aider les républicains espagnols. Et puis il en a ramené un recueil de poèmes qui était sans doute pas très satisfaisant, que je ne connais pas, hein, je n'ai jamais eu l'occasion de le lire. Et lui a jeté l'éponge à ce moment-là. Alors il a continué d'écrire des articles, des textes théoriques, en particulier beaucoup sur l'art brut et sur la créativité des artistes bruts, mais plus du tout de fiction ou de création personnelle. Et je me disais, bah, peut-être que le psychiatre avait tué en lui le poète, et peut-être c'est ce qui est en train de m'arriver. Enfin, moi, j'avais un peu cette impression-là que que je rencontrais en tant que psychiatre, je crois, ce que j'ai appelé la prose du malheur, enfin je ne sais plus la formule, mais quelque chose comme le tragique de vie qui sont bousillés, saccagés par la souffrance mentale considérable, mais qui finalement désamorce toute pulsion poétique ou créatrice. Bon, c'était pas tout à fait vrai, hein, le mouvement est revenu après, mais au moment où j'ai écrit ce livre sur Ferdière, c'était vraiment ça que j'éprouvais. Alors il faut peut-être dire, parce que c'est mon troisième livre, on pourrait dire, il y en a un juste avant, mais en fait pas tout à fait. Le texte sur Ferdière, je l'ai écrit en 2002, et il est paru dans un ouvrage collectif tout à fait confidentiel. C'était un livre jubilaire pour Jacques Hochmann, qui partait à la retraite, et c'est un bouquin qui est à peu près introuvable. C'est un ami qui m'a... Non, un parent plutôt, qui un jour l'a lu et m'a dit, mais tu peux pas laisser ce texte aussi peu diffusé, parce que ça mérite. Et donc c'est là que je l'ai proposé à Verdier. Entre-temps, j'avais écrit le Messine imaginaire qui était sorti en 2005.
3: Je ne sais pas si je suis capable de raccrocher avec Artaud.
4: Mais si, on va raccrocher avec Artaud. Parle-nous d'Artaud un petit peu.
3: Oui, alors je... Bon, peut-être je ne vais pas dire tout. En fait, Artaud, je l'ai rencontré, on pourrait dire, par le biais des lettres de l'échange qu'il a eu avec Jacques Rivière. Qui était à l'époque, en 1923, Artaud envoie... Alors, il a eu... donc, il est marseillais, il a eu toute une période... Enfin, déjà, une enfance assez agitée et pleine de troubles. Et puis, je crois qu'il est hospitalisé pendant 5 ans, à Marseille, en Suisse, avant ses lettres. Enfin, hospitalisé en maison de repos, enfin, bon, voilà... Avant ses lettres à Jacques Rivière, il arrive à Paris, il envoie un recueil de poèmes, et Jacques Rivière lui dit, donc, qui est à l'époque, je ne sais pas s'il doit être directeur de la NRF ou secrétaire de la NRF, je ne sais plus, de la Nouvelle Revue Française, qui lui dit, bon, je ne peux pas publier vos poèmes, mais vous m'intéressez. C'est comme ça que l'échange commence et va durer. Il y a relativement peu de lettres, ça va durer jusqu'en 1924. Et ces lettres sont complètement poignantes parce que Artaud explique à Jacques Rivière que sa pensée lui échappe, qu'il écrit à partir de sa souffrance, avec sa souffrance. Et que c'est ça la base de sa poésie. Et alors Jacques Rivière, au début, en gros, lui dit, mais ce que vous écrivez, ce que vous écrivez n'est pas littéraire, mais enfin, après, il essaye, il dit oui, il y a toute une très longue lettre où il lui dit oui, l'esprit est sans limite, mais vous comprenez, l'esprit n'a pas de limite, mais il faut apprendre à l'encadrer ou le contrôler. Excusez-moi, mes mots sont très schématiques. Il faut apprendre à l'encadrer, parce que sinon, ça donne rien. Et puis, peu à peu, Jacques Rivière comprend la souffrance d'Artaud, enfin, vraiment, s'en approche dans ses lettres. Et ça fait une correspondance absolument incroyable, quoi. Puisque Artaud ne lâche jamais rien, évidemment, sur de sa souffrance. Enfin, ne lâche pas, ne cède pas sur le fait qu'on voudrait lui faire faire de la littérature, qui n'est pas ça. Et c'est Jacques Rivière qui lui propose de publier les lettres. Et Artaud y avait déjà pensé. Et alors, dans cet échange, il décrit complètement comment sa pensée lui échappe. Enfin, on attaque sa pensée, en fait. Il n'arrive pas à l'exprimer. Et à un moment donné, il dit, mais je ne suis pas au monde. Il faut que vous compreniez que je ne suis pas au monde. Enfin, c'est encore plus... Il faut que je retrouve parce que... Cette inapplication à l'objet qui caractérise toute la littérature est chez moi une inapplication à la vie. Je puis dire, moi, vraiment, que je ne suis pas au monde et ce n'est pas une simple attitude de l'esprit. Mes derniers poèmes, je continue un petit peu, mes derniers poèmes me paraissaient manifester un sérieux progrès. Sont-ils vraiment si impubliables dans leur totalité? D'ailleurs, peu importe, j'aime mieux me montrer tel que je suis dans mon inexistence et dans mon déracinement. Et en fait, ce « je ne suis pas au monde » m'a complètement évoqué le titre de la thèse de Toscaïès, « Le vécu de la fin du monde dans la folie », que j'ai pris un peu à la manière d'Artaud quand il dit « ce n'est pas une simple attitude de l'esprit ». Bon, ben moi, j'avais pris ça comme une belle métaphore de la folie, jusqu'à ce qu'une amie m'appelle en disant « Blandine, j'ai vu le monde disparaître. J'ai cru que c'était Ben Laden qui avait gagné. » Voilà. Et donc, au fond, c'est à partir... on peut dire c'est à partir de là que... je suis rentrée, enfin, que j'ai pu approcher Artaud, parce que je pourrais, voilà, vraiment à peine l'approcher. Et en même temps, je pourrais dire que je trouve qu'il pose une vraie question à la littérature, enfin, que par le biais de cette correspondance, il pose une vraie question à la littérature. Il pose la question, en fait, au fond, qu'est-ce que la littérature ? Et Jacques Rivière lui dit au début, donc non, ça va pas. Mais en même temps, lui, alors c'est dans, bon, j'ai, là par contre, j'ai pas la citation, mais dans l'ombilique des rêves, il dit qu'il ne veut pas se détacher de l'œuvre.
4: Hein ? Des limbes.
3: Ah oui, des rêves. Pardon.
4: T'es freudienne là.
3: Des limbes, l'ombilique des limbes. Il dit qu'il ne veut pas se détacher de l'œuvre et que elle lui bave dessus ou quelque chose comme ça. Enfin, il parle de bave. Et au fond, enfin, c'est par cette question-là que quand tu dis j'arrivais plus à écrire. J'avais une inhibition, au fond, oui, voilà, presque ça serait la question de l'ombilique. Excusez-moi si je pars un peu dans, dans mes élucubrations. Puisque lui, en fait, Artaud, il veut vraiment toucher la question de l'origine, ou presque de la vérité. Quand on lit le Van Gogh de Artaud, mais c'est incroyable de... Je sais pas, ça annule tout ce qui a pu être écrit sur Van Gogh. Enfin, ça donne cette impression. Et enfin, en tout cas, on a envie d'adhérer à tout ce qu'il dit, quoi. Tellement c'est beau, tellement c'est saisissant. Et au fond, cette question... Oui, alors, excusez-moi. Dans... J'avais lu la préface, une préface de Philippe Bonnefils au Orla de Maupassant qui parlait de l'extériorité de l'œuvre. Et alors j'avais été éblouie par cette notion du fait que l'œuvre doit être extérieure à l'artiste. Et ce matin, ou je ne sais plus quand je trouve dans l'ombilique des limbes le fait que l'œuvre est indétachable, pour Artaud en tout cas, voilà, ça semble être exactement le contraire de ce que dit Philippe Bonnefils, quoi, dans cette préface du Orla. Et je me demande si la question de dans l'écriture, bon voilà, où est l'origine
4: Je ne saurais pas te le dire, mais j'ai jamais perçu comme aujourd'hui, tu vois, dans cette présentation que tu fais, la continuité incroyable qui va du tout début de l'œuvre d'Artaud jusqu'à l'extrême fin. C'est-à-dire que Jacques Rivière, au fond, dans sa réponse négative à publier les premiers poèmes, lui dit, vos poèmes, il y a quelque chose qui cloche, il y a quelque chose qui boite. On ne sait pas trop comment il le dit, parce qu'on n'a pas le... Enfin, on a la première lettre, mais c'est pas très précis, c'est pas vraiment le... Je regrette de ne pouvoir publier vos poèmes dans la Nouvelle Revue Française, mais j'y ai pris assez d'intérêt pour désirer faire la connaissance de leur auteur. Donc on ne sait pas pourquoi. Et après, on comprend qu'il a reproché à ses poèmes de manquer de... Je sais pas comment dire, d'une sorte d'encadrement, de travail littéraire, voilà, c'est peut-être c'est un peu trop...
3: D'extériorisation.
4: Oui, c'est ça, et c'est un peu trop éruptif. Et au fond, c'est Jacques Rivière, c'est pas Ferdière, qui dit, je vais redresser votre poésie. Parce, vous savez, à la fin, dans le Van Gogh, Artaud dit, peut-être que Van Gogh ne s'est pas entendu dire, par le docteur Gachet, je vais redresser votre peinture, mais comme je me le suis fait laisser dire par le docteur Ferdière, hein, c'est à peu près ces mots, pas tout à fait. Et donc c'est Jacques Rivière qui commence comme ça, et Artaud est dans le même mouvement, on pourrait dire revendicatif, mais revendicatif de manière... beaucoup plus touchante, je trouve, au début. Il dit, mais les imperfections de mes poèmes, c'est les imperfections c'est moi-même, c'est ma maladie. Je souffre d'une effroyable maladie de l'esprit. Vous vous souvenez, c'est la première phrase, je crois, de sa réponse. Et il parle de dissolution, etc. Et il présente ses poèmes comme ce qu'il a pu, malgré la maladie, arracher à la langue ils sont comme ça et ils peuvent pas être mieux, et lui, Artaud, ne veut pas qu'ils soient mieux. Il va y avoir exactement la même scène avec Ferdière dans l'époque de Rodez, qui est 43-46, un peu tardivement, parce qu'au début il y a un gros malentendu entre les deux, hein. Artaud considère que Ferdière a voulu le sauver, que c'était un ange,
3: il l'a sauvé,
4: oui, mais il lui dit, vous êtes un ange, docteur Ferdière. Artaud était beaucoup en lien avec des démons, hein, quand même, il faut s'en souvenir, des envoûteurs, des sorciers, etc. Et puis, à un moment, on a l'impression, dans cette correspondance qui est absolument magnifique, hein, si vous ne l'avez pas lu, il faut absolument sauter dessus, on a l'impression que Artaud comprend que Ferdière est un homme et pas un ange, enfin que c'est un humain avec toutes ses imperfections. Et là, il lui fait la leçon, il lui dit, mais vous, ce que vous appelez du délire, c'est juste la source. Oui, c'est juste la source. La bave, tu crois?
3: Il dit, monsieur Ferdière, les délires du poète... Je m'excuse encore. Les états mystiques du poète ne sont pas des délires, monsieur Ferdière. Ils sont la base de sa poésie.
4: Ouais. C'est ça. Et c'est exactement la même revendication qu'avec Jacques Rivière au début, sauf qu'on a l'impression que la dissolution délirante est beaucoup moins présente en 23-24 qu'en 1943-1946, où là, carrément, c'est une évidence que Artaud délire à plein but, quoi. Même depuis plus tôt, depuis 1937, hein, depuis l'épisode de la canne de Saint-Patrick et tout le début de l'hospitalisation.
1: L'auteur et psychiatre Emmanuel Venet, en dialogue avec Blandine Poney, lors d'un café psy à la librairie Ombre Blanche à Toulouse, le 24 mai 2025, à propos d'Antonin Artaud et de Gaston Ferdière, son psychiatre.
2: Bon, j'avais une première, peut-être une idée à vous dire, quelque chose à transmettre. J'étais frappé par le fait que il y a une ambivalence quand même dans le soin, dans le rapport du patient au soignant, hein, qui est le soignant est l'ange, hein, et il est le sauveur, hein, mais il faut qu'à un moment donné, il devienne le persécuteur, quoi. Hein, c'est quelque chose, je crois, de quand même assez présent, je dirais. J'ai l'impression que ça fait. J'ai eu l'impression, alors je ne sais pas, hein, c'est une question un peu, mais j'ai l'impression que ça fait partie du soin, que le soignant soit en état en capacité de devenir, après avoir été le sauveur, soit déchu, l'ange déchu, hein, et soit capable d'assumer le rôle du persécuteur, voire du voleur d'œuvre. Hein. Voire de celui qui contraint et qui empêche ou qui permet l'œuvre artistique, quoi, la production créatrice, mais qui va ensuite la capter, la rapter. Hein. C'est un thème de persécution. Hein. Voilà. Mais enfin, je ne sais pas, moi je vous pose un peu la question, parce que on trouve beaucoup ça chez Artaud, mais en fait chez beaucoup de patients en psychiatrie, peut-être chez tous les patients, hein, et je me demande s'il ne faut pas, si cela ne fait pas partie, hein, de la relation thérapeutique, hein, que le patient ou l'équipe, hein, de soins, tu me diras, Laurent, ce que tu en penses aussi, soit capable d'assumer, hein, de déchoir, hein, d'une position idéalisée et d'assumer une position de bon ou de mauvais petit diable, quoi. Hein, en tout cas, voilà. Mais de persécuteur, hein, de personnages dangereux et négatifs. Voilà, je crois que là il y a un jeu, hein, entre le sauveur et le voleur ou le diable ou le persécuteur, qui doit être tenu pour qu'il puisse y avoir quelque chose qui avance du point de vue de la thérapie. Je vous pose la question, c'est une première question. Mais voilà, vous n'êtes pas obligé de tout de suite y entrer. Hein ? Mais voilà, Maryse.
5: Oui, peut-être pour compléter, enfin pour envisager ça d'une autre façon. Est-ce que Artaud, la colère d'Artaud contre Ferdière a été puissante du fait de l'aggravation de son délire, ou est-ce que il y avait, enfin, quand Rivière n'accepte pas, enfin ne peut pas publier, ça va dans le même sens en fait. Ben, Artaud ne semble pas être atteint comme quand, voilà. Est-ce que c'est les figures qu'il représente, c'est-à-dire l'un est du côté de la littérature et l'autre du côté du soin, qui fait que Artaud le vit différemment? Mais bien sûr, vous avez dit aussi qu'il y a une aggravation de son état. Mais bon, ça va un peu dans le même sens. Le rapport à...
4: Et c'est vrai qu'on retrouve ce thème de l'ingratitude, hein, en somme, qui est mordre la main qui... Alors, ce qui est frappant, c'est que... Enfin, c'est pareil, hein, on improvise un peu,
2: On est là pour ça, alors là, vraiment...
4: Possible. Ce qui est très frappant, c'est que, par exemple, Artaud, quand il écrit à Ferdière, au début, il l'idéalise complètement, et il lui donne... les pleins pouvoirs, mais des pouvoirs carrément surnaturels, oui, magiques. Et puis, peu à peu, il en revient. Il faut dire que Ferdière lui impose des cures d'électrochocs qui sont... Quand on reprend l'histoire, si vous voulez, il faut être assez nuancé là-dessus. C'est ni tout noir, ni tout blanc. Hein. Florence de Merdieu dit que c'est le massacré, etc. Bon, je pense que ça le remet un peu dans l'axe quand même. Hein. Ça restaure sa fonction, sa possibilité créatrice. Et c'est à partir de là qu'il arrive à écrire. Mais quand même, Ferdi fait un truc que j'espère qu'aucun psychiatre ferait aujourd'hui. Il continue les électrochocs malgré le fait que Artaud a eu une fracture vertébrale. C'est documenté hein, lors d'une des premières séances. Bon, c'est un truc, ça aurait pu le tuer. Et Ferdière ensuite sera très malhonnête, je trouve, dans ses entretiens. Ah oui, oui. Dans les entretiens qu'il donne à France Culture, là, qui sont réunis en CD dans une réédition des lettres de Rodez, des écrits de Rodez. Oui, ben il y en a huit. Il y a 8 fois 1 heure. Sur le CD. Et la voix de Ferdière. Il y a un moment, c'est tout à fait odieux. Bon, je me perds un temps de digression, mais Mathieu Hennési lui demande les électrochocs. Moi, je n'ai jamais fait d'électrochocs à Artaud, dit-il, avec une voix très fausse, très, très spasmée. Il dit oh, mais mes adjoints, ça doit être mes adjoints. Non, c'est absolument odieux. Hein. Et donc, on peut penser que Artaud lui en veut, tout en. Encore une fois, hein, en nuançant les choses, parce qu'il y a une lettre, je ne sais plus les pages, donc on risque de chercher trop longtemps, mais il y a une lettre où, après quelques séances d'électrochoc, Artaud lui dit quelque chose comme « Merci pour la secousse salutaire ». Alors qu'au début, il le critique en disant « Vos électrochocs m'ont démagnétisé ». Et je trouve que la formule est magnifique. Elle me fait penser à une formule de Wolfson, vous savez, celui qui a écrit le Schizo et les langues, et qui dit je sortais des séances d'électrochoc, le cerveau toasté. C'est absolument extraordinaire comme image. Donc, Artaud a des raisons d'être très ambivalent, je dirais, vis-à-vis de Ferdière.
3: Je voudrais juste préciser qu'à l'époque, il n'y a pas de médicaments, que les électrochocs viennent d'être découverts et que l'effet est miraculeux par rapport au rien. Voilà. Et puis, je voudrais dire aussi que maintenant, si on fait des électrochocs, ça se passe sous anesthésie. Et que, parce que Ferdière, il dit aussi, oh, mais les électrochocs, c'est rien, c'est rien, c'est rien. Moi, je crois, enfin, c'est rien, ça fait pas mal. Ils disent ce qui fait mal, c'est le réveil, je crois, ou quelque chose comme ça. Mais je crois que si on fait des anesthésies pour qu'il n'y ait pas de fracture, justement, des choses comme ça. Mais je crois aussi quand même que les électrochocs, c'est une souffrance énorme. Enfin, que la crise d'épilepsie que ça provoque, c'est une grosse souffrance. Quoi.
4: À l'époque, ça devait être très pénible, je pense. Hein, le passage du courant, comme ça, a cru.
3: Et puis, maintenant, je ne sais pas, les doses sont un peu étudiées. Il en a eu 50. Là aussi, dans les entretiens, 52. Il ment. Parce que, il dit, oui, c'est mes adjoints qui ont fait les électrochocs. Mais de toute façon, que ce soit lui ou ses adjoints, c'est lui qui les a prescrits. Hein, et... Il dit, oh, mais il n'en a eu qu'une dizaine. Bon, il en a eu 52, je crois.
4: 52, c'est chose. Ça. Ouais. On a compté. Et donc, ce qui est curieux sur l'ingratitude, c'est que l'impression générale, c'est que les soins qu'il a reçus lui ont restauré en lui quelque chose d'une capacité à écrire, avec cette dernière lettre que j'appelle dans mon livre une lettre d'huissier. Il écrit à Ferdière, là il n'y a plus de délire. Il dit j'ai laissé tel texte, machin, je vous demande de me le renvoyer. Enfin, c'est clair, net et précis. Hein. Je peux vous dire que tout le monde peut écrire une lettre comme ça. Et ça va ressortir un an après, donc un an après sa sortie de Rodez, dans le Van Gogh, le suicidé de la société, où il attaque Ferdière nommément. Alors, il attaque aussi le docteur L. Vous savez, ça c'est

0: du monde, parce que si le délire lui fait faire des poèmes qui sont bons et donc que des gens peuvent s'y relater, eh bien à ce moment-là, est-ce que c'est encore un délire ou est-ce que c'est juste une expérience mystique?
1: Je voulais rajouter quelque chose qui concerne l'électrochoc. Je l'utilise, je l'indique, mais pas en psychiatrie. Moi, je suis cardiologue et heureusement, on a l'électrochoc. L'électrochoc, le principe, en fait, c'est... Il y a une partie de tel organe, je ne sais pas, cerveau, pour nous, c'est le cœur. Il y a une partie qui est l'oreillette. Il sème la bagaille, c'est-à-dire, c'est des cellules qui sont perturbées. Et ce qui est comme un dit révolutionnaire. Donc, pour faire le choc électrique, en fait, c'est pour mettre tout le monde par terre. Et puis après, le cœur va reprendre son rythme. Et je pense que déjà, la relation entre le choc électrique et Artaud, on n'oublie pas quand même que ce sont des membres de sa famille qui ont inventé ce système. Et le pauvre, et tout à, il dit qu'il a tout commencé par là. À l'âge de 6 ans, il est le premier choc électrique. Donc, on ne peut pas mettre en cause l'électricité même, mais en fait, il y a l'indication. Donc, nous, on doit se poser la question en cardiologie. On a inventé autre chose qui s'appelle l'ablation par radiofréquence. On a dit, bon, maintenant, au lieu de punir tout le monde, mettre tout le monde à zéro, et le cœur reprend, et des fois, il ne reprend pas, mais il fallait... Donc, il y a l'anesthésiste à côté. Donc, on a inventé un autre système qui est l'ablation. Là, on va chercher vraiment le coupable. On va aller par un cathéter, on va aller à la zone qui est coupable, et là, on envoie l'ablation par radiofréquence, et comme ça, on n'a plus besoin. Mais on essaie toujours quand même de faire le choc électrique. Ça peut durer un mois, 2 mois, 1 an, mais c'est un peu pour rajouter à l'histoire.
2: Justement, je voulais vous remercier parce que si vous avez évoqué une inhibition à l'écriture, elle a été quand même formidablement levée. Dès la première page, on est pris, on est amené. C'est vraiment une écriture magnifique. En aucun cas un traité de psychiatrie, même si j'ai respect pour les traités de psychiatrie. Déjà, je tenais à dire ça, c'est vraiment très très beau. Et ensuite, sur l'électrochoc, Adèle Young, dans Mon nom est Elisabeth, qui est sortie récemment, a mené une enquête formidable, et notamment sur... Elle est remontée à la source des électrochocs. Et on perçoit à travers son enquête, c'est relatif à son arrière-grand-mère, hein, voilà, à quel point ce n'était pas anodin, et ne serait-ce que physiquement, avec deux trous, cette forme, cette très très belle femme qui était fragile aussi, son arrière-grand-mère, elle en a conservé deux trous de chaque côté, là. Et on voit à quel point elle a fait vraiment un travail fantastique d'enquête à plein de niveaux. Donc je crois que si on veut être un peu informé de ce que pouvait être, même si tu as dit que bon, c'était, il n'y avait rien et c'était mieux, on peut être informé de à quel point c'était quelque chose d'effroyable aussi à vivre.
3: Oui, je dis à Jeannette Frame qui parle beaucoup des électrochocs en tant que patiente. C'est fabuleux ce qu'elle raconte de ses hospitalisations. Et de...
4: J'ai retrouvé la citation du docteur L pour le plaisir. Alors, vous savez, il dit la psychiatrie n'est qu'un réduit de gorille. Quand tu dis que tout est magnifique, bon, c'est vrai que c'est parfois un peu agressif. Tu dis dans le Van Gogh, oui, tout est vrai. Bon, c'est peut-être, mais enfin. Alors, il dit qu'il connaît un psychiatre qui se rebella à l'idée de me voir accuser en bloc tout le groupe de hautes crapules et de faiseurs patentés auxquels il appartenait. Moi, monsieur Artaud, me dit-il, je ne suis pas un érotomane, et je vous défie bien de me montrer un seul des éléments sur lesquels vous vous basez pour porter votre accusation. Je n'ai qu'à vous montrer vous-même, docteur L, comme élément. Vous emportez sur votre gueule le stigmate, bougre d'ignoble saligo. C'est la binette de qui introduit sa proie sexuelle sous la langue et la retourne ensuite en amande pour faire figue d'une certaine façon. Cela s'appelle faire son beurre et trier son propre persil.

0: Si dans le coït, vous n'avez pas obtenu de glousser de la glotte d'une certaine façon que vous connaissez et de gargouiller en même temps du pharynx, de l'ésophage, de l'urètre et de l'anus, vous ne vous pouvez pas vous déclarer satisfait. Bon, c'est quand même c'est un peu fort. Et ce docteur L ne serait pas du tout la Trémolière, mais Lacan. Je trouve que c'est...
1: Bonjour. J'aimerais beaucoup revenir sur le terme d'ingratitude que vous avez utilisé pour parler de ce que vous pouvez prouver, comment vous pouvez se comporter vos patients après. Est-ce qu'on ne peut pas penser plutôt que, et je me base aussi par rapport à ce que vous avez dit, des traitements des électrochocs d'Artaud et de sa réaction après, que finalement le patient finit plutôt par se rendre compte de la domination qu'exerce le médecin sur lui. Domination sociale, mentale, physique aussi. Je pense à la camisole chimique, par exemple, aujourd'hui, qui est quand même directement le fait du médecin. Est-ce que vous ne pensez pas que ça vient peut-être de là aussi, ce comportement qu'il peut avoir ? Merci beaucoup.
0: Je l'avais un peu lu autrement. Enfin, on peut parler de ce que devient la psychiatrie, effectivement, la psychiatrie de plus en plus médicamenteuse et de moins en moins relationnelle, qui est pas très défendable. Mais moi, je l'avais interprété comme le fait de rendre à un patient de la liberté, ça, c'est une idée que j'emprunte à Henri Hay. Henri Hay, c'est un théoricien qui n'a pas eu vraiment beaucoup de suiveurs, hein, de disciples. Il n'y a pas une école, il y a les Lacaniens, il y a des Jungiens, il y a des Freudiens, mais il n'y a pas beaucoup de Hayiens. Oui, alors peut-être. Mais en tout cas, Henri Hay avait une formule assez compliquée. Je ne saurais plus vous la citer vraiment mot à mot, mais où il disait le travail du psychiste, du soignant en psychiatrie, c'est de restaurer, hein, de rendre au patient une liberté perdue. J'y crois beaucoup. Et j'ai l'impression que le fait que Artaud ait retrouvé une liberté interne, en même temps qu'une liberté réelle, hein, quand il est sorti de Rodez, lui a permis d'écrire ce Van Gogh, qui était à la fois un texte somptueux, effectivement, c'est un texte écrit en défense de tout ce qui pourrait s'apparenter à un écrasement par la psychiatrie de la pulsion créatrice. Hein, c'est une revendication très très forte de respect de la pulsion créatrice, même si cette pulsion a les deux pieds dans le délire, ou un pied dans le délire. Mais ça s'accompagne donc d'une réaction très hostile. Enfin, il y a des phrases, ce que je viens de vous lire par exemple sur la psychiatrie, c'est pas très tendre, et il y avait vraiment une incrimination directe de Ferbière, mais je pense que c'est l'effet de la liberté reconquise. Donc, une sorte de paradoxe. Alors, peut-être que c'est un passage obligé, peut-être que si Artaud avait eu plus de temps devant lui, hélas, il est mort l'année d'après le Van Gogh, d'un cancer, semble-t-il, enfin, d'après Henri Mondor, d'un cancer, et d'après Ferbière, des conséquences de son opiomanie. S'il avait eu plus de temps, peut-être qu'il serait un peu sorti, un peu revenu de cette rage revendicatrice. Mais peut-être pas non plus. En tout cas, c'est vrai qu'on le voit beaucoup dans la pratique de soins courante. Il y a des moments de révolte contre l'institution de soins ou contre les soignants. Qui sont probablement aussi des moments de révolte contre la maladie, contre le fait que la maladie empêche, limite, fait souffrir. Et c'est des passages obligés qui me semblent intéressants à connaître et auxquels il faut savoir résister.
2: J'avais une question aussi, mais pas... Bon, toute simple, par rapport à cette idée que l'écriture ou l'acte de peindre, enfin l'acte créatif, et soignant. Je veux dire que c'est assez contesté. J'ai lu assez récemment une autrice qui avait donc écrit à partir des traumatismes vécus et qui dit non, ça ne soigne pas du tout le fait d'écrire. Alors, voilà, je voulais un petit peu voir si on pouvait élargir un petit peu cette question ou l'entreprendre en tout cas. C'est-à-dire, est-ce que ça soigne ou pas, quoi, finalement ? Est-ce qu'on peut dire que c'est thérapeutique le fait d'écrire ? pour quelqu'un qui va pas bien, par exemple. Est-ce que ça sauve? Est-ce que ça permet de sortir de la maladie? Ou est-ce que c'est une autre histoire? C'est pas une question, donc, de... Voilà, hein, parce que c'est vrai qu'il y a un standard, hein, où, qui peut laisser penser qu'effectivement, ça soigne d'écrire, mettez-vous à écrire, ça vous fera du bien, etc. Alors, voilà, c'est un peu ma question. C'est pas évident que ça soit du tout direct, quoi, en tout cas, comme lien.
3: Oui, en tout cas, pas automatique. Ouais. Ça, c'est sûr et certain. Et puis, je crois aussi que la question, quand on dit c'est soignant ou ça n'est pas soignant, on est dans un ou bien ou bien. Et peut-être que... Enfin, ça me fait penser à Guillaume Pujol. Bon, peut-être que ça serait plus facile pour moi de parler de Pujol que de Artaud. Guillaume Pujol, donc, c'était un patient, enfin un malade qui était hospitalisé en 1926 à l'asile de Braqueville, ancien nom de Marchand, qui s'est mis à peindre. En 1935, ben il a fait un dessin d'une scène, d'une engueulade qu'il avait eue avec des infirmiers ou des gardiens, je ne sais pas qu'est-ce que c'était à l'époque, et ça a fait beaucoup rire, et à partir de là, il a continué à peindre au point qu'il est devenu une figure de l'art brut, et on connaît son existence par Jean de Quecker, qui était un interne de Gaston Ferdière, qui a très bien connu Artaud et qui a écrit des choses absolument magnifiques sur Artaud. Et Jean de Quecker, donc interne de Ferdière, a fait une thèse sur Guillaume Pujol qui est parue en 1948. Et en fait, Pujol, il n'est absolument pas soigné de sa maladie. Encore qu'au début, donc Pujol a fait la guerre de 14-18, il était engagé, et il est fort probable que ce soit à cause de la guerre qu'il ait été hospitalisé en psychiatrie. En tout cas, qu'il se soit mis à délirer et puis qu'il était hospitalisé. En tout cas, au début de sa prise en charge, on voit que Pujol n'est pas considéré comme un malade absolument fou. Il fait des sorties d'essai. Il y a le docteur Perret qui essaye de faire une analyse avec lui, une psychanalyse avec lui. Enfin, bon. Et puis finalement, chaque sortie d'essai, il a essayé de tuer sa femme, ou peut-être les deux, je ne sais plus. Enfin bref. Du coup, après, il va être hospitalisé toute sa vie à Marchand. Et il n'est pas soigné, et même on pourrait dire que sa souffrance n'arrête pas d'empirer pratiquement. Enfin, il est violent, on sent dans le dossier, bon, il ne reste pas grand-chose dans le dossier, mais on sent qu'il est toujours dans une souffrance terrible, quoi. Mais en même temps, je crois que la peinture... alors, j'ai intitulé ça un lieu, lui fait un lieu d'être. Voilà, mais je crois que c'est très réel, quoi. C'est-à-dire que il a organisé sa vie avec la peinture. Il a toute une construction. Il a fait une boîte où il range tous ses outils. Il fabrique ses propres outils de peintre. Et je crois vraiment que d'ailleurs on touche à peu près à ce que dit Artaud, c'est-à-dire je crois que la peinture, il dit à un moment, Pujol, il dit comme c'est curieux, le peintre fait, alors il y a une très belle formule que je n'ai pas retenue encore, mais il dit le peintre, pratiquement il dit se peint lui-même à travers les portraits qu'il fait des autres, et en même temps quand on voit les portraits qu'il a fait, mais c'est saisissant de je sais pas, il y a quelques personnes qu'on peut reconnaître dans les qu'on connaît, enfin il peignait beaucoup à partir de journaux, de reproductions, enfin des choses comme ça. Et ça ressemble et en même temps ça ressemble aussi à Pujol, et nous on voit aussi que ça ressemble. Pardon.
0: Mais sur l'écriture, effectivement, il y a votre question, elle me fait immédiatement penser à une lecture toute fraîche, probablement partagée ici, le livre de Nicolas de Morand. Il y a un moment, c'est saisissant, il parle d'un dialogue qu'il a avec Léa Salamé, où il lui dit la liste des remèdes qu'il a essayé, et lui dit, mais il y en a un que tu n'as pas essayé, c'est l'écriture. Bon. Alors, vraiment dans ce fantasme que l'écriture littéraire, l'écriture vraiment enfin poétique au sens très large du terme, serait un remède. Moi, j'y crois pas du tout. Alors, l'écriture de Nicolas de Morand, d'ailleurs, n'est pas littéraire, c'est le moins qu'on puisse dire. C'est un témoignage qui a sa valeur et son intérêt, mais c'est absolument pas une œuvre littéraire comme le Van Gogh de d'Artaud, par exemple, peut l'être. Et je crois que... Alors, par ailleurs, j'anime un atelier d'écriture thérapeutique. Ça peut paraître complètement paradoxal. Simplement, je crois qu'il y a deux régimes d'écriture. L'idée de l'atelier d'écriture, c'est d'arriver à aider des gens qui sont en difficulté avec ça à nommer et à donner des représentations à leur monde interne, en particulier à leur monde émotionnel. Et ça, j'ai découvert vraiment sur le tard. Je suis malheureux qu'on le dise pas, qu'on me l'ait pas dit quand j'étais interne. Et il y a dans la population générale 15% de gens qui sont incapables de nommer leurs émotions. C'est ce qu'on appelle l'alexithymie, c'est-à-dire l'impossibilité de lire ses émotions. 15% de la population générale. Dans la population psychiatrique de gens qu'on soigne, c'est probablement le double ou le triple. Oh, non, peut-être pas que 90%, mais c'est en tout cas une proportion considérable. Et on l'a pas en tête. Et si on l'a pas en tête, on n'ouvre pas cette possibilité aux gens de faire un travail là-dessus. Alors c'est un travail qui est passionnant, mais qui est pas artistique. C'est pas du tout artistique, c'est tout à fait autre chose. Et ça s'apparente, évidemment, c'est un média pour faire un travail thérapeutique, mais conventionnel.
4: La proposition, c'est Artaud Ferdière. C'est-à-dire, il me semble qu'ils sont indissociables. Et j'avais dans ma tête des patients inoubliables. Dans ma carrière, il y a eu des patients qui ont été inoubliables. Et j'ai été inoubliable aussi pour certains patients. Et donc, il me semble qu'il y a quelque chose d'inoubliable dans ce rapport particulier dont on discute, on en fait une relation médecin-malade, mais c'est plus que ça. Il y a quelque chose de l'ordre d'une relation esthétique entre les deux. Alors, si je dis ça, c'est que, aussi, j'ai rencontré Ferdière au début de ma carrière médicale, puisque j'ai fait une thèse sur les autoportraits et sur le dédoublement, les doubles. Et on m'avait, mon président de thèse, qui était le professeur Guéral à Toulouse, m'avait envoyé à Rodez voir Ferdière. Et c'est ma première rencontre avec l'hôpital psychiatrique et avec un psychiatre d'hôpital psychiatrique. J'étais donc jeune médecin, c'était ma thèse. Hein. Et ce qui m'a frappé dans cette rencontre, c'est que très rapidement, il m'a posé beaucoup de questions sur mes origines espagnoles et sur la poésie espagnole. Et j'ai été obligé de le remettre constamment sur le sujet pour lequel j'étais là, qui était ma relation un peu particulière avec un patient qui avait vraiment un don sur le plan esthétique. Des autoportraits qu'il faisait, qui m'étonnaient, et qui, me semble-t-il, entre Ferdière, qui a été ma première rencontre finalement d'un collègue, j'étais jeune collègue, début, et ça a été une rencontre importante, c'est un homme que je trouvais avec beaucoup de solitude, et beaucoup de... Il était à la fois là et pas là. Donc c'est une rencontre personnelle. Et en même temps, l'autre rencontre que j'ai faite à l'occasion de cette thèse, c'est la rencontre à la beauté picturale de la maladie mentale. Je ne généralise pas, mais ça m'a permis d'apprivoiser la maladie mentale et de pouvoir reconnaître le malade mental dans une dimension dont j'étais très loin de l'approcher. Et je trouve que dans cette discussion qu'on a aujourd'hui, ce sont ces choses-là qui me reviennent et qui me semblent tout à fait importantes, qu'on ne peut pas réduire uniquement à la relation médecin-malade. C'est particulier. Il y a quelque chose de singulier.
0: L'inoubliable, oui, c'est quelque chose dont on ne parle pas assez dans notre expérience professionnelle. Il y a un livre qui a été écrit par une journaliste, je crois, qui a interrogé une quinzaine ou une vingtaine de psychanalystes, il me semble, ou de psychiatres, en leur demandant quel est le patient qui vous a le plus marqué, et tous racontent. Alors, je ne sais pas si... J'ai plus la référence de ce bouquin, ça ne vous dit rien, personne. Bon, il faut demander à un libraire qui... ou à Internet, hein, je sais pas, on doit pouvoir trouver ça. C'est vraiment fascinant. On a tous, quand on a eu une expérience clinique, une figure qui nous a profondément marqué et avec qui a infléchi notre destin professionnel et peut-être même personnel. Enfin, je vais jusque là. J'ai souvent pensé que pour moi, j'ai eu une grande chance. Dans ma vie professionnelle, c'est de ne pas rencontrer de Artaud. Parce qu'un Artaud, c'est une catastrophe. Il faut bien se rendre compte que cet homme était d'une intelligence extraordinaire, d'une créativité éruptive et permanente, enfin, vous avez vu le bouquin, et était un personnage médiatique. Ça, avant d'être l'auteur dont on parle, ça avait été un acteur qui était extrêmement connu et reconnu. Et donc, c'est comme si vous soignez, Alain Delon, peut-être pas si haut, mais un acteur reconnu qui arrive comme ça dans l'institution psychiatrique et qui fout certainement la tête à l'envers à la moitié des personnes du personnel. Donc ça a dû être pour Ferdière une grande aventure que de s'affronter à ça. Et ma thèse aussi, dans le livre que je lui consacre, c'est que Ferdière était en panne d'écriture et que en quelque sorte il a soigné Artaud pour écrire par procuration, hein. C'est un peu l'idée que j'ai eue. J'ai réussi à ne pas soigner d'Artaud et à écrire sans procuration.
3: Oui, je me dis, soigner Artaud, heureusement qu'il était à Rodez et aussi que les gardiens ou infirmiers de Rodez étaient des gardiens... Bon, il avait un régime privilégié, hein, à Rodez, Artaud, tout à fait, mais... Voilà. Mais pour revenir un petit peu à ce que tu dis, Rémi, y a une collègue qui m'a dit, qui a dit Blandine, qui a dit je travaille avec des sages-femmes et elles m'ont expliqué qu'il y a des enfants qui, quand ils sont nés, ils n'étaient pas au monde. Et elle dit toi, tu parles de certains patients comme des personnes qui t'ont fait accoucher de toi-même. Mais je crois que c'est vrai que c'est important, que c'est ça la psychiatrie. Que ça devrait être ça la psychiatrie. Peut-être pas en permanence, évidemment, et tout ça. C'est des rencontres qu'on fait. Mais c'est sûr, oui. Après, j'avais juste envie de rajouter quelque. Enfin, c'est quelque chose au. Comment tu as dit, Rémi, que le sujet, c'était... je ne sais plus, comment c'est le thème du Café Psy cette année ?
5: Là, c'est le récit.
3: Voilà, le récit et la création. Voilà. Parce que... bon, c'est peut-être un peu anecdotique et en même temps. Moi, il y a quelque chose qui me frappait beaucoup dans le travail soignant. C'est qu'on était en permanence en train de ressasser, de parler des patients, dans une sorte de ressassement, pas un ressassement répétitif, mais on ne répétait pas toujours la même chose, mais On reprend, merci Maryse, on reprend éternellement les mêmes questions et tout. Et j'ai l'impression que dans cette reprise qu'on a, qui échoue tout le temps, il y a quelque chose de la folie, de la présence de la folie entre nous, les soignants, et de son échec à se dire. Et du fait que la folie, elle cherche un récit. Elle suscite la question de la fiction, quoi, de la fiction, de comment on va raconter ce qui nous arrive. Il y a Alban qui veut.
5: Et donc, il n'y a pas Jamy qui parle. J'aime bien cette idée parce que ça me rappelle en fait que mon propre fonctionnement, c'est-à-dire qu'à chaque fois que je suis arrivé à faire quelque chose, à arriver à une différente étape en fait de mon évolution, c'est toujours par plateau, c'est-à-dire qu'il y a toujours un fonctionnement par plateau où il y a parfois voilà des grandes questions et tout ça, et que parfois ces grandes questions, elles sont résolues, et donc on arrive à un nouveau plateau jusqu'à ce qu'on progresse, jusqu'à ce qu'on arrive à une nouvelle question qui au final n'a pas de solution. Et le fait que, j'imagine que donc plein d'autres patients, plein d'autres personnes avec des souffrances psychiques, on sait, parce que au final, ce qu'on appelle la maladie psychique, c'est en fait le symptôme est en fait le fait que le cerveau essaie. C'est la conséquence du fait que le cerveau essaie, ou que la pensée essaie de résoudre le problème, alors qu'il n'y arrive pas. Et donc, patient et soignant essaient de trouver le problème, essaient de trouver la solution au problème, de diverses manières et tout ça. Et ça aide.
2: Il faut se mettre à plusieurs, quoi, en quelque sorte.
0: Oui, mais c'est même plus profond que ça. Enfin, moi, j'aime beaucoup votre réflexion, parce que moi, ça fait écho à quelque chose que je pense depuis longtemps. Le symptôme psychiatrique n'a pas la même valeur épistémologique que le symptôme somatique, je pense. Et il est un compromis pour essayer de composer avec le mystère de ce qui fait la maladie mentale et qu'on ne connaît pas. Alors, moi, je l'apparente, et c'est une autre manière de dire la même chose que vous, je crois, à ce qu'on appelle la position antalgique en médecine somatique. Quand quelqu'un a l'appendicite, la tendance du corps, c'est que la cuisse se fléchit parce que ça diminue la tension sur l'abdomen et ça fait moins mal. Vous ne le guérissez pas si vous lui remettez la cuisse droite. De la même manière, quelqu'un qui a, des symptômes psychiatriques, ce n'est pas en les bombardant de médicaments ou de je ne sais quoi qui les fait taire qu'on va soigner le problème. Alors on peut soigner, on peut atténuer des nuisances, on peut atténuer des souffrances, mais le fond du problème, il est ailleurs. Et je crois que c'est pour ça que je milite pour une psychiatrie relationnelle, de la recherche ensemble, De ce qui fait la cause. Et je profite de ce que j'ai le micro pour faire une réflexion au psychiatre, au cardiologue. Parce que vous dites, l'oreillette, c'est là où ça fout le bordel. Mais c'est là où ça met de l'ordre, quand tout va bien. Si je ne m'abuse, c'est bien dans l'oreillette droite qui a le rythme cardiaque. Oui ? C'est la source de l'ordre cardiaque.
6: La source, c'est les perturber. Parfois simplement parce que la personne dort mal. Par exemple, on a trouvé une relation entre l'apnée de sommeil et l'arythmie cardiaque. Ouais. Actuellement, par exemple, si je dois envoyer quelqu'un pour une ablation ou pour un choc électrique pour l'arythmie, première chose, ils vont me demander de faire l'examen de la polygraphie pour être sûr. Pourquoi ? Parce que l'apnée de sommeil, c'est une découverte, on peut dire récente, dernière, et je pense que ça va faire la révolution en médecine. On découvre que nous sommes, on se détruit la journée,
4: On ne vit pas, c'est la mort, pratiquement, on se détruit. Et c'est pendant la nuit, on renouvelle les cellules. Pareil, le renouvellement cellulaire, où il y a un prix Nobel à ce sujet, se fait la nuit, mais surtout, si jamais il se fait mal, il y a un groupe de cellules qui va être comme une révolution, il va former sa propre groupe cellulaire, et ça, nous on appelle ça le cancer. Tous les organes de l'être humain peuvent avoir des cancers, sauf
0: le cœur.
4: Le cœur, parce qu'il ne dort pas. Et pourtant, le cœur, c'est l'organe qui se repose le plus. Systole, en repos à peu près 10 fois plus. Asystole, en repos. Donc, il n'y a pas besoin de dormir. Maintenant, on sait que l'effet d'avoir l'apnée de sommeil, c'est la menace d'Alzheimer, c'est la menace des cancers, c'est la menace des maladies infectieuses. Les Américains considèrent quelqu'un qui a l'apnée de sommeil qui est non appareillée, non traitée, il a l'équivalent de l'immunité de quelqu'un qui a le sida. Eux sont extrémistes en médecine, mais ils jugent comme ça. Effectivement, j'ai déjà vu des patients à qui certains, j'ai proposé enfin, le traitement de l'apnée de sommeil, ils vont très très bien, c'est un psychologique ou autre. Et ceux qui ont refusé, 5-6 ans après, on découvre qu'ils ont des cancers, etc. Il y a probablement une relation entre apnée de sommeil et malade de psychiatrie, parce que je vois pas mal des malades. Franchement, ils viennent me voir. Moi, j'exerce à la campagne, pas loin de Rodez, donc c'est à Millau. Ils sont 14-15 médicaments, au moins la moitié, c'est de psychiatrie, mais c'est très, très... Moi, venant d'un pays où on a notre vue, un autre regard sur le maladie de psychiatrie. Je viens de la Libye, donc chez les Arabes, à l'époque, quand on tombe fou, on est sacré. Et surtout, il y avait les princes à l'époque, ils ont ouvert leur palais pour que les malades de psy viennent écouter l'eau qui coule dans les fontes. C'était un genre, comme maintenant on parle de la musicothérapie, il y a d'autres techniques, mais on n'a pas connu le choc électrique. Est-ce qu'en psychiatrie, on commence à connaître d'agir à l'endroit, par exemple, de cerveau, en dehors du choc électrique? Est-ce que c'est le frontal? Est-ce que c'est le côté? Parce que, pareil, après, on va entrer dans les détails, mais ce n'est peut-être pas le moment. Cerveau droit, cerveau gauche, la femme, l'homme...
0: Disons, ça va être une grande querelle. Moi, je fais partie des psychiatres qui se souviennent qu'il y a psy dans le nom, dans l'intitulé de leur métier, et pas cerveau, pas cérébraux, pas neuro. Je ne minimise pas le fait que le cerveau est impliqué dans les troubles psychiques, mais la vie psychique ne se résume pas à la vie cérébrale. Et on parlait de la métaphore du réverbère tout à l'heure de Winnicott. Et la vie psychique ne se disjoint jamais de la vie sociale, de l'envie et de l'environnement dans lequel on est. C'est une grande... Alors probablement que c'est une grande erreur de Freud d'avoir été très moniste et d'avoir vu le psychisme comme hors sol, enfin en somme in vitro, qui a été corrigé par Winnicott, par Lucien Israël, par un certain nombre de psychiatres ultérieurs qui ont remis du relationnel dans la vie mentale. Mais c'est la grande erreur de notre époque là, c'est de voir de tout cerveau et un cerveau déconnecté de la vie.
2: Nous allons bientôt nous arrêter. Est-ce que vous voulez rajouter quelque chose?
0: Juste sur le début voilà. De cet échange qui est un peu dérivé, mais c'est là où il y a l'ordre que se produit le désordre. C'est quand même...
7: 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Aujourd'hui, les fables de Jean de La Fontaine, livre 1, La cigale et la fourmi.
8: La cigale ayant chanté tout l'été, se trouva fort dépourvue quand la bise fut venue. Voilà un des débuts les plus célèbres de la littérature française. Il est peu d'enfants, même très jeunes, qui ne soient capables en France de réciter la première phrase de la première des fables de La Fontaine, La cigale et la fourmi. Et ça continue jusqu'à la mort. Il faut être un vieillard oublié du monde, une pauvre victime de la maladie d'Alzheimer, pour ne pas pouvoir réciter, presque jusqu'à la mort, ces quatre premiers vers. S'il est un des traits recevables de ce que l'on nomme parfois « identité de la France », c'est la connaissance exacte de ces quelques mots qui figurent au tout début du recueil de fables publié par Jean de La Fontaine en 1668, dans les premières années du règne de Louis XIV. La Fontaine n'avait sûrement jamais vu de cigale. Dans son voyage le plus long, lui, un homme de Champagne, il n'était descendu que jusqu'à Limoges. On ne trouve pas de cigale du côté de Château-Thierry et sa ville natale, ni à Paris, ni tout autour du château de Vaux, le vicomte, dont le propriétaire, le surintendant Fouquet, l'avait un moment protégé jusqu'en 1661, quand il se fit politiquement détruire par le jeune roi Louis XIV. La Fontaine avait rencontré les cigales dans la littérature, peut-être chez Platon, en tout cas dans la tradition des fables qu'on dit d'Ésope, et dont il avait décidé de traduire en vers certaines des fables. L'illustrateur de grande qualité, François Chevaux, qui était chargé par lui d'illustrer chacune des fables publiées en 1668, représenta une sorte de cafard, qui se tient sur le sol à côté de la fourmi, qui, elle, est assez correctement représentée. Chauveau avait vu les fourmis, mais pas plus que La Fontaine, il n'avait sûrement vu de cigales, et peu lui importait de se rendre au sud de la France ou dans quelques cabinets de curiosité pour dessiner exactement l'insecte dont il était question. Ni le graveur ni le fabuliste ne visaient le réalisme. On n'apprend rien de sûr concernant les animaux chez La Fontaine, qui n'était pas un zoologue, encore moins un entomologiste, et dont l'objectif n'était pas d'enseigner les sciences naturelles. Il voulait instruire, mais en morale, en politique, en art de vivre. La cigale n'est pas une cigale parmi toutes les cigales de l'espèce cigale, telle qu'elle a été définie par les premiers vrais zoologues scientifiques au XVIIIe siècle. Cette cigale a généralement une majuscule dans les éditions des fables. Ce personnage est un concentré de plusieurs traits que l'on attribue aux cigales, depuis que les fables existent, c'est-à-dire au moins depuis l'Antiquité grecque et probablement depuis la préhistoire. C'est un symbole, quelque chose qui, selon l'étymologie grecque, prend avec, symbolaine, prend ensemble, symbolaine. Les cigales sont chanteuses, les cigales ne vivent que l'été, les cigales ne sont pas prévoyantes. Voilà ce que l'on dit, que l'on répète, que c'est La Fontaine, que savait Ésope s'il exista. Voilà les traits du personnage, la cigale. Voilà ce qu'il symbolise, l'imprévoyance. L'imprévoyance qui se trompe sur le cours réel du monde. Peu importe pour La Fontaine et son graveur que la cigale ait les caractéristiques scientifiques de l'espèce que les entomologistes modernes appellent Cicadae, que ce soit une Cicada orni ou une Cicada tra a tra, voire une Cicadeta cantilatrix. La fable est un art de mémoire. Le fabuliste et ses lecteurs se souviennent de ce qu'ils ont su des vieux mythes, des symboles, et ils vont les transmettre à leur tour. Chacun se souvient pour l'avoir entendu dire, ou lu, ou vu dans des images, même si on n'a pas vraiment observé cet insecte, de ce que symbolise la cigale. Au premier vers du premier livre des fables, l'apparition du mot produit déjà l'édifice immense du souvenir. La cigale ayant chanté. C'est un vers de 7 syllabes, un vers impair, dont Paul Verlaine dit les vertus à la fin du XIXe siècle, dans son célèbre art poétique. L'oreille française est habituée au vers pair, décasyllabe, octosyllabe, alexandrin, qui donne le sentiment d'une régularité pleine, d'un équilibre. Avec l'impair, par exemple 7, il y a une syllabe en trop ou une syllabe en moins. On est mis en attente de quelque chose, d'un complément, d'une résolution du déséquilibre. Il y a quelque chose qui ne va pas dans ce vers où on entend tant A que brise pourtant le I de cigale, le E final d'ayant chanté. Ce T, chanté, rime à tout l'été. Autre vers impair, le 3 syllabes. Tout l'été, vers très court, vers qui dit par la non-répétition de la forme du premier vers, un décrochage, quelque chose d'imparfait, de raté. Et pourtant, ce vers dit la plénitude. Tout l'été, c'est tout en peu. Supposons que La Fontaine est écrit, par exemple, pour conserver la régularité du vers de 7, la cigale ayant chanté, le 3, 4, 5, 6, 7, pendant tous les mois d'été, le 3, 4, 5, 6, 7, ou bien durant les 3 mois d'été, le 3, 4, 5, 6, 7. Le sens y paraît. On gagnerait en régularité métrique, mais on perdrait la rupture rythmique. Tout l'été. Le contraste entre l'immensité temporelle du tout l'été et la brièveté du vers, tout l'été. On perdrait surtout le martèlement. Tout l'été, tété, qui semble dire la répétition du chant, son état entêté, le retour de lui-même à lui-même sans souci d'un public et du monde. C'est une totalité tout l'été qui se constitue comme totalité tout l'été. en se privant de l'ouverture à l'altérité. Un romancier ou un biographe de la cigale préciserait où elle a chanté et ce qu'elle a chanté. La cigale ayant chanté tout l'été dans les collines du Luberon ou au pied des Cévennes, près d'Alès, style Giscard, en 1667, quelques airs traditionnels qu'elle avait appris de sa grand-mère, blablabla, blablabla, blablabla. On aurait les circonstances, potentiellement innombrables, mais La Fontaine choisit la brièveté. Pas de lieu, pas de date, pas de programme musical. On passe par un passé simple qui fait rupture avec les éléments durables, ayant chanté tout l'été, au terrible état, se trouva fort dépourvu quand la bise fut venue. De nouveau des vers de sept, avec une rime pauvre, dépourvu, venu, où un seul phonème fait la rime, le U qui est, avec le I, la voyelle la plus fermée de la langue française. Une sorte d'effet d'écho cependant enrichit la rime, puisque dépourvu rime à venu qui fait entendre comme un harmonique nu. La cigale est plus que dépourvue, elle est nue, quand la bise fut venue. Dépourvu n'est pas un mot hyperbolique. Dépourvu, ce n'est pas affamé, criant famine, réduite à l'extrême misère. Mais fort insiste, et de plus, elle se trouva fort dépourvue. Elle a dû prendre en considération, elle se trouva face à face avec elle-même, après examen de la situation, qu'elle était fort dépourvue. Elle se trouva. Elle est au fond du trou et voit ça, qu'elle est fort dépourvue. Pourvoir vient du latin providere, voir par anticipation, et cela signifie prendre des dispositions en vue de quelque chose, s'y préparer, donner des ordres en vue de ce qu'on veut entreprendre. Être dépourvu, c'est ne pas avoir fait ce travail concret d'anticipation, et c'est donc ne pas être pourvu de ce que l'on aurait pu avoir. Être dépourvu, ce n'est pas simplement être pauvre, c'est étymologiquement avoir collaboré à sa pauvreté. La Fontaine choisit le bon verbe pour dire la situation de la cigale, qui l'aperçoit soudain comme telle, puisqu'elle se trouva fort dépourvue. Pas question ici de l'automne, de ce temps des transitions, où peu à peu l'on passe des chaleurs de l'été aux fraîcheurs, puis aux froidures, tant des feuilles qui jaunissent, roussissent, qui tombent, tant des signes multiples qui annoncent la suite. La cigale ne voit et ne lit aucun de ces signes. La Fontaine ne dit rien de cette transition, l'automne. Si Leo Spitzer, dans une étude célèbre, a pu décrire son art comme un art de la transition, on constate que ce peut être, à l'entrée des fables, un art d'abolir la transition. La Fontaine est assez habile pour suggérer ainsi que la cigale ignore la pluralité du monde, ses passages, les signes nombreux que suscite le mouvement des saisons. Elle ne se trouva fort dépourvue que quand la bise fut venue. C'est après ce moment seulement, la crise, qu'elle prend conscience, loin de l'été, de son état. La Fontaine n'écrit pas un hiver, se trouva fort dépourvu en hiver ou en décembre. Non, non. Il préfère une périphrase qui évite l'abstraction relative du calendrier pour dire la réalité sensible de la chose, ce qui cause le déplaisir, le malheur, la bise. Bise est un ancien mot, peut-être d'origine germanique, qu'on trouve en vieux français, en vieil allemand, en provençal ou en breton avec des variations. Il n'a étymologiquement rien à voir avec la bise ou le baiser, le bisou. Mais il y a quelque chose de cruel dans la langue française que la bise dise à la fois le vent glacial venu du nord et la tendre douceur qu'échangent parfois les êtres humains. La bise n'est pas le nord, dont il sera question dans la toute dernière fable du premier livre. Le vent du nord qui déracine l'énorme chêne et fait plier le roseau. La bise est plus mesquine, fermée dans son i, insistant dans son sifflement, quelque peu perverse, sans force énorme comme le nord, mais subtilement nuisible. La bise prépare la fourmi qui en sera le parasite. Sur sa venue, finit la première phrase de la cigale et la fourmi. Chacun sait la suite. Chacun peut réciter qu'elle alla crier famine chez la fourmi, sa voisine. Chacun sait l'ultime, danser maintenant. Cette histoire très ancienne est une histoire de maintenant. On la répète, et elle se répète tous les jours. Pour vous que ça dure, pour vous que ça ne dure pas.

Bonjour à toutes, bonjour à tous, bienvenue sur Radio Radio. 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

0: 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Il est 8 heures.
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0: m'a parlé de Lucio Fulci. Et Lucio Fulci, autant vous dire qu'aujourd'hui, il a une cote stratosphérique. Il est bien sûr reconnu mondialement, adulé, adoré, respecté. Les hommages pleuvent. Les cinéastes lui rendent hommage. On peut parler de gens comme Eric Roth ou Tarantino ou d'autres. Et ça n'a pas toujours été le cas pour ce cher Lucio Fulci qui nous a donc déjà quitté il y a plus de 30 ans et qui reste un cinéaste particulier, pas facile d'accès et complexe puisqu'il déjà il a une filmographie qui est extrêmement longue, hein, qui démarre en 1959 et qui court quasiment jusqu'à l'année de sa mort, 1991 ou 92. Et il a beaucoup tourné, et il a touché un petit peu tous les genres. Quelqu'un d'extrêmement cultivé, un littéraire, quelqu'un qui a eu aussi des drames terribles dans sa vie, notamment la mort de sa femme, dont il mettra beaucoup de temps à se remettre, et puis toutes les complications qu'il a eues et tous les déboires qu'il a pu avoir avec pas mal de producteurs italiens qui n'ont pas toujours été à la hauteur. Et d'ailleurs, pour ce film qui nous intéresse aujourd'hui, qui s'appelle « La guerre des gangs », donc qui ressort en Blu-ray, DVD, accompagné même de la musique du film de Fabio Frizzi et d'un livre de Lionel Grenier chez nos amis d'Artus Film, était déjà sorti chez Ecstasy of Film en Blu-ray, en DVD normal. Là, ils ont fait les choses en grand, mais bon, de toute façon, Artus, on le sait, depuis quelques années, s'attaque au mythe Fulci, puisqu'ils avaient sorti des éditions absolument essentielles, notamment de Frayeur ou de l'au-delà. Donc, ils continuent ce travail. Alors, je dis, les problèmes avec les producteurs sont multiples, puisque si vous relisez un petit peu ce que Fulci raconte sur ce film, eh ben, il dit qu'il n'a pas été payé pour le faire. Bon, est-ce que c'est vrai ou pas? On le saura peut-être vraiment jamais. Mais en tout cas, c'est la famille Infancelli qui va l'appeler, notamment sa femme, la Sandro Infancelli, qui en 1979 se retrouve veuve puisqu'elle a perdu son mari qui est mort tragiquement dans un accident de la route en France en 77 et qui veut donc continuer à faire perdurer le Primex Italia qui est la société qu'elle a produit. Et Primex Italia est une société italienne qui a produit pas mal de polars italiens. Bon, 1980, il faut se rappeler aussi qu'on est quand même un petit peu à une date butoir, à la fin d'un âge d'or et notamment du polar italien qui a couru sur toute la décennie 70. C'est l'année de l'attentat de la gare de Bologne qui siffle un petit peu la fin de la partie de ce qu'a été cette période qu'on a appelée la période de tension ou brigade rouge ou ce que vous voulez, ou les années de plomb. Et c'est aussi beaucoup de changements dans la politique et dans la vie sociale italienne, notamment avec l'arrivée des télévisions poubelles de Berlusconi, qui vont changer la donne et qui vont vraiment porter un coup terrible à l'industrie cinématographique italienne. Ça va être l'arrivée, bien sûr, des vidéoclubs dans les années 80, d'une manière différente de consommer des films. Mais pour l'Italie, c'est surtout une baisse considérable des gens qui fréquentent les salles de cinéma. On sait que dans les années 50-60, ce qu'on a appelé le boom économique, les salles italiennes étaient pleines à craquer. D'ailleurs, l'Italie a des records absolus de fréquentation en Europe. Donc tout ça est une période très très à part. Pour ce qui concerne notre ami Lucio Fulci, c'est une période extrêmement riche auquel il s'y attend pas. Il vient de tourner L'Enfer des zombies et L'Enfer des zombies qui est une espèce de suite aux zombies de Romero va être un succès mondial, planétaire, on s'y attend pas. Le film sort dans beaucoup de continents et beaucoup de pays et il ramasse une somme considérable. Donc, on peut dire que Fulci est un cinéaste qui a la cote, qui est bankable, comme on pourrait dire, et qui est donc assez sollicité. Et avant de reprendre son pas vers le cinéma macabre, puisque juste après La Guerre des Gangs, il va tourner encore deux chefs-d'œuvre absolus, hein, qui sont à la fois Frayeur et L'Au-delà, on lui propose ce petit polar. Et il est plutôt emballé, donc il va remodeler ça un petit peu avec son équipe, notamment avec Ettore Sanzo, qui est son grand scénariste. Et l'idée est d'aller tourner à Naples et de parler un petit peu ce qui se passe dans la baie de Naples. À la base, le film devait s'appeler Lucas le contrebandier, et on va suivre justement le personnage de Lucas qui, avec sa famille et son frère, organise un trafic de cigarettes qui permet à plusieurs familles, en fait à des centaines de familles dans la réalité, de vivre dans la baie napolitaine. Mais ce qui va se passer, et là on voit qu'il y a une filiation avec les Italiens, on regarde toujours ce qui s'est passé outre-Atlantique. On sait qu'en 71, il y a eu le film French Connection de William Friedkin. On a mis en lumière la French Connection, le trafic de drogue entre Marseille et New York. Et dans ce film, il y a un personnage assez sadique qui est joué par un acteur qu'on aime tous, qui est Marcel Bouzoufi. Hein. Et l'idée du film, en fait, c'est de voir arriver un Marseillais qui serait interprété par Bouzoufi, qui vient dérégler un petit peu et changer la donne dans ce trafic de cigarettes pour y imposer notamment des drogues dures comme l'héroïne ou la cocaïne. Et le film va se baser sur cet affrontement terrible entre les contrebandiers napolitains et la mafia marseillaise interprétée et portée par un Marcel Bouzoufi qui d'ailleurs dans le film s'appelle Le Marseillais, il n'a même pas de prénom et qui est génial. Mais la touche absolument essentielle de ce film, c'est celle que va apporter Lucio Fulci avec un rapport au cinéma gore qui va bien sûr instaurer dans le cadre du polar, puisque le film comporte plusieurs scènes absolument hallucinantes, notamment une scène où nous avons un personnage qui se fait littéralement brûler au chalumeau, scène qui sera reprise en hommage, je crois que c'est Eric Roth, dans un de ses films qui reprendra pratiquement la même scène. Eric Roth qui est un fan absolu de...
1: Eli Roth
0: qui est un fan absolu de Fulci. Et on y voit d'ailleurs plusieurs scènes qui sont vraiment la touche de Fulci, c'est-à-dire un côté extrêmement gore, macabre, violent, qui en font une touche un petit peu à part. Alors, on sait qu'à l'époque, la critique n'a pas toujours été encensée, puisqu'on a dit que ça faisait un petit peu grotesque, toujours un petit peu trop. Chez Fulci, il y a toujours le trop chez Fulci. Mais c'est ce qui fait aussi son cinéma, c'est ce qui fait qu'il est adoré et ce qu'on aime aussi chez lui. Par contre, très vite, Lucio Fulci s'est trouvé à court de moyens. Alors ça, c'est pareil. Lionel Grenier n'explique pas vraiment pourquoi. Mais bon, paraît-il qu'au bout de 3 semaines de tournage, le film démarre en décembre 79 à Naples, il manque de l'argent. Pas de problème, les gars. On est à Naples, on va arranger tout ça. On va aller voir donc les vrais contrebandiers, les vrais trafiquants de cigarettes qui, pour promouvoir un petit peu leur activité et se donner une espèce de respectabilité, vont aider à produire le film. Et il y a plusieurs scènes, si vous vous rappelez du film, pour ceux qui l'ont vu, notamment des scènes dans la baie où on voit avec des bateaux offshore, tout ça. Il y a pas mal de scènes assez spectaculaires d'action. Et bien, c'est des véritables contrebandiers napolitains qui ont participé au tournage de ce film, ce qui en fait tout le charme et tout l'intérêt. Alors, je ne vais pas vous dire que c'est le chef-d'œuvre absolu de Lucio Fulci. Fulci aimait particulièrement ce film. Il a même souvent dit dans des entretiens qu'il le considérait quand même ses meilleurs. Moi, je trouve qu'il a fait quand même tellement de grands films que je ne le mettrais peut-être pas. Je suis beaucoup plus fan du Venin de la peur ou de Lien d'amour et de sang. Il en a fait tellement. Ou Le temps du massacre. Ou même la trilogie macabre avec Frayeur, La maison près du cimetière. Ou Les ventreurs de New York, qui est pour moi un chef-d'œuvre aussi absolument. Mais en tout cas, c'est un polar tout à fait musclé. C'est intéressant de voir aussi l'un des grands cinéastes italiens de l'époque s'intéresser à ce genre. Il faut savoir que le genre, à ce moment-là, il est aussi complètement essoufflé. Hein. On va voir apparaître toutes les comédies débiles de Bruno Corbucci, notamment avec Thomas Milian, qui vont vraiment ruiner le genre. Et puis, comme je vous l'ai dit tout à l'heure, de toute façon, on va changer d'époque, on va changer de décennie. Mais Fulci est un des rares cinéastes italiens à avoir brillé brillé dans les années 60-70 a joué des pièces importantes dans les années 80. Le cinéma macabre, notamment Frayeur et La maison près du cimetière, restent des films de haute volée qui sont très représentatifs du dernier âge d'or du cinéma populaire italien, puisqu'après vous allez avoir les films apocalyptiques ou les Vietnam Spaghetti qui vont paraître. Je suis nettement moins fan, ça a ses défenseurs, je sais qu'il y a des gens qui adorent ça, 2019, la chute de New York ou quoi que ce soit, mais on sait quand même qu'à la mi-temps des années 80, tout est joué quand même pour ce qui représente le cinéma populaire italien. Alors, dans les bonus de cet excellent coffret, ben, vous avez un entretien de Fabio Testi. Autant vous dire que Fabio Testi, c'est un acteur génial. Il est en pleine forme, hein, il a 80 balais, on le voit sur son beau canapé avec son chien. Mais en tout cas, il raconte plein de belles choses sur le rapport, notamment qu'il a eu avec Lucio Fulci, avec Marcel Bouzuffi, comment s'est passé le tournage, tout ça. Donc, ce sont toujours des témoignages qui sont importants et qui resteront importants dans les années à venir. Et puis, vous avez, je le disais, je finirai avec ça, puisqu'on réécoutera un autre morceau tout à l'heure, la musique de Fabio Frizzi. Certes, elle ne plaît pas à tout le monde, mais moi, je la défends et je l'adore. Et puis surtout, cette collaboration exceptionnelle qu'il y a eu entre Fulci et Fabio Frizzi. N'oubliez pas que Frizzi a signé notamment la musique de Frayeur ou de L'au-delà, et ce sont des bandes originales de films que je porte au plus haut de ce qui a été fait dans la production italienne. Donc bravo à l'équipe d'Artus de nous proposer encore un Lucio Fulci. Il y a encore des choses à sortir hein, chez Lucio Fulci, des petits trucs à découvrir, à voir, même si le travail a été quand même bien fait ces dernières années entre le Chat qui fume, Ecstasy en film ou Artus. Mais on n'en finit pas de redécouvrir qui était le maître Fulci. Crier.

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1: Bonjour à tous et bonjour à toutes. Il se trouve que cette troisième semaine du mois de juin sur Radio Radio, ce sera une semaine consacrée aussi aux live et aux expériences artistiques en direct. Vous l'avez entendu par ailleurs, le vendredi 19 à partir de 20h, le Festival des Caves s'installe sur Radio Radio pour une performance théâtrale qui sera donc jouée en direct sur nos ondes donc à partir de 20h. Et le 17 juin, mercredi 17 juin, à partir de 20h30, je vous donne rendez-vous sur les antennes de Radio Radio pour un programme spécial puisque nous nous délocalisons à Paris, plus exactement à Montreuil, dans l'excellente salle Les Instants Chavirés, pour vous offrir à vivre en direct une soirée organisée par le collectif Coax. Cette soirée nous donnera donc l'occasion d'écouter pour la première fois Coerce Polinia. Coerce Polinia, c'est une performance sonore en quadriphonie, des dispositifs électromécaniques DIY. C'est l'œuvre du musicien Clément Favre, qui est aussi guitariste. Je ne sais s'il jouera de la guitare autour de son dispositif cette fois-ci. En tout cas, on va profiter d'un son rugueux, de texture brute, vibratoire, tout ça qui va être retransmis en direct sur nos ondes. Et en deuxième partie, un trio qui promet, ce sera la première de ce trio, qui réunit le batteur et batterie électronique aussi, Yann Joussin, l'un des membres fondateurs du collectif Coax. À ses côtés, Linda Ola, la chanteuse, ou plutôt contorsionniste vocale, et vous comprendrez ce que je veux dire par là si vous nous écoutez en direct. Enfin, Risa Takeda se rajoute donc pour compléter le trio. Elle est compositrice, pianiste, batteuse japonaise. Ce sera l'une de ses premières performances en France, en tout cas dans ce trio-là. Donc voilà, venez profiter de la primeur donc de cet événement assez incroyable qui sera retransmis sur Radio Radio et sur Radio Terre à partir de 20h30 le mercredi 17 juin. Bonne semaine à tous et à toutes.
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1: Rebonjour à tous et à toutes. Je viens vous présenter les rencontres littéraires qui nous attendent dans cette belle semaine de juin à la librairie Ombre Blanche en partenariat avec Radio Radio. Le mardi 16 juin, une rencontre est prévue avec le traducteur et critique littéraire Richard Zenith, venu présenter son dernier ouvrage, Pechoa, l'œuvre vie, paru aux éditions du Seuil. Le lendemain, c'est Mathieu Méguévon qui nous attend à la librairie Ombre Blanche à partir de 18h pour une rencontre autour de son ouvrage paru aux éditions Christian Bourgeois, ouvrage intitulé « Mon nom est personne ». L'historienne, enseignante et chercheuse et membre du laboratoire d'histoire de l'université Rouen-Normandie, Ludivine Bantini, quant à elle, nous attend le jeudi 18 juin à partir de 18h pour une rencontre spéciale à l'occasion de la parution de « La bourse ou la vie », le Front populaire, histoire pour aujourd'hui, paru aux éditions La Découverte. Le lendemain, nous serons donc le vendredi 19 juin. Une autre historienne, en la personne de Judith Lyon-Caen, qui est aussi directrice d'études à l'EHESS, et qui viendra nous présenter son dernier ouvrage paru aux éditions du CNRS, « Balzac nous appartient, une histoire politique de la transmission littéraire ». Enfin, le samedi 20 juin, une rencontre à 11h, rencontre donc horaire exceptionnel. C'est à 11h que vous retrouverez la chercheuse et auteure en anthropologie du genre Catherine Monod-Béranger, qui viendra présenter son ouvrage paru aux éditions Autrement, ouvrage intitulé « Filles, garçons, à quoi s'identifier et comment se construire ?» Et je vous indique aussi en postface que l'auteur de bande dessinée Fab Caro, l'auteur notamment de Zai Zai Zai Zai, Broadway, Folle à l'amour, Le Discours, et j'en passe et des Meilleur, qui est l'actuel scénariste d'ailleurs des aventures d'Astérix et Obélix, fera une séance de dédicace au rayon BD pour présenter son dernier ouvrage, Les 5 amis, l'échappe belle in extremis. Voilà, donc toutes ces rencontres sont à vivre, à part la dernière qui sera au rayon BD d'Ombre Blanche, toutes les rencontres sont à vivre à la librairie Ombre Blanche dans son antenne exposition, galerie et conférence qui se situe rue Mirepoix. Les rencontres, elles sont gratuites, donc n'hésitez pas à venir nombreux et nombreuses pour rencontrer les auteurs et autrices, leur poser des questions. Il y a toujours des temps de réponse au public, des temps de dédicace aussi sont prévus. Donc voilà, n'hésitez pas, soyez curieux, soyez curieuses. Je vous souhaite une très très belle semaine à l'écoute de nos ondes. D'ailleurs, j'en profite pour dire que si vous ne pouvez pas vous rendre à Ombre Blanche, Ombre Blanche peut se rendre chez vous directement par le biais de la page podcast de la librairie d'Ombre Blanche, mais aussi sur nos antennes Radio à partir de 13h30 du lundi au vendredi, où nous vous proposons des rencontres enregistrées dans cette librairie. Bonne fin de semaine à tous et à toutes.
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3: Bonjour à toutes, bonjour à tous. Retrouvez dans un instant Yves Le Pestipon à la librairie Ombre Blanche à Toulouse, lundi 4 mai 2026, lors d'un nouveau classique au détail autour de Candide de Voltaire, et plus précisément du chapitre 6, celui concernant le tremblement de terre de Lisbonne. Bonne écoute.
4: Bonjour, bonsoir. Alors vous êtes extrêmement courageux d'avoir enlevé vos scaphandres et d'avoir réussi à arriver jusqu'à la librairie Ombre Blanche aujourd'hui. Et en dépit de tout, nous sommes quelques-uns. Et puis on va essayer de se réchauffer un petit peu, ça tombe assez bien parce que le passage qu'on fait aujourd'hui, il y a du feu, hein, voilà, un auto-da-fé. Et donc normalement, ça doit réchauffer un petit peu, théoriquement. Et puis Voltaire est brillant, c'est un des meilleurs auteurs pour lutter contre l'amorosité, contre la pluie, contre tout ce qu'on veut dans ce genre. Voilà, c'est très bien. Donc aujourd'hui, on va présenter effectivement un classique parmi les classiques, c'est-à-dire Voltaire, puisqu'il est effectivement dans tous les manuels de littérature. On le met parmi les grands auteurs de la littérature française et qu'on va dire à bien des égards, c'est un auteur classique, quand bien même il appartient au XVIIe siècle, mais au XVIIIe siècle. Ce texte, j'avais envisagé de le faire il y a un an à peu près, parce qu'il traite du tremblement de terre de Lisbonne, qui a lieu en 1755, et qu'en gros, ça fait à peu près un anniversaire pour, disons, 2025, ça marchait à peu près. Et puis, ça a été annulé pour je ne sais plus quelle raison. C'est peut-être moi qui suis tombé malade, ou je ne sais pas, ce qui s'est passé. Voilà. Et donc, c'est venu donc, en 2026, et ça tombe très très bien, que ça tombe au mois de mai 2026, au 4 mai 2026, parce que c'est presque l'anniversaire, un mois près, de ce qui est raconté dans le texte qu'on va étudier, puisque le 20 juin 1756, les catholiques portugais ont fait un bel auto-da-fé dans lequel on a brûlé un certain nombre de livres et au passage quelques personnes pour essayer d'éradiquer la malédiction qui pesait sur effectivement Lisbonne et cette histoire de tremblement de terre. Et donc ça tombe assez bien puisque donc effectivement on est sur une sorte d'anniversaire de tout cela. Voilà. Et puis c'est aussi assez amusant pour moi parce que le 4 mai c'est aussi le jour de la messe depuis 1323 à Toulouse puisque ce jour-là c'est la fête des Jeux Floraux et donc ce matin à l'église de la Dorade en présence de toutes les autorités compétentes et incompétentes. Et cet après-midi, disons, à la salle des illustres, sont lus des poèmes plus ou moins mauvais. C'est normal parce qu'il ne peut pas y avoir autant de poètes que ceux qui sont donnés au prix. Et donc, c'est la journée catholique à Toulouse. Et donc, justement, c'est assez amusant parce qu'on va lire un texte de Voltaire. Voilà, précisément. Donc, c'est une sorte de hasard qui fait un peu ces choses-là. Voltaire est un auteur parfaitement bien connu. Il ne s'appelait pas Voltaire, on le sait bien. Il s'appelle Jean-Marie Arouet, bien sûr. Il naît à la fin du XVIIe siècle et il meurt à la fin du XVIIIe siècle. Et donc, c'est typique un auteur du XVIIIe siècle et quand il écrit Candide et quand il le publie au milieu du XVIIIe siècle, c'est-à-dire en 1759, il a déjà un bon âge, il a encore une trentaine d'années à vivre ou 25 ans à vivre à peu près. On est sous le règne du roi Louis XV, l'entreprise majeure littéraire, philosophique du XVIIIe siècle français qui est l'encyclopédie est en cours, hein, puisqu'il s'en occupe. Hein, voilà, il écrit des articles avec d'Alembert, Diderot, un certain nombre d'autres gens de ce genre. Tout ce qu'on appelle les philosophes de l'époque sont vivants à ce moment-là. Bon, Diderot, Rousseau, d'Alembert et bien d'autres. Hein, voilà, Voltaire en particulier. Ils se connaissent, ils boivent des coups ensemble, ils vont dans des salons, tout ce que vous voulez. Ils se détestent, ils s'aiment, etc. On est au cœur du siècle des Lumières. Et effectivement, dans ce siècle des Lumières, paraît un livre tout à fait étonnant qui a un succès considérable immédiatement et qui paraît dans toute l'Europe, à la fois à Berlin, il paraît à Londres, il paraît à Paris, il paraît dans ce qui est maintenant la Belgique, etc., qui est son nom d'auteur. Personne ne sait officiellement que c'est Voltaire qui l'a écrit. Le personnage qui s'appelle Voltaire dit que c'est une coyonnerie, voilà, il emploie ça, et que donc c'est pas lui l'auteur, bien entendu. Et donc c'est un texte très particulier qui explose, vous savez, de manière un peu terroriste, comme une série de bombes qui explose un peu dans toute l'Europe. Hein. Voilà, j'ai un ami qui est bouquiniste, qui a réussi à collecter les 8 éditions originales de Candide de Voltaire. Donc il y en a une d'Amsterdam, ou de Rotterdam plutôt, une de Paris, deux de Londres, une de Berlin, etc. Enfin voilà, donc il fait ça d'un seul coup. Et donc c'est tout à fait à la Voltaire, c'est pas moi. Et poum, poum, poum, poum, poum, ça éclate partout, parce que c'est une affaire philosophiquement, poétiquement et très terrible. Alors Voltaire est bien connu à ce moment-là. C'est un personnage extrêmement compliqué, extrêmement amusant, curieux, quelque part homme à femme, extrêmement riche, capitaliste, tout ce que vous voulez, escroc naturellement. enfin voilà, comme tout le monde, voilà. Et en même temps, extrêmement provocateur, extrêmement intelligent, c'est un personnage extrêmement célèbre dans l'Europe entière. Dans les années qui précèdent l'écriture de Candide, il avait séjourné en Prusse, chez le roi Frédéric II de Prusse, qui se voyait comme un despote éclairé. C'était surtout un despote, mais il est vrai qu'il était relativement éclairé, qu'il savait beaucoup de choses, qu'il faisait de la poésie, et qu'il n'écrivait, il ne parlait que français, pratiquement. Donc c'était l'époque où la Prusse parlait français, et Frédéric II écrivait des poèmes en français, et donc il reçoit Voltaire pendant plusieurs années, qui au bout d'un moment est assez déçu, parce qu'il se rend compte que Frédéric II, en effet, est quelque peu douteux. Évidemment, c'est surtout un despote plus qu'autre chose. Hein, voilà. Mais c'est un despote, en effet, éclairé, qui a considérablement modernisé la Prusse de l'époque, et en particulier l'armée prussienne, ce qui lui a permis de faire la pilée à un certain nombre d'autres gens dans les années qui ont suivi. Et donc, Voltaire sort de cet épisode, il rejoint des zones du côté de la Suisse, de Genève, etc. Et donc, il est, disons, largement au milieu des passés de sa vie. Il a une œuvre déjà considérable, une œuvre de philosophe, d'épistolier, une œuvre de poète, et en particulier, il est l'auteur d'un poème qui a beaucoup compté à ce moment-là, en 1755, le poème sur le tremblement de terre de Lisbonne. On va revenir sur ce tremblement de terre. Et puis, toute une série de textes divers et variés qui l'amènent à polémiquer avec un tas de gens dans le XVIIIe siècle. Et Candide fera partie de ces textes qui sont polémiques. Alors Candide, c'est un texte assez particulier parce que c'est un conte philosophique. Ce n'est pas un roman au sens, c'est pas très long en effet, bon, ça fait 150 pages à peu près, enfin, selon les éditions. Les personnages ne sont pas comme dans un roman, on va dire, en principe plus ou moins crédibles, en ce sens qu'ils ont une psychologie, une biographie à peu près repérable, etc. Ils sont un peu étranges, ils ressemblent plus à des personnages de bande dessinée, à la rigueur de compte. Il leur arrive à un rythme hallucinant des événements qui, dans la vie ordinaire, n'arrivent pas à ce rythme hallucinant. Et puis ce texte, qui est un conte, n'est pas non plus un conte comme il y en avait au XVIIe ou XVIIIe siècle, Perrault, puis Madame d'Aulnoy et bien d'autres, c'est-à-dire un conte de fées, un conte qui raconte des histoires auxquelles on est prié de croire, à condition de se dire que les fées existent, que les loups parlent, etc., etc., que le petit chaperon rouge va se promener dans la forêt et qu'il dialogue avec le loup, des choses de ce genre. Donc, des contes merveilleux. Et ce n'est pas non plus un conte comme La Fontaine en a fait, ou comme beaucoup d'auteurs en ont fait, comme Boccace en a fait. C'est-à-dire des contes qui sont des contes érotiques, plus ou moins, enfin, grivois, des choses comme ça, où on raconte des histoires qui, bon, sont là pour divertir les lecteurs, parfois les lectrices, mais en général plutôt les lecteurs. Donc, c'est une autre catégorie qu'invente Voltaire, qui a ses racines dans le XVIIIe siècle. Quelqu'un comme Montesquieu a écrit des textes qui, à certains égards, peuvent ressembler à des contes. Bon, ce n'est pas des contes, évidemment, les lettres philosophiques, les lettres persanes ou autres. Voltaire, lui, a déjà écrit cela. Donc, c'est des contes, un conte court, un conte avec des personnages un peu extraordinaires, un rythme très particulier, un ton très particulier, qui fait penser un peu les écrits pour l'enfance, mais avec une dimension philosophique, puisqu'il y a ce mot philosophique. Alors, philosophique, ça ne veut pas dire nécessairement prof de philo, avec agrégation de philo, thèse de philo, ennui, université Jean Jaurès, enfin, tout ce que vous voulez. Ça veut dire aussi cette position qu'ont les gens au XVIIIe siècle, comme Voltaire, Rousseau, d'Alembert, Diderot, etc., de faire de la philosophie, pas nécessairement comme en faisait Platon, mais de défendre un certain nombre d'idées de manière mondaine. Maintenant, il serait dans des festivals comme l'Histoire à venir ou je ne sais pas quoi dans ce genre. Ils parlent au public, ils s'adressent au public, ils s'écrivent au public, ils ont envie de bouger un peu les choses. Il y a des tas de gens aujourd'hui qui font un peu ça, Boucheron par exemple, je pense à l'Histoire à venir et bien d'autres, qui sont des gens qui interviennent sur la place publique et qui ne sont pas des profs de philo, enfermés dans des colloques avec deux ou trois personnes, des choses de ce genre. Donc, philosophes, ça veut dire des gens qui, quelque part, aiment la sagesse, mais surtout qui sont dans un combat. Et le livre de Candide est un livre qui est dans un combat. Véritablement, il s'adressait pour tout le monde. Et qu'est-ce qu'il combat? Il combat tout. Mais il combat en particulier un autre grand philosophe de l'époque, un peu plus ancien, qui s'appelle Leibniz, qui est un philosophe allemand qui vit à la fin du XVIIe siècle et au début du XVIIIe siècle, qui est l'auteur d'un ensemble d'ouvrages très considérables, dont les Essais de Théodicée, la Monadologie, et c'est un des plus grands philosophes de l'Occident, bien entendu. Il se caractérise par un de ces aspects. Ce personnage est convaincu que Dieu existe, il propose plusieurs démonstrations de l'existence de Dieu. Mais si Dieu existe, il y a un problème tout de même, puisque Dieu ne peut pas être méchant, parce que si Dieu est méchant, c'est-à-dire qu'il y a quelque chose qui lui manque, et si Dieu est méchant et que quelque chose lui manque, Dieu est contradictoire dans ses termes, donc Dieu ne pourrait pas exister. Donc Dieu ne peut être que tout-puissant, bien sûr, mais Dieu ne peut être que fondamentalement bon. Or, il y a un problème, c'est qu'il y a du mal. Il y a du mal, il y a des enfants qui meurent, il pleut énormément. Le jour où on organise une rencontre à ombre blanche, et ça c'est vraiment le mal, c'est un scandale incroyable, et c'est honteux, je ne sais pas ce que fait Jean-Luc Moudin, mais enfin, voilà. Il aurait pu arrêter la pluie. Enfin, voilà. Bon. Donc il y a du mal, il y a des choses qui nous contredisent, parfois bon, de manière un peu ridicule, hein, comme je viens de le faire là, mais parfois de manière extrêmement douloureuse. Il y a des guerres, il y a des bombardements, il y a des maladies, il y a des enfants qui meurent, enfin, des femmes qui sont violées, des hommes aussi, ce que vous voulez. Enfin, voilà. Bon, enfin, c'est terrible, il y a du mal, et pourtant il y a Dieu. Et normalement, Dieu, il devrait éviter l'idée qu'il y ait du mal. C'est un problème. Les ministres trouvent une solution philosophique possible, qui est l'idée suivante, c'est que Dieu a pensé tous les univers possibles, donc il y a une infinité de possibles d'univers, un univers avec cette rencontre en robe blanche, un univers sans la rencontre en robe blanche, un univers dans lequel Isabelle Foresta a un vêtement rouge, un univers où elle aurait un vêtement bleu, etc. Enfin voilà, peu importe. Donc, une série d'univers. Tous ces univers sont possibles, bien entendu. On peut voilà, faire la série, et donc Lémy, c'est un mathématicien, il pense à l'infini des possibilités. Et parmi tous ces univers, Dieu a choisi celui dans lequel il y a le moins de mal possible. C'est donc c'est le meilleur des mondes possibles. Évidemment, s'il a choisi l'univers dans lequel Isabelle Foresta porte une tenue rouge, et non pas une tenue bleue ou verte, c'est parce qu'au bout du compte, dans cet univers-là, au tout compte, bien entendu, il y a certes du mal, bien entendu. Il n'y a plus, hein, tout à l'heure, il faut vraiment le remarquer. Il y a des enfants qui sont en train de mourir, il y a des bombardements à droite et à gauche, je ne sais pas quoi, les trois d'Hormuz, vous voulez. Ça va mal, il y a des épidémies, des tremblements de terre, etc. Mais il y en a le moins possible par rapport à l'univers, par exemple, dans lequel Isabelle Le Foresta aurait une tenue bleue, par exemple. Voilà, il y aurait encore plus d'enfants morts, il y aurait tombé dans la grêle, enfin, je ne sais pas quoi. Et donc, Dieu est celui qui, certes, n'a pas empêché le mal, mais a choisi l'univers dans lequel il y a le moins de mal possible. Et ce mal, d'ailleurs, nous permet la liberté. Parce qu'effectivement, s'il n'y avait pas le mal, d'une manière ou d'une autre, c'est-à-dire, bon, par exemple, je peux assassiner Patricia qui est devant ou ne pas l'assassiner. Bon, j'ai le choix, à tout instant, je sors un col, poum, poum, voilà. Et donc, effectivement, je suis libre, hein, supposons que j'ai un revolver dans la poche, de la tuer ou de ne pas la tuer, ou de la couper en morceaux, de ne pas la couper en morceaux. Mais si je la tue, c'est quand même pas bien. Hein, quoi. Voilà, puis en plus, elle est une excellente pellicure, j'ai besoin d'elle parfois, etc. Bon, donc, il vaut mieux que je la tue pas, parce que c'est le mal. Mais je suis quand même libre, quelque part, et presque c'est de manière angoissante de la tuer, parce que je sais qu'elle a un peu d'argent, son portefeuille m'intéresse, etc., sa maison, son appartement, etc. Et donc, je peux imaginer de la tuer. Voilà. Et je suis devant ma liberté, véritablement, faire ce mal ou ne pas le faire, ou n'importe quel autre mal possible et varié. Dieu nous a laissé cette liberté. Il est clair que si je l'assassine, bon, bah, peut-être je vais prendre son portefeuille au passage, mais Saint-Pierre m'attendra à la sortie en me disant « Tu l'as tué ce jour-là, c'est le mal, d'accord ?» Et donc, je risque de le payer assez cher, hein, d'une manière ou d'une autre, en termes de purgatoire peut-être, ou d'enfer éventuellement. Et donc, je suis face au mal, j'ai une certaine liberté, et cette liberté, angoissante certes, évidemment, pour Sartre et pour d'autres, peut-être angoissante, mais elle est aussi un bien quelque part, parce que c'est notre grandeur de pouvoir, quant à nous, savoir si on va faire ceci ou cela ou autre. Et donc, cet univers serait le moins mauvais possible. À la limite, le philosophe qui apparaît dans le conte va penser à dire que c'est un univers où tout est bien. Ce n'est pas l'idée de Leibniz. Et donc, cette idée-là choque considérablement Voltaire, parce qu'effectivement, cette idée dans laquelle Dieu aurait organisé l'univers de la meilleure possible est un peu embêtante à au moins deux aspects. Un premier aspect, c'est qu'il y a quand même du mal. Et en 1755, il y a effectivement, Voltaire est au courant, un des premiers événements de dimension européenne au sens d'une catastrophe naturelle dont on parle partout. Ça avait un peu commencé déjà au siècle précédent avec ce qu'on appelle le tremblement de terre des Pyrénées, mais c'était un petit tremblement de terre à côté. C'est le tremblement de terre de Lisbonne. Et donc en 1755, il y a un tremblement de terre à Lisbonne et aux environs. En fait, c'est une série de tremblements de terre qui font maintenant dans l'impression à peu près 100 000 morts. Donc entre le tremblement de terre et les renvois de mer qui se font sans arrêt, tremblement de terre qui fait des morts jusqu'au Maroc. Hein. Donc c'est pas de la rigolade, c'est voilà, un tremblement de terre de force 8-9. Donc vous savez, chaque fois on double. Hein, voilà. Donc c'est considérable, c'est beaucoup plus que le tremblement de terre des Pyrénées qui a dû avoir une force 5 à peu près. Donc un tremblement de terre considérable qui fait énormément de morts, qui rase la ville de Lisbonne. Quand on s'y rend, on voit bien que la ville date de la fin du XVIIIe siècle pour l'essentiel. Donc ça a été rasé, complètement noyé, rasé, détruit, incendié, parce qu'effectivement, les suites du tremblement de terre, c'est des incendies, donc des morts, des morts, des morts, des morts, des morts. Donc dans une ville qui était extrêmement puissante, prospère, puisque donc le Portugal, c'est pas simplement le Portugal à l'époque, c'est le Portugal plus le Brésil, enfin l'Amérique du Sud, évidemment, c'est une capitale très importante de commerce international, très moderne, hein, très puissante. Tout ça est détruit, rasé complètement, et Voltaire apprend ça parce qu'à ce moment-là, au milieu du XVIIIe siècle, il y a effectivement bon, des moyens de communication un peu meilleurs qu'au siècle d'avant, mais surtout il y a la presse. Et donc il se crée une communication assez rapide des informations. Et puis, il y a une opinion publique qui se crée. Ce qu'on appelle les philosophes, ils existent parce qu'il y a déjà une sorte d'opinion publique, c'est-à-dire un nombre suffisant de gens qui lisent, écrivent, comptent, reçoivent le journal en France, en Angleterre, en Allemagne, en Italie ou ailleurs, et qui peuvent éventuellement prendre la parole, eux-mêmes, dans des journaux, écrire, enfin faire des choses de manière ou d'une autre, donc une opinion publique. Et donc les informations circulent. Et donc on a assez coutume de dire que c'est le premier événement qui, aussi vite, cette première grande catastrophe naturelle, qui est immédiatement un événement européen. De sorte que Voltaire, qui est à des milliers de kilomètres de Lisbonne, est immédiatement au courant et réagit un peu comme par sa sensibilité, mais bien sûr, parce que ça le perturbe. Enfin voilà, il y a 100 000 morts, il ne sait pas le nombre. Enfin, en tout cas, il y a beaucoup de morts. Hein. En même temps, c'est aussi une occasion, vous savez, comme pour BHL ou tous les intellectuels organiques aujourd'hui, pour se faire sa propre pub, hein, puisque tout le monde en parle, moi aussi je vais en parler. Donc je vais faire un poème, etc. Donc il y a ce double aspect, l'émotion, quelque chose à dire, mais aussi en même temps quelque chose à faire sentir, c'est que c'est moi aussi qui en parle, hein, parce que moi je suis là. Et donc, premier problème, enfin problème dramatique pour la philosophie de Leibniz, il y a du mal. Il y a des enfants qui meurent, il y a des nègres, hein, je reprends ce mot parce que dans le conte de Candide, il y a le nègre de Suriname, hein, voilà, un esclave hein, qui au Suriname, donc en gros vers la Guyane actuelle, se trouve battu, on lui coupe la jambe, on lui arrache un pied, je ne sais plus très bien, pour faire du sucre, hein, tout simplement. Donc il y a des choses terribles, il y a évidemment des femmes violées partout, enfin, etc. Bon, il y a des femmes où on coupe la fesse, enfin, il y a toutes sortes de maladies, de lèpre, de tout ce que vous voulez. Il y a du mal partout, quand on couche avec des femmes, on attrape la syphilis, enfin voilà, etc. etc. Bon, il y a du mal. Ça, c'est embêtant, parce qu'il y a non seulement du mal, mais il y a beaucoup de mal. Dieu, quand même, enfin, s'il n'a pas trouvé mieux comme univers, enfin, voilà l'objection de Voltaire, c'est un peu embêtant. Et puis, deuxièmement, si on se met dans la logique du « tout est au mieux possible hein, », le moins de mal possible, eh bien, pour Voltaire, c'est un peu embêtant. De notre point de vue, Voltaire est convaincu qu'il y a une place importante pour le travail humain, pour améliorer les choses. Donc, c'est la fin du conte, on y reviendra, de Candide. « Cultivons notre jardin ». Alors, ça reprend évidemment la Bible, hein, dans laquelle il y a le jardin d'Éden, etc. Mais on ne se souvient pas très bien que Adam et Ève, près de la pioche, et puis cultivent, hein, voilà, ils plantent des salades, des carottes, etc., pour améliorer le terrain. Ils sont là, ils sont à poil, ils se baladent un petit peu, voilà, jusqu'au moment où un serpent tente un peu Ève, et puis la suite est mauvaise. Mais ils n'ont pas l'idée dans le jardin de travailler le jardin. Ils ne travaillent, tripalium en latin, ça veut dire le triple pieu qui vous torture, qu'on vous enfonce un peu dans les fesses, ils ne travaillent que quand ils sont chassés du paradis. Terrestre, hein, donc après. Donc le travail, c'est un peu pénible. Alors il y a des théologiens qui disent qu'ils travaillaient déjà, parce qu'il n'est pas si sûr que ça, que le travail soit une torture, etc. Et que peut-être au paradis terrestre, Adam et Ève travaillaient, mais travaillaient à faire des œuvres d'art, de la musique, du Jean-Sébastien Bach, des choses comme ça. Vous voyez. Un type de travail qui n'est pas le travail bon, super pénible, super désagréable, donc tripalium. Voilà. Bon. Mais pour Voltaire, effectivement, cette idée du travail, par lequel, grâce à un effort concerté du corps et de l'intelligence, on améliore la situation, c'est-à-dire que la terre devient féconde, va produire des carottes, etc. Mais surtout, nous allons peut-être améliorer notre condition, va se soigner les uns les autres, etc. Se rendre plus intelligent, avoir des choses plus délectables, de la musique, etc. Mais aussi, on va pouvoir cumuler. C'est-à-dire, la génération 1 va faire ceci ou cela, la génération 2 va récupérer une partie de ce qu'a fait la génération 1, et puis ainsi de suite. Et donc, on va faire apparaître ce que les philosophes de la fin du XVIIIe siècle ont appelé progressivement le progrès. C'est-à-dire cette idée que Condorcet développe dans un livre à la fin du XVIIIe siècle, l'histoire des progrès de l'esprit humain, c'est-à-dire en accumulant effectivement des données en science, en littérature, en technologie, etc., en sciences naturelles, eh bien l'humanité maintenant va mieux qu'autrefois et peut-être elle ira de mieux en mieux. Et donc ce n'est pas Dieu qui aurait choisi le meilleur des mondes possibles, mais c'est nous les hommes qui, avec tous nos défauts, enfin tout ce que vous voulez, le mal que nous faisons, etc., progressivement nous améliorerions le monde et ça donnerait donc sens à l'activité philosophique qui ne serait pas simplement de spéculer sur les essences comme peut-être, je ne sais pas, un philosophe idéaliste vaguement platonicien qui serait du fond de sa caverne et qui regarderait un peu les essences serait, mais ça donnerait un sens au travail du philosophe qui collaborerait avec d'autres philosophes pour répandre les connaissances et les idées de manière à ce qu'un grand nombre de gens, le plus grand nombre de gens possible, aient les techniques, fabriquer des pendules, soigner des gens, faire des chaises, des tables, des micros, de manière à ce que l'humanité soit la plus heureuse possible ou la moins malheureuse possible. C'est le sens du projet de l'encyclopédie. L'encyclopédie, c'est une collaboration entre des philosophes, des intellectuels. Alors, qu'on appelle philosophes, mais ça peut être des techniciens, des horlogers, des astronomes, tout ce que vous voulez, qui se réunissent entre eux pour mettre à la disposition du plus grand nombre de gens possible, c'est un peu l'idée de Wikipédia qui continue cette idée, de manière à ce que eh bien, les sciences, les arts et les techniques se diffusent, de manière à ce que l'humanité puisse, on peut l'espérer, être un peu moins bête, un peu moins fanatique, un peu moins tout ce que vous voulez dans ce genre, un peu moins malade, un peu moins pauvre et tout ça, pour aller vers le progrès. Et donc ça, ce n'est pas une perspective historique du tout envisagé par Leibniz. Leibniz ne s'intéresse pas à l'histoire, c'est-à-dire soit à la décadence, soit au progrès. C'est pas son sujet, c'est un métaphysicien. Ce qui l'intéresse, c'est la question de l'être, la combinaison des possibilités de l'être. Mais ce n'est pas un philosophe de l'histoire, comme le sera plus tard Hegel, par exemple, au XIXe siècle, ou Marx, ou bien d'autres. Hein. Ce n'est pas ça. Et Voltaire n'est pas exactement un philosophe de l'histoire, mais il est fasciné par l'histoire, par le chaos de l'histoire, ça va dans un sens, dans l'autre, mais aussi par l'espérance que l'humanité puisse améliorer, grâce au travail de l'esprit et du corps, sa condition. Et donc pour lui, Leibniz, c'est un peu l'ennemi. Il appartient à la catégorie de ces gens qui ont des systèmes. Alors cette notion de système, elle est très importante pour Voltaire et c'est ce qu'il déteste le plus au monde. Les systèmes, c'est donc un ensemble d'idées organisées entre elles pour essayer de rendre compte de tout. Alors on peut faire un système catholique par exemple, on peut faire un système sartrien qui sera athée, on peut faire un système, tout ce qu'on veut, leibnizien ou autre. Et donc celui qui a l'esprit de système mettra en ordre des idées en prétendant qu'il peut rendre compte de tout, des maladies, du bien, du mal, du progrès, etc. Donc on voit bien les qualités de l'esprit de système, parce que ça donne une espèce de clarté. Si je suis une sorte de systématique catholique, on en connaît, hein. Ou si je suis un systématique athée, ou si je ne crois qu'à la science et j'élimine la question de Dieu, ou j'élimine les femmes, ou j'élimine les hommes, ce que je veux. Enfin voilà, hein, quand je fais un esprit de système, je dois toujours éliminer des trucs et des machins pour que mon système fonctionne. Hein. Le problème, c'est que je dois éliminer. L'avantage, c'est que ça, au bout du compte, ça fonctionne. Il y a un dessin très beau de Sempé, que j'aime beaucoup quant à moi, comme dessinateur, mais ce dessin en particulier, c'est une photo de fin d'année dans une entreprise. Et donc, on rassemble tous les employés. Ils sont tous les uns à côté des autres. Ils sont tous à peu près la même taille. Mais il y en a un qui est tout petit. Il est tout petit. Il est là. La voix du patron apparaît en voix off. Virez-le, ça simplifiera tout. Voilà. Et donc, c'est ça. Il y a celui qui est en trop, hein, le reste, il est tout petit. Et voilà, il est en trop. Voilà. On le vire. Et donc, à ce moment-là, le système fonctionne puisqu'ils ont tous à peu près la même taille. Et là, on peut faire la photo. Voilà, c'est très bien. Et donc, évidemment, ce que reproche Voltaire à l'esprit de système, c'est que ça élimine toujours un certain nombre de choses, de gens, de réalités qui font problème. Et quant à lui, il pense qu'il n'y a surtout que des problèmes, des trucs qui vont mal de tous les côtés, des trucs bizarres. Alors par exemple, dans Candide, bon, Candide et Cacambo se baladent du côté de la Patagonie et soudain, il y a des femmes à poil qui se baladent, bon, ça arrive, et elles sont en train de se faire pincer les oreilles et les fesses par des singes. Alors ils interviennent pour les sauver, parce qu'ils se disent quand même, c'est pas possible. Ils tuent quelques singes par là, voilà. Pas de chance, les femmes en question, les femmes nues, sont amoureuses des singes qui sont là. Ça arrive pas d'habitude quoi, dans la vie, hein, enfin, que les femmes tombent amoureuses, ça suit peut-être, enfin moi. Mais enfin, bon, c'est plutôt rare. Mais il n'est pas impossible que quelque part, pourquoi pas, contrairement à tous les systèmes qu'on peut faire, bon, les femmes aiment les hommes, à la rigueur, les femmes aiment les femmes, si vous voulez. Il y en a quelques-unes, du côté de chez les oreillons, par là-bas, qui aiment les singes. Oui, mais ça peut arriver. Voilà. Alors, c'est embêtant pour l'esprit de système, parce que voilà, normalement, on tue les singes qui pincent les fesses des femmes nues. Hein, voilà. Mais justement, là-bas, pas de chance, elles aiment les singes. Et donc, ainsi de suite. Hein, voilà. Il y a toujours quelqu'un, ou des hommes, ou des femmes, hein, qui font quelque chose qui n'est pas prévu par, disons, l'esprit de système, qui fait qu'on va dire tous sont comme ceci ou comme cela. Et ce qu'on peut faire, c'est observer ce qui se passe. Alors, il y a un grand livre de Voltaire qui s'appelle L'essai sur les mœurs, dans lequel on décrit, on se balade à travers le monde. Alors, on observe que, bon, en Arabie Saoudite, si vous voulez, ils font comme ça, ils portent des turbans, si vous voulez, ou chez les Indiens. Ailleurs, ils ont 6 femmes, ailleurs, ils en ont 3, ailleurs, ils en ont 2, ailleurs, c'est l'inverse. Enfin, peu importe, il y en a qui mangent cru, il y en a qui mangent pas cru, etc. Il y en a qui se baladent tout nus, il y en a qui sont pas baladent tout nus, etc. Mais de tout ça, on ne peut rien déduire d'autre que, je prends une formulation de La Fontaine, diversité, c'est ma devise. Il y a des tas de gens qui font un tas de trucs, et puis il y a des gens qui sont très pieux. Hein, par exemple, à côté de chez moi, à Revel, il y avait maintenant un couple de gens qui étaient très gentils, très pieux, et tout ce que vous voulez. Et naturellement, ils ont été punis, ils ont reçu la foudre sur leur maison, qui l'a brûlée complètement. Moi qui suis sans Dieu, pas très gentil, etc., j'ai pas eu la foudre. Voilà. Et c'est eux qui ont eu la foudre. C'est complètement idiot, parce que dans ma rue, il y a des salopards. Hein. Et les salopards sont très bien portés, et c'est les plus gentils de la rue qui ont pris la foudre. Voilà. Bon, il y a 2 ans. C'est terrible. Voilà. Et donc, ceci, évidemment, contredit le système selon lequel Dieu favoriserait plutôt les gens de bien. Mais ça n'implique pas que je puisse construire le système. Dieu est un salopard et que chaque fois que quelqu'un est gentil avec lui et avec les autres, il va l'envoyer la foudre. D'accord ? Je constate simplement qu'un jour, la foudre est tombée sur mon voisin qui s'appelle Jean-Marie. Et vous dites, hey, Jean-Marie avec ce prénom, quoi. Voilà, Jean-Marie, c'est parfait. Voilà. Sa fille s'appelle Marie, enfin, c'est idéal. Et bien, il se prend la foudre. Voilà, il se prend la foudre et pas moi, et pas le voisin en face. Ça, Voltaire se régale de ce genre d'anecdote parce qu'effectivement, on ne peut pour lui pas en déduire grand-chose de systématique, sauf que parfois le malheur tombe là. il tombe là, ou le bien tombe là, ou là, ou là, que telle chose qu'on a faite en croyant que ça allait être très bien, ça finit par une catastrophe, et inversement, évidemment, quelque chose qu'on a fait pour nuire à quelqu'un, mais c'est ce qui va lui faire le plus plaisir au monde, enfin voilà, etc. Et donc, on ne peut pas faire le système, on peut observer simplement qu'un peu partout, les gens se comportent différemment. Et donc, s'il y a un Dieu, pourquoi pas, le Dieu des philosophes, le Dieu de Voltaire, c'est un Dieu qui accepte, vous savez, il y a un livre qui s'appelle « La théorie du bordel ambiant », eh bien, ça va assez bien pour Voltaire, « Théorie du bordel ambiant », c'est-à-dire, effectivement, il y a un grand désordre généralisé, il n'est pas impossible qu'il y ait un Dieu qui organise un peu tout ça, vaguement. Mais de toute façon, on ne sait pas très bien ce qu'ils pensent, on n'a rien à en dire, c'est comme ça, et nous, on circule horizontalement dans ce territoire. Alors, le conte de Candide va être une tentative pour imaginer un personnage qui se balade dans ce territoire et qui est accompagné par un philosophe qui s'appelle Pangloss, qui, lui, parle tout le temps, et c'est tout. Pan, ça veut dire tout, hein, en grec, pan, voilà. Gloss, il parle tout le temps, il est comme moi, voilà, il parle. Mais en plus, il sait tout. Hein, bon, voilà. Et lui, c'est un leibnizien radical qui pense non seulement qu'on vit dans le meilleur des mondes possibles, mais que dans le monde dans lequel on est, tout est bien. Et combien même il y a des choses qui sont horribles, apparemment, eh bien, non. Au bout du compte, ça aboutit à quelque chose de bien. Hein, je ne sais pas, la librairie au Boulanger s'effondre, brûle, etc. Nous sommes tous morts, etc. Eh bien, ça permettra peut-être à un autre libraire d'installer une librairie à sa place, ou de faire un kebab, si vous voulez, ou autre chose. Hein, voilà. Et ça fera le bonheur de quelqu'un, hein, probablement. Voilà. Là, on a des images là-bas terribles, des oppressions staliniennes, à partir de photos et de gravures faites à partir de ces photos, dans une exposition frappante. Eh bien, Pangloss dirait, eh bien, les oppressions staliniennes, c'est plutôt bien, parce que finalement, bon, y a des types qui sont morts, mais ça fait de la place pour les autres. Hein, voilà. Et puis il y a eu des rencontres amoureuses, et puis voilà, enfin voyez. Et donc Pangloss est aussi un finaliste. Si par exemple j'ai un nez, c'est parce que ça permet de porter des lunettes, et donc si les hommes et les femmes ont des nez, c'est pour qu'il y ait des lunettes. Donc c'est un finalisme absolu. Alors Candide se balade avec Pangloss dans le monde. Candide, c'est rien. C'est Candide, en candidat en latin, ça veut dire blanc. Hein, voilà, la toge blanche. Alors, vous savez qu'il y a un certain nombre de personnages dans l'histoire de la littérature qui sont comme ça, blancs, alors pas au sens racial du terme. Le plus célèbre, en même temps, pour nous, c'est Tintin, hein, qui est une grande face blanche, bien sûr. Hein. Vous avez aussi le clown blanc, et puis vous avez Candide. Le grand avantage de balader un personnage blanc, enfin blanc au sens paracial, hein, avec une sorte de visage blanc, le plus blanc, c'est que le monde tout autour est coloré, difforme, tout ce que vous voulez, et qu'à partir du visage de Tintin, hein, qui est blanc, Michel Serres incite beaucoup dessus, vous voyez apparaître tous les visages des autres, et en particulier le capitaine Haddock, hein, qui est lui coloré, ivrogne, avec une sale trogne, en fait, ce que vous voulez, et bon, Rassatospoulos et tous les autres. Et ce visage blanc se balade à l'intérieur du monde, et quelque part est en contraste avec le monde, mais en même temps fait apparaître le monde. Hein. Vous avez un magnifique tableau de Bosch, qui s'appelle le portement de croix, un petit tableau, hein, voilà, vous avez le Christ avec un visage plus ou moins blanc, il porte sa croix, il est pris dans une foule extrêmement serrée, et là, tous les types qui sont autour, c'est Rastatospoulos ou les autres, ils ont des trognes, ils sont rouges, ils sont nés, ils sont laids, ils sont... Tout ce que vous voulez. Ils sont abominables, tous sont abominables, ils occupent tout l'espace, et au milieu, vous avez un type avec un visage blanc, plus blanc que les autres, un visage un peu triste, évidemment aussi, et ce visage un peu triste, blanc, fait apparaître tous les autres tours qui sont abominables, évidemment. Ce sont les bourreaux, les tortionnaires, les affreux, enfin tout ce que vous voulez, avec les grosses trognes abominables. Le capitaine Haddock, hein, multiplié par 10 ou par 100. Et c'est pareil avec le clown blanc, bien sûr. Hein. Le clown blanc est là pour contraster avec le Zavata ou n'importe, enfin les autres clowns et le public même. Lui, il est celui qui est à la fois tendre et un peu bête à certains aspects et qui fait apparaître le reste. Et Candide, donc, est celui qui est le blanc, donc il est pur, hein, bien sûr, il est très innocent, il n'a pas péché d'une certaine manière, hein. Il ne fait pas le mal nulle part, mais il est aussi ce à partir duquel on va pouvoir voir le reste du monde. Et ce reste du monde, eh bien, c'est ce que va nous montrer Voltaire. Et donc ce qu'il va nous montrer, c'est effectivement la traversée par Candide et Pangloss, constamment par Candide, d'un monde en fait abominable, et dans lequel il va y avoir ce tremblement de terre de Lisbonne. Alors, je la résume très rapidement, mais tout le monde connaît un peu cette histoire, elle est tellement lue, étudiée à l'école. Candide naît en Allemagne, dans le château de Thurnderstein-Kronk. Alors l'Allemagne, pour Voltaire, c'est un peu trop surbled à l'époque, hein, c'est l'état de petites principautés minuscules, hein, c'est pas le Troisième Reich, hein, voilà. Et puis c'est un peu, à la fois il y a des intellectuels, il y a des musiciens, il y a Jean-Sébastien Bach, etc. Il n'est pas idiot, Voltaire, il sait que c'est pas trop surbled, mais c'est des petites principautés, des petits ducs, des petits princes très vaniteux, très orgueilleux, qui contrastent avec la modernité organisée du royaume de Louis XV, enfin de Louis XIV auparavant. Et donc il naît dans ce truc-là, il est très heureux, parce que tout va bien dans ce petit château. Il y a le philosophe qui est là, et puis il y a la mademoiselle Cunégonde qui est là, qui est évidemment très jolie. Il est amoureux d'elle, bien sûr. Bon, évidemment, des catastrophes vont arriver. Mademoiselle Cunégonde, il va s'apercevoir qu'elle se fait un peu secouer les fesses par le cousin, voilà. Et puis surtout, le château va être attaqué par une bande de pillards. Tout ça va être détruit. Mademoiselle Cunégonde va être violée, naturellement. Candide va être envoyé à droite à gauche. Il va se retrouver dans des armées diverses et variées, battu, fassé et compagnie. Il va se perdre avec Pangloss. Il va circuler à travers le monde et il va se retrouver, après beaucoup d'aventures, à Lisbonne, où il arrive effectivement au moment du tremblement de terre. Il arrive à Lisbonne parce que des voyages maritimes le font circuler à travers l'Europe. Après le tremblement de terre de Lisbonne, il va survivre, il va se retrouver en Angleterre, il va se retrouver à Venise, il va finir par aller en Orient au bout du compte. Et là, bon, après avoir perdu, retrouvé Mademoiselle Cunégonde, la vieille, c'est la fille du pape, elle est très très bien la fille du pape, parce qu'elle circule partout, elle a couché évidemment avec tout le monde, elle a été violée dans tous les sens. Et en plus, on lui a coupé une fesse, parce que dans un bateau, comme les hommes avaient besoin de manger, ils ont coupé les fesses des femmes qui étaient là, donc la fille du pape a été violée dans tous les sens, et elle a perdu aussi une fesse. Voilà. Donc il y a une espèce de groupe de gens, avec Candide, Cacambo et quelques autres qui se baladent à travers le monde, dont Candide. Alors, ils sont à Lisbonne. Et là, à Lisbonne, pas de chance, quand ils arrivent avec leur bateau, la mer se soulève, grand tsunami, tremblement de terre, tout le monde est massacré et mort. Et quelques jours plus tard, donc, ils sont là, l'Église catholique, la Sainte Inquisition, puisque donc en Espagne et au Portugal, c'est pas vrai en France, règne la Sainte Inquisition, décide de faire un bel autodafé, c'est-à-dire un acte de foi qui permettrait d'espier peut-être effectivement le grand péché qui est là. Alors voilà donc cette affaire.
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c'est un chapitre en entier. Et donc, souvent, il est étudiant à l'explication de texte parce qu'il se prête bien à la lecture. Il y a une page. Et quelle page ? Comment on fit un bel autodafé pour empêcher les tremblements de terre et comment Candide fut fessé ? Après le tremblement de terre qui avait détruit les trois quarts de Lisbonne, les sages du pays n'avaient pas trouvé un moyen plus efficace pour prévenir une ruine totale que de donner au peuple un bel autodafé. Il était décidé par l'université de Coimbre que le spectacle de quelques personnes brûlées à petit feu, en grande cérémonie, est un secret infaillible pour empêcher la terre de trembler. On avait en conséquence saisi un biscaïen, convaincu d'avoir épousé sa commère, et deux Portugais qui, en mangeant un poulet, en avaient arraché le lard. On vint lier, après le dîner, le docteur Pangloss et son disciple Candide, l'un pour avoir parlé et l'autre pour avoir écouté avec un air d'approbation. Tous deux furent menés séparément dans des appartements d'une extrême fraîcheur dans lesquels on n'était point incommodé du soleil. 8 jours après, ils furent tous deux revêtus d'un San Benito et on orna leur tête de mitre de papier. La mitre et le San Benito de Candide étaient peints de flammes renversées et de diables qui n'avaient ni queue ni griffes. Mais les diables de Pangloss portaient griffes et queues et les flammes étaient droites. Ils marchèrent en procession ainsi vêtus et entendirent un sermon très pathétique qu'on chantait. Le biscaïen et les deux hommes qui n'avaient point voulu manger de lard furent brûlés. Et Pangloss fut pendu, quoique ce ne soit pas la coutume. Le même jour, la terre trembla de nouveau avec un fracas épouvantable. Candide, épouvanté, interdit, éperdu, tout sanglant, tout palpitant, se disait à lui-même, « Si ce n'est ici le meilleur des mondes possible, que sont donc les autres ? Parce encore si je n'étais que fessé, je l'ai été chez les Bulgares. Mais, ô mon cher Pangloss, le plus grand des philosophes. Faut-il vous avoir vu pendre sans que je sache pourquoi ? Ô mon cher Anabaptiste, le meilleur des hommes, faut-il que vous ayez été noyé dans le port ? Ô mademoiselle Cunégonde, la perle des filles, faut-il qu'on vous ait fendu le ventre ? Il s'en retournait, se soutenant à peine, prêché, fessé, absous et béni, lorsqu'une vieille l'aborda et lui dit « Mon fils, prenez courage, suivez-moi. » Alors c'est comme quand je lisais le journal Le Tintin quand j'étais petit. Donc il y avait une bande dessinée, par exemple Tintin, et à la fin il y avait quelque chose qui nous invitait à tourner la page, mais il fallait attendre une semaine et on était là. Mon fils, prenez courage et suivez-moi. Donc tournons la page, allons plus loin, passons au chapitre 7. Ça c'est le génie de Voltaire de relancer à toute vitesse l'action, quelque chose se passe et les héros ne sont pas morts. Enfin en tout cas, Candide n'est pas mort, Pangloss officiellement est mort, mais naturellement il va ressusciter. Hein. C'est comme dans les aventures de Tex Avery ou autre, hein. Titi et Gros Minet, enfin, on a l'impression qu'il meurt sans arrêt ou Popeye ou ailleurs. Mais en fait, en dépit des coups qui se prennent, ils rebondissent toujours, il n'y a aucune raison pour lesquelles ce type de héros meurt. Donc il y a la mort de tout le monde en Candide, sauf la mort des héros. Hein, on va dire Pangloss, on le pend, etc. Bon, mais il survit toujours. Cunégonde est violée, coupée en morceaux, tuée, etc. Elle survit toujours. Hein. C'est un peu comme dans les vies des saints, vous savez, les martyrs, on les coupe en morceaux, on les brûle, etc. Ils survivent toujours. En particulier, je vous conseille la vie de Saint-Georges, hein, c'est ce qu'on appelle le mégalomartyr. Alors, il a un millier de martyrs, mais enfin, martyrisé 1000 fois. On le scie, tout ce que vous voulez. Et puis, bon, ça va toujours. Hein. Si vous avez un saint à martyriser, c'est la solution quand on lit la légende dorée. Il faut lui couper la tête. Parce qu'à la fin, vous l'avez coupé en morceaux, tout ce que vous voulez, il renaît toujours, hein, c'est un problème. Les saints renaissent toujours. Mais quand vous lui coupez la tête, c'est bon. Voilà. Il faut lui couper la tête. Hein. Si vous avez un saint martyrisé, il faut lui couper la tête. La légende dorée, c'est très drôle. Hein. C'est un truc à bon dessiné. Et en particulier, l'île Saint-Georges. Il rebondit toujours. Hein. C'est pas grave. Il y a toujours, au dernier moment, il est sauvé. Bien qu'il soit mort, hein, mais il ressuscite. Hein, voilà. Saint-Sébastien, lui, vous savez, c'est Sainte-Irène qui le ressuscite. Ça va très bien. Et donc là, dans ce genre de texte, effectivement, la mort est partout. Sauf que le héros ne meurt pas. Et au dernier moment, effectivement, mon fils, prenez courage, suivez-moi. Une vieille qui aborde et qui va trouver une solution et qui va les amener plus loin dans l'aventure.
Alors, donc, on a un texte qui est un chapitre avec un titre comme on le mettait très souvent dans les romans au XVIIIe siècle. Hein, très souvent, il y a des chapitres, il y a des titres. C'est une pratique qui a un peu disparu, qui a continué au XIXe siècle, dans les romans de Victor Hugo, de Balzac, il y a souvent des titres. Et puis les auteurs contemporains, aujourd'hui, disons depuis la fin du XXe siècle, du XIXe siècle, ont renoncé à mettre des titres aux chapitres en général. Mais au XVIIIe siècle, on aime bien mettre des titres. Et là, donc, on a un titre prometteur, avec une figure de rhétorique, évidemment, qui est comment on fit un bel auto-da-fé pour empêcher le tremblement de terre, et comment Candide le fut fessé. Un auto-da-fé, donc un mot étranger à la langue française, on sait ce que ça veut dire maintenant, surtout que Candide l'a répandu un peu partout. Et donc, bel, ici, ne va pas tout à fait avec auto-da-fé, bien sûr, puisqu'on sait bien que c'est quelque chose qui est terrible, que l'Inquisition pratiquait, brûlant des livres, mais aussi à l'occasion, brûlant des gens à l'occasion. Et donc, un bel auto-da-fé, c'est-à-dire un auto-da-fé de belle qualité, tout à fait agréable, mais en même temps, comme Voltaire sait très bien que quand on exécute des gens au 18e ou 17e siècle, et peut-être aujourd'hui d'ailleurs, les gens ont plaisir à venir voir cela. Par exemple, vous savez qu'en 1619, quand on exécute Vanille à Toulouse, en place du Salin, on est très content. Hein. La veille, c'était une grande fête. On vient applaudir, enfin, voir, jouir de la scène. Donc un bel auto-da-fé, c'est à la fois affreux, contradictoire dans les termes. Même temps, oui, il y a de bons auto-da-fé, enfin, de beaux auto-da-fé, il y en a qui le sont moins bien. Et donc celui-là est vraiment très bien, on va le voir. Pour empêcher les tremblements de terre, et donc là, on voit bien que derrière, il y a le discours philosophique de Voltaire, l'ironie. L'ironie, donc, c'est cette figure de rhétorique dans laquelle on dit quelque chose pour faire entendre presque le contraire. L'antiphrase, c'est, je vais dire, exactement le contraire. Hein, précisément le contraire, je renverse un petit peu. L'ironie, je fais entendre quelque chose qui n'est pas exactement le contraire, mais qui n'est pas l'un d'entre le contraire, qui est autre chose. Et donc la figure de l'ironie suppose un lecteur ou un auditeur complice, on va dire intelligent, qui comprenne que c'est de l'ironie, qui partagent les mêmes idées et les mêmes codes que l'auteur oral, l'auteur écrit, et qui décode. Si, évidemment, je ne suis pas complice de Voltaire, si je ne comprends pas, si je ne sais pas que, bien entendu, un bel auto-da-fé ne peut pas guérir des tremblements de terre, je ne comprends pas qu'il y a là de l'ironie, bien sûr. Pour que je sois d'accord avec ça, il ne faut pas que je sois un catholique partisan des auto-da-fé, parce que dans ce cas-là, je ne communique pas avec Voltaire, bien entendu, et je crois que l'auto-da-fé, ça permet d'empêcher les tremblements de terre. Donc là, je ne suis pas d'accord avec Voltaire du tout, et je ne vois pas l'ironie, je suis un peu scandalisé si on me le dit. Et si je n'ai pas la culture suffisante pour comprendre qu'effectivement, il y a une autre pensée possible que celle du catholique militant de l'époque qui croise l'auto-da-fé très fort, eh bien, je ne peux pas comprendre. Donc l'ironie, auquel Jankélévitch, un philosophe qui a pas mal vécu à Toulouse pendant la guerre et un peu après, à l'Institut catholique, a consacré un livre, ça suppose donc un jeu à deux entre le lecteur et l'auteur, le lecteur, l'auteur ou l'auditeur, hein, ça peut être fait à l'oral, avec un auditeur-lecteur compétent et complice qui fait un petit travail et qui va sourire. Et donc l'ironie a l'avantage de pouvoir éventuellement passer à côté des censures. Parce que le censeur, on va dire, catholique, militant, partisan des auto-da-fé, il ne va pas voir que c'est l'ironie. Hein. Et donc, empêcher les tremblements de terre, parce qu'évidemment, Voltaire sait fort bien que les tremblements de terre, c'est effectivement un phénomène naturel, et que ce phénomène naturel est un phénomène contre lequel l'humanité, surtout les auto-da-fé, ne peut rien faire. Donc, il y a une philosophie qui n'est pas derrière. Cependant, Voltaire est au courant d'un débat de ce moment-là très fort. Il y a deux thèses sur le tremblement de terre de Lisbonne. Il y a la thèse voltairienne, qui dit c'est la faute à la nature ou éventuellement même à Dieu. Donc c'est une catastrophe absolue. Il y a la thèse de Rousseau, qui est la thèse écolo, on va dire, et il vit au même moment. Ils ne sont pas du tout d'accord sur ce point-là. La thèse de Voltaire, donc, c'est un malheur, c'est une catastrophe naturelle. Comme aujourd'hui, on va le dire, d'un tremblement de terre, des choses comme ça. Il a trop plu, ça a empêché les gens de venir ombre blanche, c'est une catastrophe naturelle. C'est vraiment une catastrophe naturelle. C'est dans la dépêche, demain, il y aura des pages. La deuxième thèse, c'est celle de Rousseau, qui dit, attention, bien évidemment, c'est un phénomène naturel, c'est pas les hommes qui ont provoqué le tremblement de terre. Mais c'est à cause des hommes. C'est parce que les hommes ont construit, à Lisbonne, en gros, dont on sait depuis longtemps que c'est l'endroit dangereux, parce que la terre tremble régulièrement, une ville considérable, et pourquoi l'ont construite? Par avidité, envie du profit, etc., colonialisme, enfin tout ce que vous voulez, hein, voilà, faire des ports, etc. Et donc, ce n'est pas du tout une catastrophe naturelle. Si la terre avait tremblé et qu'il y ait eu là uniquement, je sais pas, des vaches, des oiseaux et des poissons au long de la mer, il n'y aurait eu aucun mort, ou presque aucun mort. La catastrophe est sociale, politique, on va dire, on dirait maintenant, c'est le résultat d'une mauvaise gestion de la Terre. Donc, le point de vue de Rousseau, c'est un point de vue écologique. Il n'y a pas de catastrophe naturelle, il n'y a que des catastrophes humaines. Et donc, on peut corriger, on peut empêcher les catastrophes naturelles, à condition de ne pas faire ce qu'on fait.
C'est-à-dire, par exemple, bon, j'étais à Nice il y a 15 jours, on sait que d'ici 150 ans ou 200 ans, Nice sera rasée par un tremblement de terre. Ça arrivera peut-être demain matin, mais ça arrivera, c'est évident. Il y a déjà eu des tremblements de terre considérables. Et quand on est à Nice, on se dit, tiens, je suis à l'endroit où, évidemment, dans 150 ans, dans 200 ans, dans 3 jours, il y aura un tremblement de terre géant. Il y en a eu, il y en aura encore. Et donc, Nice sera rasée. Alors, Umtaziev le dit, j'ai déjà 30 ans, on en est pratiquement sûr, mais peut-être ça mettra dans 1000 ans, dans 10 000 ans. Hein, voilà. Et donc, la thèse d'Umtaziev était d'ailleurs tout à fait rousseauiste. Hein, il disait, bon, on a tort de faire ce qu'on fait à Nice parce qu'évidemment, un jour, ça s'effondrera. Voilà. Ce qui n'est pas le cas de Toulouse. Il n'y a jamais eu de tremblement de terre aussi puissant. Mais à Nice, oui. Et à Lisbonne, pareil. Et donc, Rousseau est vraiment l'adversaire de Voltaire sur ce point-là. Évidemment, Rousseau n'est pas partisan des autodafés, mais il ne croit pas du tout, comme Voltaire, que c'est un simple tremblement de terre auquel on ne peut rien. Si on avait dû faire quelque chose, pour Rousseau, pour empêcher le tremblement de terre, on n'aurait jamais pu empêcher le tremblement de terre, mais on aurait pu empêcher les morts. Et pour empêcher les morts, on n'aurait pas dû construire là une ville. Vous voyez, c'est la thèse très souvent maintenant des écologistes, hein, enfin, des gens qui ont une sensibilité de ce genre. S'il y a des catastrophes ici ou là, c'est parce que les hommes font des bêtises, hein, voilà, de manière ou d'une autre. Et donc là, il y a une grande rupture, hein, dans la philosophie des Lumières entre le camp de Rousseau et le camp de Voltaire, et c'est un débat très intéressant et très noble. Et donc, évidemment, ironie. Et comment Candide fut fessé? Et donc là, on n'est plus sur l'ironie, on est sur l'humour. Parce que c'est entre le et rapporte deux éléments qui apparemment n'ont rien à voir. Ce et, c'est un peu la fonction zeugma, c'est-à-dire le zeugma, c'est qu'on rattache syntaxiquement des choses qui n'ont rien à voir apparemment. Il est mort dans la salle de bain et dans l'angoisse. Vous voyez, dans la salle de bain et dans l'angoisse, donc ce n'est pas sur le même plan tout à fait. Voilà. Et le zeugma, c'est un attelage syntaxique, un zeugma en grec, zeugma, le joug, hein, voilà. C'est-à-dire qu'on raccroche ça. Et Candide fut fessé, bon, oui, bon, c'est malheureux, hein, c'est triste, on peut être contre la fessée, vous savez, maintenant c'est plus ou moins interdit. Voilà. C'est en même temps un peu rigolo, hein. Candide fut fessé, passif, mais il n'y a aucun rapport apparemment entre autodafé, ce qui est noble, enfin ou scandaleux, exotique aussi, un tremblement de terre, c'est terrible, enfin vous voyez, enfin tout ça. Et puis Candide fut fessé, là on est dans la BD, quoi, enfin un petit truc comme ça. Et Candide fut fessé, et donc voilà, quand on a lu Candide depuis le début, on sait qu'il est assez régulièrement fessé, il est fessé en tant que soldat, et puis il est un peu préoccupé par les fessées, effectivement, les femmes se font fesser, on leur coupe les fesses, enfin tout ce que vous voulez dans ce genre. Et donc bon, fessé, c'est grave, c'est dramatique, mais c'est un peu rigolo, enfin voilà. Et donc le texte commence après ce titre annonciateur. Et qui est censé nous attirer dans la lecture. Et bien sûr, Candide fut fessé, c'est intéressant. Après le tremblement de terre qui avait détruit les trois quarts de Lisbonne, et j'insiste un peu sur les R, parce que là vous avez une espèce de roulement de tremblement de terre qui avait détruit les trois quarts de Lisbonne, sans aucun commentaire naturellement. J'imagine, si je suis un Victor Hugo ou un journaliste aujourd'hui, après l'abominable tremblement de terre, après l'affreux, etc., enfin, vous voyez, enfin tout ce qu'on peut mettre, après l'épouvantable, après la catastrophe, enfin, voilà. Non, il y a juste un chiffre, les trois quarts. Bon, les trois quarts. Bon, comme les trois quarts du melon, hein, d'accord, voilà, les trois quarts du panier, les trois quarts des prunes, enfin voilà. Les trois quarts du public, enfin, etc. Non. Les trois quarts est une valeur mathématique, on va dire, aussi neutre que possible. Hein, les trois quarts, j'ai un mathématicien là devant moi, bon, trois quarts. Et on ne précise pas le nombre de morts, de victimes, enfin, de choses comme ça. S'il y avait écrit simplement qu'il y avait causé la mort de 500 000 personnes, enfin, pas 500 000 là, mais enfin, même 10 000, on aurait une sorte d'empathie. Les trois quarts, bon, les trois quarts, les trois quarts, seulement les trois quarts, voilà. N'avait pas trouvé un moyen plus efficace pour prévenir une ruine totale que donner à un peuple un bel autodafé. Alors, on est effectivement dans cette figure de l'ironie, puisque le lecteur n'est pas convaincu par les qualités efficaces de l'autodafé en matière de guérison de choses de ce genre. Et pourtant, là, il y a une ironie redoublée par un moyen plus efficace pour prévenir une ruine totale. Donc, on voit bien le lien entre efficace, donc la grâce efficace, la ruine efficace, et totale, que de donner au peuple un bel autodafé. Alors, l'autodafé, bon, on sait ce que c'est maintenant. Et donner au peuple, donc c'est ce que font les rois. Hein, Louis XIV donne au peuple un spectacle, ainsi il a un peu de prestige, bien entendu. On n'est même pas tout à fait sûr que ce soit efficace du point de vue de Dieu ni rien du tout, mais on donne au peuple un spectacle, du pain et des jeux. Donc on va donner au peuple, c'est très sympathique, hein, on va venir des gladiateurs ou qui vous voulez, on va donner un spectacle, voilà, un bel autodafé, et donc on reprend le titre qui est donné là. Et donc arrive la formulation assez géniale, au passif, un peu parfait, décidée par l'université de Coimbre que le spectacle de quelques personnes brûlées à petit feu en

esprit critique, tout ce que l'on veut dans ce genre. L'université de Coimbre, c'est essentiellement une université de théologie. Donc, on voit bien ce que c'est que la belle ville au Portugal de Coimbre. Et donc, pour le mot université, il n'en veut pas du tout à l'université au sens que nous donnons à ce terme aujourd'hui, mais aux universités telles qu'elles existent au XVIIIe siècle, au XVIIe siècle environ, et contre lesquelles les philosophes de l'époque se dressent constamment. Alors, par exemple, aujourd'hui, quand à l'hôtel de la César, on convoque un colloque autour d'un sujet philosophique, tous ces braves gens qui viennent là parler, y compris moi, ou les autres d'ailleurs, se présentent comme universitaires du labo machin, UFR, UMR 38.2, etc., université de Tartampion-les-Oies, etc. Enfin voilà, ils sont tous universitaires, très fiers de leur thèse, l'école normale supérieure si possible, s'ils ne l'ont pas d'ailleurs, on les vire. Et effectivement, un philosophe aujourd'hui se présente presque toujours comme étant, écoutez, je suis de l'université de machin bidule, j'ai ma thèse, etc., école normale supérieure naturellement, Collège de France, etc. Et donc ces pensées pour être philosophe aujourd'hui, presque nécessaires d'être un universitaire. Pour les philosophes des Lumières, ils n'ont pas la grecque, hein, Voltaire, ils n'ont pas de thèse, ils n'ont surtout pas l'idée d'être universitaires. Ils font les journaux, ils vont dans les salons, ils courtisent les femmes, ils vivent, quoi, enfin, en gros. Les universitaires, ils sont dans les universités, bon, à Toulouse ou ailleurs, hein, ce sont des théologiens, des juristes, etc. À leurs yeux, c'est des réacs, enfin tout ce que vous voulez, hein. C'est des pauvres types. Enfin, eux, ils ne sont pas du tout universitaires. Il faut attendre, disons, la fin du 19e siècle, et puis le 20e siècle surtout, pour que l'université allemande joue un rôle, hein, là-dedans important, pour que le lieu de la production du savoir moderne, c'est le cas aujourd'hui, ce soit les instituts universitaires, puis le CNRS et d'autres choses de ce genre, où effectivement, on puisse, dans la vie politique, etc., se présenter comme universitaire sans avoir l'air un peu ridicule, hein, aussitôt. Pour Voltaire, bien entendu, université, ça veut dire université de théologie ou des juristes complètement bon, racornis, enfin, oui, avec des perruques et compagnie. Tandis que moi, Voltaire, moi, je suis pas universitaire, enfin, surtout pas, quoi. Enfin, voilà, il peut pas avoir d'amis universitaires. Alors, ça continue, ce ridicule universitaire, jusque chez Proust, hein. Vous avez Brichot et autres qui sont universitaires, qui sont reçus dans les salons. L'idiot de service est toujours l'universitaire, bien entendu, parce que les autres sont très intelligents, bien sûr, hein, voilà. Mais l'universitaire est idiot. Et là, maintenant, évidemment, dans le colloque universitaire, c'est l'idée inverse, et on le voit au demeurant, des quantités de gens publient des livres, d'ailleurs, parfois très mauvais, parfois très bons, peu importe, hein, mais se présentent comme universitaires. Quand on écoute France Culture, c'est la radio de l'université, hein, des universitaires, il n'y a pas du tout un quelconque ridicule, hein, dans cette attestation d'université. Bon, toujours des gens qui se moquent de l'université, mais enfin, en gros, non, hein, en général, très peu. Hein, quelqu'un que j'ai cité tout à l'heure, Boucheron, va se présenter comme universitaire sans problème, normalien, docteur, dirigeant des thèses, etc., etc. Voilà, et faisant de la politique et se constituant comme une sorte de philosophe au sens où Voltaire est un philosophe, c'est-à-dire intervenant dans le débat public en dehors de l'espace purement universitaire. Et personne ne va lui reprocher d'être universitaire, au contraire. Et donc l'université de Coimbre, c'est cette université de théologie. Et donc il était décidé par une sorte d'impersonnel absolu, hein, c'est même pas l'université qui a décidé, il était décidé par, c'est comme ça, bon, ça ne peut pas être autrement, que le spectacle de quelques personnes brûlées à petit feu, donc on a un lien entre des éléments très divers, donc un spectacle. On voit à peu près ce que c'est. Le spectacle, c'est un sujet qui est trop débattu au XVIIIe siècle. Voltaire aime beaucoup les spectacles. Rousseau déteste les spectacles pour des raisons philosophiques diverses et variées. Le spectacle, c'est un truc un peu ambigu, on le sait bien. Quelques personnes, donc peu de gens, des personnes, des êtres humains, hein, voilà, ce n'est pas des individus, c'est des personnes véritablement. Brûler à petit feu, eh bien, c'est un terme de cuisine, hein, brûle à petit feu ceci ou cela. Mais évidemment, on peut brûler à petit feu pour torturer des gens, bien entendu. En grande cérémonie, petit feu, grande cérémonie, rapport entre les deux termes, on sait ce que c'est en grande cérémonie, par exemple on distribue les prix des jeux floraux en grande cérémonie, est un secret infaillible. Ça revient de la recette de cuisine, mais surtout de la magie. Et donc on est très très loin évidemment de l'université, en principe, un secret infaillible, ça marche à tous les coups. Alors pour Voltaire, évidemment, il n'y a pas de secret. Disons, dès qu'il y a secret, ça veut dire qu'on est du côté de la non-philosophie. Parce qu'être philosophe, c'est connaître des choses et les faire connaître à autrui de manière aussi transparente que possible. C'est le projet de l'encyclopédie. Donc le secret, ça veut dire l'horreur. Hein. Si je commence à dire j'ai un secret, je suis anti-philosophe. Hein, voilà. Si je suis un philosophe, je veux dire voilà ce que j'ai dans la main, rien. Si je commence à vous dire j'ai un secret dans la main, je suis n'importe quoi, un magicien, une jolie femme, un curé, un jésuite, enfin tout ce que vous voulez. Et puis surtout croire que c'est infaillible, ça va pas du tout parce que rien n'est infaillible. Puisque dans un monde branlant, tourné, etc., où tout est divers, même si je renverse la chaise comme ça, en la poussant comme ça, il est possible que ça se passe pas comme ça parce que le monde est compliqué, hein, le monde est plus compliqué. Il n'y a pas de secret infaillible.
pour empêcher la traire de trembler. Et là, bon, c'est la reprise de ce qu'on avait tout à l'heure. Évidemment, on a quelques doutes que la terre soit empêchée de trembler par quelques personnes brûlées à petit feu. Et donc, on est dans le comique. Donc,

0: On a un jeu entre des jeux de mots, petit, grand, petit feu, grande cérémonie, ça c'est du jeu de mots. Il y a l'ironie, bien entendu, et puis il y a aussi l'humour. L'humour, c'est effectivement rapprocher des éléments dont on se dit c'est pas possible, et pourtant c'est possible. C'est pas possible que des gens pensent comme ça. Eh bien si, si, si, si, il y a des gens qui pensent comme ça. Et non seulement ils le pensent, mais ils le font, non. On le voit tous les jours, on allume la télévision, on voit le maire de Carcassonne, on voit Trump, on voit les ayatollahs. Je vous conseille beaucoup, si vous voulez, de regarder les petites émissions de 1 minute et demie du maire de Carcassonne en ce moment, tous les soirs. C'est vraiment très très bien, enfin, c'est vraiment, bon, c'est... tout le monde les regarde. Enfin, le maire de Mazamet, on s'en fiche, le maire de Toulouse aussi, le maire de Montauban. Mais le maire de Carcassonne, c'est extraordinaire. Ça prend des proportions, enfin, bon, c'est incroyable. C'est possible, hein. Ceci est possible. Ça existe, oui, ça existe, oui, il existe. Il aurait été très bien pour Voltaire. On avait en conséquence, donc logique, bien sûr, ça, plus en conséquence, bien sûr, ces gens sont fous, mais ils sont logiques. Alors ça, on le sait très bien. Quand on dit que Trump, je reprends Trump, mais je préfère les ayatollahs, c'est pareil. Quand on dit qu'il est fou, c'est pas évident. Il est logique. Hein. Il m'embête. Donc je fais ça, donc je fais ça, donc je fais ça. Voilà, les ayatollahs, c'est pareil. Hein. Tu me piques le golf, je te le pique, je te le pends, etc. Le fou fait n'importe quoi, peut-être. Mais il y a une logique extravagante à certains égards, mais qui est parfaitement logique. C'est ça, donc on fait cela. Saisit un biscaïen, donc, c'est-à-dire un basque, convaincu d'avoir épousé sa commère. Donc convaincu, ça veut dire qu'on l'a peut-être un peu torturé. Bon, voilà, on l'a convaincu. Mais ça ne veut pas dire qu'on l'a convaincu de manière gentille, hein, avec des arguments. Donc épouser sa commère, donc, c'est un grave péché. Il faut être prévenu parce qu'effectivement, si vous êtes parrain et marraine de quelqu'un, hein, et que vous épousiez votre commère, puisque donc là, voilà, c'est le compère-commère, c'est un péché très grave. Hein, c'est un péché extrêmement grave. Donc si on vous demande d'être parrain ou marraine de quelqu'un, évitez absolument de tomber amoureux de la marraine ou du parrain qui est à côté, et de surtout l'épouser. Donc ça, ça ne va pas du tout. Et donc là, effectivement, un biscaïen qui fait ça, il faut l'exécuter. Enfin, voilà, c'est tout à fait normal, c'est prévu. Alors évidemment, c'est absurde, enfin, aux yeux de Voltaire, dans l'ironie, bien sûr. On est d'accord avec lui, enfin, en tout cas, enfin, a priori. Deux Portugais qui, en mangeant un poulet, en avaient arraché le lard. Oui, ce sont deux Portugais, bon, voilà. Et ils ont mangé un poulet, mais ils ont arraché le lard comme les Juifs. Parce que les Juifs ne mangent pas le lard du poulet. Et donc, s'ils ont arraché le lard du poulet, c'est que c'est peut-être des Juifs. Ou en tout cas, des gens qui n'ont pas la pureté de sang. Vous savez, en Espagne et au Portugal, il y avait un certain nombre de Juifs, quelques Arabes aussi, etc. Et donc, ils s'étaient convertis de manière plus ou moins forcée au christianisme, au catholicisme, mais certains d'entre eux continuaient encore à pratiquer des rites plus ou moins juifs ou arabes ou n'importe, musulmans. Et donc, deux Portugais qui ont arraché le lard du poulet, ça veut dire que peut-être ils sont juifs, et donc, bon, ben oui, enfin oui, c'est des juifs, quoi. Voilà, bon. Quant à Candide et Pangloss, ils ont été écoutés dans une sorte de taverne où ils étaient. Pangloss a expliqué que tout était le mieux dans le meilleur des mondes possible, ou que tout était au mieux, et Candide était en train d'écouter ça avec un air d'approbation. Et là, un personnage qui était là, qui était un espion de la Sainte Inquisition, présente quelques objections à Pangloss en lui disant « Mais si vous croyez que tout est le mieux dans le meilleur des mondes possible, il n'est pas sûr que vous croyez à la liberté, au mal, des choses comme ça, et donc à des éléments importants pour l'Église catholique. » Et donc, évidemment, ils sont arrêtés assez rapidement, puisque donc ils ont fait preuve de liberté de pensée. Et donc, l'un doit être condamné immédiatement, Pangloss, et l'autre, il a écouté avec un air d'approbation. Alors, c'est magnifique, l'air d'approbation. Hein, on est chez Poutine, enfin, en beaucoup d'endroits sur Terre en ce moment. Donc, le simple fait d'avoir l'air d'approuver quelque chose qui apparaît scandaleux, ça suffit. Hein, voilà. Tous deux furent menés séparément dans des appartements d'une extrême fraîcheur dans lesquels on n'était jamais incommodé du soleil. On l'a compris, donc c'était des prisons, bien entendu. Hein. Effectivement, c'est tout à fait vrai. Dans les prisons, on n'est pas incommodé du soleil. Hein. Donc, on est vraiment dans la figure de l'ironie absolue. C'est-à-dire, on nous décrit quelque chose que nous sommes à peu près d'accord à considérer comme peu agréable, présenté avec des termes qui disent autre chose, un appartement, des appartements. C'est d'une extrême fraîcheur, c'est bien la fraîcheur. On n'est pas incommodé du soleil, en effet. Voilà. Et donc, à nous de décoder le truc. Alors, c'est assez rapide à faire, mais c'est des termes qui sont très difficiles à expliquer avec des enfants. Parce que les enfants sont assez rarement sensibles à l'ironie. Parce qu'en effet, il faut être complice de la philosophie de l'auteur et posséder une certaine connaissance du monde pour comprendre que c'est un peu bizarre, hein, voilà, et que donc, quelque part, c'est drôle. 8 jours après, ils furent tous deux revêtus d'un San Benito et n'ont à leur tête de mitre de papier. Le mitre de San Benito de Candide était peint de Candide, etc., et le flambe renversé. Donc, 8 jours après, donc, ça va très vite. J'ai lu ce matin qu'un type avait été exécuté hier, je crois, aux États-Unis, après 50 ans dans le couloir de la mort. C'est pas mal, hein. C'est 50 ans le couloir de la mort, et puis il était exécuté hier, je crois, avec un autre qui n'avait passé que 13 ans, c'est assez court, hein. 50 ans, c'est l'horreur, enfin une tragédie terrible, je crois que c'est au Texas, 50 ans le couloir de la mort, et puis on était exécuté parce que, je sais pas, il a violé une femme, il a coupé en morceaux il y a 50 ans, peut-être, tout en disant qu'il n'est pas coupable. Mais chez Voltaire, c'est pas du tout ça, le rythme n'est pas le rythme américain actuel, c'est un rythme très rapide. Alors c'est le trait du comte de Candide, c'est-à-dire 8 jours après, très très vite, ils sont très pressés, tout se passe extrêmement vite, hein. On traverse la Méditerranée extrêmement vite, on voit voyage aussi vite que possible, on fait des rencontres aussi vite que possible, et la Sainte Inquisition ne rigole pas. On apprend les gens et tout de suite après, on les exécute. Ils sont même plus pressés que les ayatollahs actuels, qui vous avez vu mettre environ 3 mois, 4 mois avant de pendre les gens. C'est quand même un peu lent. Hein, voilà. Là, on est un peu plus rapide, 8 jours après, et 8 jours, c'est joli, parce que ça fait une semaine. Bon, c'est pas trop long, c'est rapide. C'est... Oui, 8 jours après, c'est très laïque, c'est ni trop long, ni trop court. Il y a un peu de précaution. 8 jours après, ils furent tous deux revêtus d'un San Benito. Donc, un San Benito, une grande casaque qu'on met un peu sur le corps. Et donc, un vêtement, un San Benito, on voit ce que ça veut dire, béni hein, et saint, bien entendu, et qu'on mettait sur les condamnés à mort, dans le cas de la Sainte Inquisition, dans tout le territoire d'Espagne. Et on ornait leur tête de mitres de papier. Bon, les mitres, on voit ce que c'est, les évêques, un pape peut porter une mitre de papier, c'est plutôt rigolo. Mais Voltaire n'apporte aucun commentaire. Il n'y a pas quelque chose comme dire c'était abominable, c'était scandaleux ou quoi que ce soit. Non, on constate simplement à toute allure, on orna leur tête de mitres de papier sans avis particulier. Le journaliste Voltaire, si on peut dire journaliste ici, ne donne pas son opinion. Flaubert disait un romancier, c'est quelqu'un qui ferme sa gueule. C'est-à-dire qui se tait, qui ne fait pas de commentaires. Il ne va pas dire que Madame Bovary est une salope ou que Monsieur Bovary est un idiot ou n'importe quoi. Il ne porte aucun jugement. Il observe simplement qu'il y a des gens qui font des trucs et des machins. Il les décrit. Et Voltaire se tait, et un des phénomènes d'humour dans le texte, hein, c'est qu'il ne commente rien. Ça nous paraît très joli, d'une certaine manière, et absolument abominable. Et donc, il y a deux cas, et on ne sait pas pourquoi il y a ces deux cas, ou plutôt on les comprend après. La mitre et le San Benito, le Candide était peint de flammes renversées, et le diable qui n'avait ni queue ni griffe, hein, mais les diables de Pangloss portaient griffes et queues, et les flammes étaient droites. Donc, il y a deux possibilités. Le texte de Voltaire ne nous explique pas pourquoi, dans certaines notes de bas de page, on nous explique qu'évidemment, ça renvoie à des rites. Donc, il y a celui qui est condamné à mort et celui qui n'est pas condamné à mort. Mais peu importe, lui, il est simplement l'œil du naïf hein, qui observe juste, qui a deux attitudes différentes sur lesquelles il ne porte pas de jugement. C'est comme ça. Et il nous suggère que tout ça est absurde et qu'au bout du compte, la religion est absurde, puisque c'est des religieux qui font ça, hein, bien sûr, hein, c'est la Sainte Inquisition, et que tout ça n'a strictement aucun sens et que c'est pourtant fait. C'est étrange, ça existe et c'est fait. Ils marchaient en procession ainsi vêtus et entendirent un sermon très pathétique suivi d'une belle musique en faux bourdon. Donc la beauté est partout, belle musique, belle tout à fait tout à l'heure. Le sermon est réussi, très pathétique. Alors il faut bien comprendre qu'un sermon au XVIIe ou XVIIIe siècle, ça ne se fait pas pendant la messe. Hein. Quand on va écouter Bossuet, c'est l'après-midi. Alors c'est très bien. Hein. Donc vous allez à la messe le matin, le soir aussi d'ailleurs, la nuit aussi si vous voulez. Et l'après-midi, vous allez vous taper un sermon qui dure une heure et demie par Bossuet ou un autre. Et donc les sermons, on ne les fait pas pendant les cérémonies religieuses au XVIIe ou XVIIIe siècle, ce n'est qu'à partir du XIXe siècle, qu'on se mette à faire des sermons dans la cérémonie religieuse, un peu avant la communion, hein, voilà, quelque chose comme ça. Et donc là, le curé va s'adresser à la foule. Le sermon, ça dure un bon moment et ça doit être évidemment très pathétique. Ça doit toucher l'âme profondément en étant pathétique, si possible très pathétique. Et donc, à l'occasion d'une cérémonie quelconque, bon, je sais pas, bon, l'inauguration des Jeux Floraux, si vous voulez, ou n'importe quoi, l'élection de Moudin, ou parce que c'est la fête d'un saint, l'après-midi, on va faire un sermon. Et le sermon permet effectivement d'avoir de très bons orateurs, qui sont Bossuet, Bourdaloue, des gens comme ça, voilà, qui sont là pour plaire. Parfois, je vais au cantate sans filet, le dimanche après-midi en général. Donc, on va écouter pour le plaisir la musique de Jean-Sébastien Bach. C'est un peu mondain, hein. Enfin, voilà, les gens se retrouvent, c'est sympathique, de la belle musique, etc. Mais au XVIIe siècle, on allait volontiers écouter un sermon l'après-midi, à l'église Saint-Sernin ou à la cathédrale Saint-Étienne ou ailleurs, pour mesurer à la fois qu'on était là, pour les dames montrer qu'elles avaient des belles robes, les messieurs regardaient les dames, etc. On jugeait du sermon à sa qualité, vraiment. Donc, il y avait des champions du sermon, il y avait des gens chez qui on allait, vraiment, Bourdaloue, Bossuet et bien d'autres. Bourdaloue, vous savez, c'est des petites chaises trouées, parce que comme les sermons de Bourdaloue étaient réputés très longs, donc les dames en particulier avaient besoin de faire pipi, et donc il y avait des trous, hein, ça permettait, dans, sous la robe, de. Voilà. Donc, c'est des spectacles comme ça, c'est toujours intéressant. Un sermon très pathétique, c'est normal. Hein. C'est une cérémonie d'exécution, mais aussi une cérémonie religieuse. Là, on fait un sermon, vraiment, avec une signification religieuse. Voilà. Et un peu de musique en faux bourdon. Candide fut fessé en cadence, donc ça c'est le grand rythme de la BD pour nous aujourd'hui, c'est le rythme de Candide, hein. C'est-à-dire qu'il y a une cadence constamment, hein, ça s'en va et ça revient, etc. Enfin vous voyez, c'est Claude François, il fut fessé en cadence, donc c'est pas simplement Candide fut fessé, ça c'était pas mal, c'était le titre. Il fut fessé en cadence, en utilisant la musique de faux bourdon, c'est très très beau, hein. Il y a le sermon, très pathétique, la musique de faux bourdon, et puis poum, poum, poum, une fessée en même temps. Donc, une fessée en cadence, voilà. Pendant qu'on chantait, le biscaïen et les deux hommes qui n'avaient point voulu manger de lard furent brûlés. Bon, oui, ça c'est assez habituel, puisque donc les punitions que donnait la Sainte Inquisition, c'était généralement brûlé, soit après avoir exécuté les gens, soit directement. Et Pangloss fut pendu, quoi que ce soit pas la coutume. Alors, oui, il n'y a pas de remarque. Ce n'est pas la coutume. On ne sait pas pourquoi. Alors, peut-être parce que c'est un philosophe allemand, il vient d'ailleurs. Il ne faut pas chercher à comprendre. C'est comme ça. C'est comme, bon, quand on regarde la télévision le soir et qu'on allume, moi, j'aime bien regarder TF1 parce que je cherche plus à comprendre. Je vois qu'il y a des gens qui parlent. Un type fait des promenades en Auvergne avec des fromages. Ensuite, il y a des bombardements en Iran. Puis ensuite, il y a une femme qui se met nue dans sa cuisine. Et puis après, il y a des conseillers de cuisine. Enfin, c'est ça les informations maintenant. Donc, on comprend rien. On ne sait absolument pas. Mais c'est. Et ça, c'est le point de vue voltairien. Regarder la télévision tous les soirs, c'est Voltaire. Hein, c'est direct. En cadence, hein, voilà, avec du rythme. Des chansons parfois. Hein. Il y en a de temps en temps, il y a un type qui vient de dire qu'il a écrit un livre et qu'il le vend. Enfin, voilà, on ne sait pas pourquoi. Quoi que ce soit pas la coutume. Peu importe. Le même jour, la Terre trembla de nouveau avec un fracas épouvantable, donc ça ne sert absolument à rien. Les bombardements magnifiques de Trump sur l'Iran, le même jour, les Iraniens sont toujours là. D'ailleurs, peu importe, les Américains aussi, d'ailleurs, tout le monde est là. Les Gazaouis sont bombardés, mais c'est pas grave, ils sont encore là. Enfin, on n'y comprend absolument rien. Ça ne sert absolument à rien, on ne sait pas très bien. Les autodafés, les bombardements, les massacres. Et donc, c'est l'horreur absolue. Et en même temps, c'est rigolo. Et c'est l'horreur. C'est les deux en même temps. Et c'est pour ça que le texte de Candide reste d'une actualité incroyable. Il est encore plus que maintenant, surtout qu'avec la télévision, les directs, Internet, etc. On voit bien qu'il y a des tas de choses qui se passent, qui sont horribles, et qui manifestement ne servent à rien d'autre qu'être là, de faire du bruit. Bon, Trump est magnifique de ce point de vue-là. Il fait des trucs, ça c'est sûr. Hein, voilà. Il a oublié le Groenland d'ailleurs, apparemment. Candide, épouvanté, interdit et perdu, tout sanglant, tout palpitant, se lisait à lui-même. Donc, accumulation d'adjectifs, hein, qui s'annulent eux-mêmes tout en s'accumulant, parce qu'effectivement, épouvanté, c'est pas mal, interdit, c'est moins, mais c'est pas mal non plus quand même, et perdu, hop, on remonte, tout sanglant, ah, c'est pas mal, mais pourquoi ajouter tout palpitant, bah, il est toujours vivant, se lisait à lui-même. Alors, se lisait à lui-même, c'est un peu étrange, parce que je peux me dire à moi-même, tiens, je me dis à moi-même, il n'y a pas grand monde parce qu'il a plu. Enfin, oui, c'est une confidence que je me fais à moi-même, un petit constat sympathique. Hein. Quand je suis éperdu, sanglant, je ne pense pas que je vais me dire à moi-même un petit truc gentiment, tu as vu, enfin voilà, une blonde là, etc. Enfin, il se dit à lui-même quelque chose qui n'a aucun rapport apparemment direct avec le ton de. Il est sanglant, blessé, etc. Si c'est ici le meilleur des mondes possibles, que sont donc les autres? Passe encore si je n'étais que fessé, je l'ai été chez les Bulgares, mais ô mon cher Pangloss, le plus grand des philosophes, faut-il que vous ayez vu pendre, sans que je vous sache pourquoi, ô mon cher Anabaptiste, le meilleur des hommes, faut-il que vous ayez été noyé dans le port, mademoiselle Cunégonde, la perle des filles, faut-il qu'on vous ait fendu le ventre? Et donc voilà un type qui est éperdu, fessé, sanglant, etc., et qui fait des fausses interrogations rhétoriques, en grand nombre, il s'interroge, il fait de très belles phrases, il s'adresse à autrui, comme s'il était Sénèque ou plutôt Cicéron devant l'Assemblée, voyez, ou Mélenchon en train d'annoncer sa candidature, ou que vous voulez, enfin voilà, quelqu'un qui est tranquille, qui vient faire un discours, d'une manière ou d'une autre, alors qu'il est détruit complètement. Et donc c'est évidemment affreux, impossible et pourtant possible, et donc quelque part comique. Alors qu'est-ce qu'il dit? Il fait une espèce d'aller-retour sur l'ensemble du conte de Candide. Puisqu'on voit, je le reprends un peu à l'envers, Candide nous rappelle que Mademoiselle Cunégonde, donc Cunégonde, alors vous voyez tous les noms, hein, Gonde, Burgonde, Cune, enfin bon, voilà, inutile de faire la liste, voilà, c'est un mot valise, bien sûr, on lui a fendu le ventre. Donc effectivement, on lui a fendu le ventre, mais aussi on l'a violé, bien sûr, bien entendu. Ça, c'est plutôt au début. L'anabaptiste, qui est un peu avant. Alors les anabaptistes, donc, c'est ceux qui sont rebaptisés. Donc les anabaptistes, tout le monde les déteste. Les anabaptistes, vraiment, tout le monde les déteste. Les catholiques, comme les protestants. Parce que quand vous êtes protestant traditionnel ou catholique traditionnel, on vous baptise au départ, normalement. Et donc, au départ, par exemple, les bébés, voilà. Chez les protestants, maintenant, on modifie un petit peu, et parfois chez les catholiques. On vous baptise au départ. Et les anabaptistes disaient, quand on baptise un enfant tout petit, c'est embêtant parce qu'on ne lui a pas demandé son avis, et finalement, ça n'a pas une grande valeur. Mais les catholiques répondaient avec beaucoup d'énergie, oui, mais si on ne le baptise pas tout petit et qu'il meurt dans les 5 minutes qui suivent, il part directement en enfer, le pauvre gamin. Donc il faut le baptiser tout de suite, et donc il fait partie de l'Église catholique, et pareil pour les luthériens, et pareil pour les calvinistes. Les anabaptistes disent, non, non, pas du tout, on doit être baptisé, et parfois ça se pratique comme ça maintenant, aux États-Unis ou en France, quand on est mûr, hein, voilà, 15 ans, 16 ans, 17 ans, 18 ans, 20 ans, ou 50 ans, ou 60 ans. Et donc, s'ils ont déjà été baptisés une première fois quand ils étaient petits, eh bien, ils se font rebaptiser. Ça existe encore au temple de Revel ou n'importe où ailleurs. Des gens se font rebaptiser pour dire vraiment, aussi bien d'ailleurs chez les catholiques que chez les protestants, pour dire leur engagement. Et donc là, c'est quelque chose qui, au XVIIe, XVIIIe siècle, est extraordinairement condamné parce que c'est vraiment scandaleux absolument. Et donc, les anabaptistes sont massacrés à travers l'Europe. Alors, on sait pas, on parle de 30 000, 40 000 anabaptistes massacrés. Hein. Enfin, on les brûle, enfin tout, hein, voilà, on les brûle en général. Chez les catholiques comme chez les protestants, intéressants à Genève comme à Rome ou à Paris, parce qu'effectivement, ils sont vraiment quelque chose qui est insupportable aux yeux des églises de l'époque, en mettant église au pluriel. Les anabaptistes sont plutôt sympathiques par ailleurs, hein, ils veulent juste être baptisés une deuxième fois. Mais bon, ils sont vraiment massacrés. Ici, avant d'arriver à Lisbonne, l'anabaptiste tombe dans la mer et il se noie. Donc il est baptisé une deuxième fois, une troisième fois. Hein, vous comprenez, parce qu'être baptisé, c'est être arrosé ou immergé complètement. Et donc lui, quelque gentil qu'il soit, il est très gentil, cet anabaptiste. Dieu ne va pas l'empêcher d'être rebaptisé une troisième fois et mourir, hein, bien entendu. Et mon cher anabaptiste, etc. Et donc, évidemment, ces révoltes de Voltaire contre le massacre des anabaptistes, pour lesquels il n'avait aucune sympathie. Hein, pas plus qu'il avait la moindre sympathie pour Calas, à Toulouse, hein, qui étaient des familles protestantes, de commerçants, etc. etc. Les Calas ne s'intéressaient pas du tout. C'était, pour lui, c'était même des crétins. Et Toulouse est une ville de crétins, enfin, de pauvres types. Mais il avait remarqué que Calas, quel que soit Calas, quelle que soit la famille de Calas, et quelque inimitié que Voltaire ait pour les protestants, avait été effectivement victime d'une injustice à Toulouse, et que donc c'était une affaire qui importait. Il n'avait aucune sympathie pour la famille Calas, mais il avait encore moins de sympathie pour les gens qui ont amené la mort de Calas à Toulouse sur la place du Parlement. Auparavant, mon cher Pangloss, le plus grand des philosophes, faut-il vous avoir lu pendre ? Là, on est immédiat, hein, voilà, juste à l'instant. Le plus grand des philosophes, bon, évidemment, un peu des doutes, bien sûr. Lui, il a été fessé chez les Bulgares, puisqu'effectivement, il a été fait soldat de force chez les Bulgares, qui sont les ennemis des Abares, donc les Abares et les Bulgares. Et donc, comme il ne fait pas bien l'exercice, il lui donne des coups de bâton et jusqu'au point que sa peau est arrachée, donc fessée au sens terrible du terme. Il s'en retournait, se soutenant à peine, prêchait, fessé, absous et béni, lorsqu'une veillée l'aborda. Et donc voilà de nouveau une suite d'adjectifs ou de participes qui s'annulent un peu les uns les autres tout en s'accumulant. Prêché, oui, bien sûr, il était prêché, il y a eu le sermon. Fessé, ça rime, enfin, ça fait même presque par onomase, hein, et chaque fois. Donc, prêché, fessé, voilà, ça fait poésie sonore, prêché, fessé, voilà. Absous et béni, donc absous, puisque donc on ne l'a pas exécuté quant à lui, et au bout du compte, on l'a même béni, rentre chez toi, voilà, très bien. Il est donc libéré, tous les autres sont tués, hein, sauf lui. Lorsqu'une vieille l'aborda, et donc cette vieille, on va voir peu à peu ce que c'est, voilà, et qui va l'entraîner, effectivement, dans de nouvelles possibilités d'aventure. Suivez-moi, prenez courage, suivez-moi. Ça s'adresse quelque part au lecteur aussi. Lecteur, suivez-moi, on y va. On va passer du chapitre 6 au chapitre 7. L'histoire rebondit, c'est comme une série de catastrophes, mais ça rebondit. Un peu comme la vie de Voltaire, hein, qui sans arrêt donc, est une vie douloureuse. Hein. C'est pas un type qui a beaucoup rigolé toujours dans sa vie, qui a eu des contradictions considérables avec les hommes, avec les femmes, avec des amitiés, avec des trahisons, avec diverses choses. Hein. Les affrontements avec diverses personnes ont été terribles, mais qui a toujours, on va dire, rebondit, pour employer un terme d'aujourd'hui. D'ailleurs, l'année prochaine, je pense, si on continue classique au détail, évoquer une figure très intéressante de Madame du Châtelet, qui était la compagne de Voltaire pendant quelques années, qui était morte à ce moment-là, qui était une des plus grandes physiciennes du temps, une femme remarquable, et qui a aussi écrit un essai sur le bonheur très remarquable, et qui vivait avec Voltaire, enfin bon, amoureusement, hein, voilà, mais ils faisaient aussi beaucoup de physique et de chimie ensemble, au sens vraiment de la physique et de la chimie. Au début de Candide, Candide s'aperçoit que Cunégonde prenait des leçons de physique expérimentale avec un homme, et donc là c'était un autre sens, hein, du terme, bien sûr. Et donc voilà un petit peu quelques remarques sur ce texte remarquable de Candide qui nous fait faire le tour du monde du XVIIIe siècle quand on le lit en entier. Si vous l'avez un peu étudié au collège ou au lycée, relisez-le tranquillement. Achetez-le dans les belles librairies, comme ici, Ombre Blanche, il y a plusieurs éditions qui sont bien. L'idéal, c'est de le prendre dans une édition pas trop savante. On n'a pas besoin de s'encombrer de trop de notes. Et c'est de le lire en entier, dans le rythme, tranquillement, en oubliant qu'on l'a déjà lu, qu'on a déjà entendu parler, que Yves Le Pestipo en a parlé. Le lire vraiment pour le plaisir, comme on regarde un dessin animé de Tex Avery, ou un Popeye, ou un truc comme ça, en se prenant un petit verre à côté, voilà, dans un bel endroit, et de se dire, tiens, ce livre a été écrit la semaine dernière ou la semaine prochaine. Il va sortir prochainement, il mérite le Goncourt et tous les prix littéraires, sans exception. Mon Candide a été un succès phénoménal à l'époque. Il reste un livre extrêmement lu et traduit, et qu'effectivement on peut lire et relire. Moi, j'ai fait des cours sur Candide, etc. Et là, pour le plaisir, pour la rencontre, je l'ai relu là, ces derniers jours. Et c'est un enchantement parce qu'on s'aperçoit qu'on l'a lu, on le connaît presque par cœur, on l'a complètement oublié d'une certaine manière, et que c'est toujours extrêmement vivant. C'est un texte qui ressort constamment de ses cendres, de l'oubli, de l'étude. Il triomphe même des universitaires, ce qui n'est pas évident. Hein. Voilà, des profs de Cagnes et compagnie. Enfin, il est plus fort que les commentateurs qui le font, un peu comme La Fontaine de ce point de vue-là. Voilà, je vous remercie. Au revoir.
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5: Auditeur, auditrice, 1300 mètres d'altitude, dans la vaste et belle forêt du massif du Col du Légriot, massif de la Devèze, la forêt s'éveille avec le chant des oiseaux et je vous propose une randonnée sonore en compagnie de Jean-Philippe, un grand sportif. Donc, là, nous marchons sur une piste qui est recouverte de beaucoup de namas de feuilles mortes, ce qui donne au son ce genre de petit crépitement. Hein. Voilà, ici. Pour l'instant, température, 7-8 degrés à l'ombre. C'est la décontraction.

0: Ouais, un petit instant sur cette plaque de neige qui représente une accumulation. Ici, c'est la première couche et on appelle ça du gros grain. C'est-à-dire c'est une neige qui, par capillarité, fond parce que la température est positive. Dessous, et là, on est presque sur le schéma d'une plaque à vent. Dessous, tu vois, comme une petite plaque de regel, mais plaque de regel qui n'est pas solide. Et si tu enfonces ta main, au fond, tu vois que dessous, dans la troisième couche, ici, dans première couche, deuxième couche, troisième couche, c'est une neige complètement comme des petites billes.
1: Ouais.
0: Bon, ben ça présente, s'il y avait une grosse accumulation d'1,50 m, un danger d'avalanche.
1: Ouais.
0: Voilà. Parce qu'en fait, tu vois, entre les différentes plaques, c'est pas soudé.
1: Ouais, ouais.
0: Ici, tu as de l'air. Dessous, là, c'est vraiment. Tu vois, t'as de l'air. Et là aussi, tu vois, il y a de l'air. Donc, il faut s'imaginer un millefeuille.
1: Mmh.
0: Et entre les couches du millefeuille, il n'y a aucune cohésion entre les couches.
1: Mmh.
0: Voilà. Et à partir de là, déjà, tu peux te dire, tu as 3 heures de l'après-midi, ça peut glisser. Mmh. Aucun skieur, avec une forte accumulation, peut déclencher ce qu'on appelle une plaque à vent. Les plaques à vent dans les Pyrénées, c'est à peu près 70% des avalanches. Voilà, parce qu'elles ne sont pas détectables. Parce que lorsque tu as 1 mètre de neige, tu ne peux pas forcément voir tout le millefeuille. Donc en fait, les guides de haute montagne, ou les mecs qui étudient la neige, ça s'appelle la NEMA, ils ont des petits, comment dire, des petites loupes, parce que pour voir les gobelets, les particules fines, enfin, il y a tout un jargon. Et surtout, ils font des sondages. C'est-à-dire, ils découpent un carré de 1 mètre avec une pelle. Et quand ils découpent le carré, autour de ce carré, ils vont mettre une corde. Ils vont tirer sur la corde. Et si, au moindre mouvement, ça dégouline, ils redescendent. Et c'est comme ça qu'ils évaluent le risque d'avalanche, qui est au nombre de 5. À partir de 5, c'est le risque absolu, généralisé. 4, c'est le risque fort. 3, c'est le risque marqué. 2, c'est le risque modéré. Et 1, c'est aucun risque. Mais vas-y pour te débrouiller avec ça.
1: Ouais.
0: Et en fait, au son, tu vois, c'est un son un peu gelé. Un peu gelé, un peu creux. Tu sens que c'est pas très cohérent, ça. C'est comme du sel, quoi.

0: je suis avec Jean-Philippe et moi il y a une chose qui m'espante, c'est que là je suis essoufflé, ouais. Ce qui est normal quand même. Ouais. Et toi, rien. Alors je précise aux auditeurs et aux auditrices que tu es un coureur de trail, que tu as fait de nombreux trails. Première question, lequel de tous les trails que tu as fait a été pour toi le plus difficile?
1: Alors, le plus difficile, c'est une bonne question parce que chaque course a, sur de longues distances comme ça a des moments durs et des moments plus faciles. Donc, difficile à dire lequel. Peut-être si une course où à un moment donné j'avais un gros coup de mou, une course, la TDS qui s'appelle, une course qui se fait dans les Alpes, qui fait partie du week-end du l'UTMB, qui est plus connu, l'Ultra Trail du Mont-Blanc. Voilà, donc une course un peu plus sauvage que l'UTMB, et qui est très très belle. Mais ouais, j'avais eu un moment assez long et relativement difficile. Ouais.
0: Quand tu parles de course, c'est combien de kilomètres en principe une...
1: Alors les ultras, c'est plus de 100 kilomètres. Donc voilà, les TDS, c'est 150, je crois, souvenir. Donc ça fait du temps passé en montagne. Ça fait des hauts, ça fait des bas, ça fait plein d'émotions. Mais oui, donc oui, la TDS a peut-être été une période de la course relativement difficile. Oui.
0: J'étais quand même un peu assez dubitatif, voire réfractaire aux coureurs de trail, parce que moi, c'est plutôt l'éloge de la lenteur, avec les sons environnants. Et pourquoi courir en montagne?
1: Alors, je parlais d'éloge de la lenteur, mais dans l'ultra trail, c'est vraiment l'éloge de la lenteur par rapport à une course de trail normale ou une course ou ce qu'on appelle la course à pied habituellement, un semi-marathon, un marathon, où c'est vraiment très au chrono, très, très lié à la vitesse. La performance, la vitesse, le plaisir est plutôt lié à la vitesse. En ultra, c'est une vitesse bien plus lente. On est entre de la course à pied, de la randonnée rapide. Donc c'est un peu quand même l'éloge de la lenteur aussi, tu vois. Donc c'est quand même une approche complètement différente, je pense, de la mentalité ou de ce qu'on recherche dans la course à pied classique, marathon, semi-marathon, etc.
0: Mais quelles sont les sensations lorsque tu cours? Et pourquoi, encore une fois, je réitère la question, pourquoi tu cours en montagne?
1: Pourquoi courir? Ça, c'est une bonne question. Non, moi, j'étais venu à la course à pied de manière un peu peut-être différente de beaucoup. J'ai jamais fait de course à pied sur route. J'ai jamais été attiré par la vitesse de la course à pied, mais plus par la montagne. Donc moi, je faisais de la montagne et la montagne m'attirait beaucoup plus que toute autre activité. Et en fait, quand on fait de la montagne, on se retrouve sur un sommet. On a envie d'aller voir un peu plus loin, on a envie d'aller voir la vallée d'à côté, etc. Et on manque de temps. Et c'est vrai que si on va plus vite, si on court, ou si on marche beaucoup plus vite que le randonneur classique, on peut faire beaucoup plus qu'un randonneur classique. Ouais. Une sortie qui est donnée sur une demi-journée, tu le fais en 3 heures. Une sortie qui est donnée sur 2 jours, tu le fais en une petite journée. Donc tu peux faire beaucoup plus de choses.
0: Je fais l'avocat du diable. C'est qu'il y a quand même un esprit de compétition.
1: Après,
0: quoi.
1: Oui, il peut y avoir l'esprit de compétition. Quand à ce moment-là, tu t'inscris sur une compétition, oui. Mais la compétition, si tu veux, c'est un ultra, on en fait un ou deux dans l'année. Donc tu fais 3-4 compétitions dans une année, moi maximum. Tout le reste, les 90% ou 99% de mon temps que je passe, c'est plutôt de la randonnée rapide en montagne sans compétition. Donc quand même avec un esprit de s'entraîner, mais ce n'est pas une compétition obligatoirement. Mais après, dans la compétition, on trouve aussi ce plaisir justement de la compétition, se confronter à d'autres personnes, se confronter à soi-même, essayer de donner un maximum pour essayer d'être quand même le plus rapide possible. Donc oui, il y a cet esprit de compétition qui fait partie de tout autre sport aussi. Hein. On prend le tennis, on prend le foot, etc. Il y a toujours une notion de compétition.
0: Donc c'est un mix, hein, une forme de contemplation, mais tu as envie d'aller voir encore
1: la
0: plus loin.
1: La contemplation, surtout, je dirais, plus à l'entraînement, beaucoup moins sur la compète. Ouais. À la compète, tu es vraiment dans ton truc, tu essaies d'avoir une bonne alimentation, tu essaies d'être dans tes barrières, dans ton programme que tu t'es fixé pour essayer d'arriver dans les temps que tu veux. Donc il n'y a plus trop la place à la contemplation. Tu prends quand même du plaisir parce que tu passes par des endroits qui sont quand même magnifiques, donc tu les vois. Mais c'est vrai que tu les vois moins que si tu fais la même chose en randonnée ou en entraînement plus cool. Tu peux t'arrêter, prendre une photo, respirer, manger tranquille. C'est deux choses différentes.
0: Et est-ce que c'est pas un truc lié à l'enfance? Il me semble qu'on en avait parlé. C'est-à-dire que quand on est gosse, on court partout.
1: Oui, je pense que c'est ça. Je pense qu'on est aussi attiré par le fait de courir, parce que quand on est gamin, tu cours partout, tu t'amuses. Et les gamins, quand ils s'amusent, la plupart du temps, ils courent. Et là, tu retrouves un peu ça. Alors, peut-être moins dans la compète, qui est un truc un peu particulier quand même, que moi je mets un peu plus de côté, mais dans le fait d'aller se balader en montagne et d'aller courir en montagne plutôt que de marcher, c'est ce côté un peu joueur, que tu as un peu à monter parce que tu, voilà, tu forces un peu plus et tu prends du plaisir dans l'effort, dans la difficulté, mais aussi que tu retrouves par exemple sur une descente où c'est très joueur de courir plutôt que de marcher. Et ouais, il y a ce côté un peu ludique, trouver des appuis, trouver le bon trajectoire. C'est, ouais. Je pense que c'est un peu, oui, ça revient un peu, peut-être, oui, à des notions d'enfance.
0: Ouais, c'est possible. D'accord. Tout en sachant quand même que le plus grand compétiteur, c'est Lizard.
1: Ah, il n'y a pas photo. Là, il n'y a pas photo. Quand on voit comment il court, comment il passe.
0: Ouais, je crois qu'il fait 1000 mètres de dénivelé en moins de 10 minutes, un quart d'heure.
1: C'est un autre monde, c'est autre chose. C'est joli à voir d'ailleurs. On en voit,
0: mais photo, c'est intéressant de nous avoir précisé ça et de retenir cette idée que finalement, courir est quelque chose de naturel, comme de marcher, et qu'on a peut-être perdu ce lien aussi.
1: Oui, je pense qu'on est très vraiment fait pour courir. D'ailleurs, c'est assez prouvé maintenant un peu scientifiquement, ça commence à rentrer dans la tête de tout le monde, que l'homme en fait est fait pour courir. On est très adapté à courir, beaucoup plus que plein d'autres animaux. Donc sur de la course longue, pas sur de la course rapide, parce que là on est très mauvais, l'être humain est très mauvais en course rapide. Même Usain Bolt, ça fait par plein d'animaux, il est très mauvais. Mais oui, nous on est fait pour courir longtemps, je pense. Oui, on a des capacités pour courir longtemps, mais on les a perdues parce qu'on ne le pratique plus depuis des centaines d'années peut-être.
0: Et merci Jean-Philippe pour ces précisions, et nous on continue notre progression. Et ouais.

C'est une neige de printemps. C'est plutôt un son granuleux qui caractérise le manteau neigeux fortement, fortement humidifié. Changement total de la texture du son.

tranquillement sur ce joli dôme qu'est le sommet.

0: au niveau des heures, ça a été quoi ta plus longue course?
1: La plus longue, sans dormir, 45 heures.
0: Au bout de la 30e heure,
1: oui.
0: Ou je sais pas, t'as pas des hallucinations, des trucs comme ça?
1: Si, ça arrive d'avoir des hallucinations. Alors, ça arrive souvent plutôt la deuxième nuit, parce que quand on fait comme ça à 45 heures, en fait, on passe toujours de nuit dehors, parce que souvent, les courses longues comme ça, très longues, partent plutôt le soir. Donc, tu fais une première nuit, bon, t'es pas trop fatigué, donc là, ça se passe bien, toute la journée derrière. Et c'est souvent la deuxième nuit qu'il peut y avoir quelques hallucinations. Oui.
0: Et ce sont des sensations agréables ou désagréables?
1: Alors, c'est très particulier, parce que ouais, c'est plutôt agréable. C'est un moment très particulier parce que tu vois quelque chose, tu es persuadé que c'est là, mais d'un autre côté, tu sais très bien que ce n'est pas vrai. Donc, au niveau du cerveau, c'est une sensation un peu particulière. Mais vraiment, tu as l'impression que ça existe. Tu vois, moi, j'avais vu un chien à un moment donné au bord d'un chemin, bon, c'était en altitude, donc c'est sûr qu'il n'y avait pas de chien. Alors je savais qu'il ne pouvait pas y avoir de chien à ce moment-là, mais j'étais persuadé que c'était un chien. Et en m'approchant, j'étais presque prêt à caresser le chien. Et pourtant, je savais très bien que non. J'avais quand même la réalité qui me disait non, c'est pas possible. Mais il y a plein de gens qui ont vu, il y a des gens qui racontent des trucs, qui ont vu des trolls, une famille de trolls au bord d'un chemin. Tu vois une famille de trolls au bord d'un chemin, tu sais très bien que c'est pas des trolls, c'est pas possible. Et pourtant, jusqu'à ce que tu arrives très proche, tu peux être persuadé que c'est des trolls.
0: D'accord. Là,
1: c'est des sensations bizarres. Tu vois des trucs qui n'existent pas, tu sais que ça n'existe pas, tu sais que c'est pas là, mais tu es persuadé que c'est là quand même. C'est particulier, ouais.
0: Ah ouais.
1: C'est une sensation particulière.
0: Et est-ce que l'épuisement ne peut pas conduire quand même à une accidentologie, des gens qui tombent à moitié dans les vapes,
1: oui.
0: Dans le coma, je sais pas.
1: Oh non, pas, je pense non. Que le cerveau est quand même pas trop mal fait, on s'arrête avant. Ça te fait t'arrêter avant. Mais non, oui, il peut y avoir de l'accidentologie en plus, parce que forcément, plus tu es fatigué, plus tu as de risques de chute, de ce que tu veux. Mais en fait, finalement, sur les ultras, ça arrive pas très souvent, en fait, qu'il y ait vraiment des gros problèmes. C'est assez rare, même. Je pense que le cerveau fait que tu t'arrêtes avant. Et puis, tu as quand même tout un contexte. T'es pas tout seul, hein. T'as du monde autour, t'as d'autres gens qui courent. Alors certes, il y a plein de moments où t'es tout seul pendant des heures en montagne. Hein. Mais pas autant que quand tu vas t'entraîner tout seul, en fait. Et puis, t'as toujours des ravitaux à un moment donné. Au bout de quelques heures, t'as des ravitaux, t'as des gens, quoi. Donc,
0: mais moi, ce que tu me dis, encore une fois, c'est un peu la question provoque.
1: Dis-moi.
0: Non, c'est pas une question. C'est qu'en fait, c'est un peu comme... Ben, comme les mecs qui se droguent, quoi. C'est-à-dire qui veulent avoir des sensations, des hallucinations, je sais pas.
1: Alors, tu ne cherches pas obligatoirement, je pense, c'est l'hallucination, absolument.
0: Oui.
1: Mais oui, il y a peut-être une forme d'addiction à ça. Mais je pense que tu as la même quand tu fais de la rando en montagne et que tu aimes ça. Tu as la même quand tu vas faire de l'escalade, quand tu as la même quand tu vas faire de l'alpinisme, où tu vas chercher des sensations que tu n'as pas ailleurs. Tu les as quand tu es en montagne et tu les as pas quand tu es chez toi.
0: Donc, auditeur, auditrice, je suis avec Jean-Philippe qui n'a pas vu de troll, mais qui quand même a vu des chiens, enfin des choses bizarres.
1: Des choses bizarres, ouais.
0: Et 45 heures à marcher vite, à courir sans dormir. Ben, chapeau.
1: Bon. Non, ça se fait.
0: Ça se fait, ben la preuve, oui, il est là, chez rien.
1: Toujours vivant.
0: Toujours vivant. Comme Renaud, quoi. Bon, allez, non. D'un peu détérioré, Renaud. Cabane de pierre. 1500 mètres d'altitude.

0: Pas mal. Petite cabane, je crois qu'ils ont remis du bois.
1: Ouais.
0: Ce qui te permet de passer une nuit.
1: Ouais. Tu peux dormir tranquille. Mmh. Tu peux dormir tranquille là. Impeccable.
0: Au-delà des courses que tu réalises en montagne, as-tu passé des nuits comme ça, en bivouac?
1: Très peu en fait, non, très très peu. Non, j'ai pas eu trop l'occasion, mais justement c'est quelque chose qui tire bien.
0: Et pourquoi?
1: Et je sais pas, parce que peut-être que je l'ai pas trop fait, donc justement j'ai envie de le refaire. Par exemple, dormir, un truc qui me plairait énormément, c'est un sommet, taillot, enfin un grand sommet comme ça, aller dormir en haut. Te coucher le soir en voyant le coucher de soleil, te lever le matin, hein, et être là-haut déjà juste au lever du soleil.
0: Mm-hmm.
1: Voilà, ça me... Même, peut-être même l'hiver, tu vois.
0: Ouais, ouais,
1: alors
0: ouais.
1: Que c'est peut-être très inconfortable, alors peut-être que je le ferai qu'une fois, parce que je trouverais peut-être ça trop inconfortable. Mais comme j'ai jamais fait, c'est un truc qui m'attire bien, ouais.
0: Mm-hmm.
1: Donc, voilà, peut-être un projet.
0: Yeah. Enfin, ça rentrait dans des considérations. Il y a peut-être quelque chose de mystique en montagne.
1: Oui, il y a quelque chose comme ça. Ouais. Oui, ça doit être un peu seul là-haut, voilà. Près des dieux, je ne sais pas. Mais ouais, être en altitude comme ça. Et puis voir, ouais, coucher de soleil, lever de soleil, au même endroit. Ouais, ça doit être. Puis passer une nuit comme ça, les étoiles, ça doit être.
0: Ouais. Voilà. Se sentir vivant, appartenir à la Terre. Quoi.
1: Exactement.
0: C'est ça.
1: Ouais. Ouais, ouais. Donc, ouais, je pense que c'est un truc. Il va falloir faire bientôt.
0: Et en termes de son, Jean-Philippe, y a-t-il un son plus remarquable qu'un autre?
1: Alors, le son en montagne, c'est souvent... Alors, c'est parfois, justement, rien. Aucun son. Il y a des fois, tu es sur un sommet, en fait, t'as beau écouter, il n'y a rien. Il n'y a pas un bruit. Quand il n'y a pas de vent, pas un souffle, rien. Il n'y a pas un bruit. Et ça, c'est rare. La société actuelle, c'est rare de n'avoir vraiment aucun bruit. Mais t'as beau chercher, il n'y a rien. Et ça, c'est chaud, c'est vachement apaisant. C'est super agréable. Et après, bon, l'autre son, oui, c'est quand même le vent. C'est le vent quand ça souffle bien, que tu es sur une crête et que ça souffle. Une crête, quelle qu'elle soit, je trouve que quand il y a beaucoup de vent, même si c'est pas hyper dangereux, c'est de suite plus prenant. C'est le bruit du vent.
0: Ouais. Les éléments.
1: Ouais. Ouais. Mais sinon, là, c'est vraiment le son, c'est peut-être l'absence de son qui je trouve le plus marquant des fois en montagne, quand tu es un peu sur un sommet et qu'il n'y a rien.

1400 mètres d'altitude, autour de la cabane de pierre. Nous traversons ce pâturage avec toujours ces petites plaques de neige. Et dans quelques centaines de mètres, nous allons plonger dans la forêt de hêtres. Ici, à la lisière de la forêt, par rapport à ce matin, 9h30, les oiseaux se sont tus. Et nous descendons tranquillement vers le retour de notre randonnée sonore.

bois et un sentier au milieu d'une allée de hêtres majestueux.

0: Col de Mazel, cabane de Mazel. Elle est ici, tu la vois?
1: Alors, nous, on est là.
0: Voilà.
1: Ok. Et on s'est égaré.
0: On s'est égaré à ce col.
1: D'accord.
0: En dessous, là. Je crois que là, tu as la piste.
1: Ouais. On a fait ça. Voilà. On a du monter par ici.
0: Ouais, on a coupé, là,
1: voilà.
0: Au niveau de ces clairières. Voilà.
1: On est monté, voilà. Pêche de terme.
0: Ouais.
1: Et après, on est venu ici.
0: Tu préfères le GPS ou les cartes IGN?
1: Alors, moi, je suis fan de cartes. Vraiment, j'aime beaucoup les cartes. Voir, si tu, déjà, tu vois plus. Parce qu'un GPS, ton téléphone, ton machin, bon, t'es limité à ça, quoi. Et, non, c'est bien. Moi, je suis fan de cartes.
0: Ouais, moi, pour moi, une carte, je suis entièrement du même avis. Tu ouvres la carte et c'est déjà partir.
1: Tout à fait. Ouais. Pour une carte, ça t'apporte beaucoup plus.
0: Oui, et puis il y a le côté ludique.
1: Oui.
0: Moi, je trouve que.
1: Non,
0: ouais, t'as un côté ludique.
1: C'est-à-dire que là, quand tu te dis que tu es ici, ben, si tu veux déplier ta carte, tu peux te dire, ça c'est ce sommet, ah oui, c'est ouais. Celui-là là-bas, tu vas voir, etc. Un GPS, alors, il faut agrandir, il faut déplacer, etc. Bon, c'est moins visuel. Hein.

0: de retour au parking, donc. Et moi, j'avais envie de te demander, Jean-Philippe, sur cette courte balade, 4h30 plutôt que 45 heures. Est-ce qu'il y a eu des moments que tu as... Enfin, qu'est-ce que tu as apprécié durant cette balade?
1: Alors, qu'est-ce que j'ai apprécié? C'est un chouette moment de partage. C'est vraiment partager certaines notions, certaines aventures, entre guillemets, hein. Certaines informations qui resteront et qui pourront servir et qui donnent envie aussi de faire d'autres choses. Et donc, ce que je retiendrai, c'est vraiment ce moment de partage. Ouais. En plus de ce chouette paysage d'un coin que je ne connaissais pas du tout.
0: D'accord. Bon, mais tu as raison, la montagne est autant une aventure individuelle que de partage collectif, petit collectif, grand collectif. Moi, le moment que j'ai apprécié le plus, c'est finalement la montée dans la corniche de neige, ouais, avec le plateau et la chaîne des Pyrénées qui se dévoilait, ouais, avec un peu les nuages et tout.
1: C'est vrai. Puis après, il y a eu le sandwich au pâté de mémé.
0: Ah, oui. Bon, auditeurs, auditrices, c'est ici que je vous laisse. Soyez attentifs à l'écoute de la montagne et respectez-la. On se retrouve la semaine prochaine pour une nouvelle édition du programme H1000.

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0: Alors, le second livre, c'est « My name is Thorson Wells ». C'est un livre collectif qui a paru à la table ronde, également à la fin de l'année dernière, et qui a été publié à l'occasion d'une exposition qui s'est tenue à la Cinémathèque française entre octobre 2025 et janvier 2026. Le livre est fait sous la direction de Frédéric Bonneau, qui est le directeur général de la Cinémathèque française, et avec une présentation de Costa Gavras, qui est le président de la Cinémathèque française. Alors là aussi, on croit tout connaître d'Orson Welles, si en fait on se rend compte, en lisant cet ouvrage, qu'on ne connaît pas tout. Pourquoi ? Parce qu'il repose sur des témoignages très variés qui, à différents moments, montrent ce qu'a été l'évolution de plus en plus chaotique de la carrière d'Orson Welles. Varié parce qu'il y a à la fois des textes qui sont des textes écrits aujourd'hui, mais l'intelligence a été de reprendre des textes très anciens et où là, on a des éclairages très divers sur les films, ce qu'a été l'accueil des films et sur ce qu'il en reste aujourd'hui. Et pour prendre par exemple le film le plus connu, celui qui a fait la gloire d'Orson Welles, c'est Citizen Kane, qui sort en 1941. Ce qu'on ne savait pas forcément, c'est que Sartre avait détesté le film, ou ne l'aimait pas du tout, alors que Aragon l'a défendu. Et que ce n'est pas du jour au lendemain qu'un film est un chef-d'œuvre qui est admiré par tout le monde. Il y a toute une évolution qui se fait dans le temps. Et alors, ce qui est intéressant, donc, toujours dans ce bouquin, c'est qu'on suit la carrière de Welles, en étudiant sa famille privilégiée, de la très haute, mais un peu artiste, un peu déglinguée. Ce qui a été son amour profond du théâtre, de Shakespeare en particulier, et ça depuis l'âge le plus tendre, puisqu'on le présentait comme un petit génie, alors qu'il n'avait que 8-10 ans. Il adore Shakespeare déjà à l'époque, il fait du théâtre. Il continue à faire du théâtre en allant en Irlande, à Dublin. Ensuite, il retourne aux États-Unis et c'est là qu'il est pendant plusieurs années un homme dans les années 30, un homme de radio, un homme également très marqué par son époque. Il est rooseveltien, mais qui n'hésite pas à faire des coups qui font parler de lui. C'est le cas de l'adaptation de La Guerre des Mondes, où on sait que le public américain se dit « ça y est, les Martiens débarquent, mettons-nous à l'abri hein ». C'est ce qui fait aussi la gloire d'Orson Welles, et c'est ce qui explique qu'en 1941, il peut faire un film en totale indépendance. Mais c'est la première et la dernière fois. C'est-à-dire que toute la suite... C'est, je ne dirais pas un combat, je ne dirais pas un chemin de croix, parce que je ne crois pas dans le sens du cinéma d'Orson Welles, mais c'est un combat continuel et un combat qui est souvent perdu d'avance, parce qu'on n'est pas certain que Welles avait véritablement envie de faire certains films, et qui, quand il commence, est voué à l'échec, parce qu'au final, très souvent, les producteurs coupent, tranchent, dès la splendeur des Ambersons.
1: Il en sortira quand même des grands films.
0: Mais quand les films sortent, des grands films, moi, par exemple, j'aime beaucoup Dossier secret, ou j'aime beaucoup
1: La soif du mal.
0: La soif du mal, mais c'est des films qui ont été charcutés à leur sortie. Et ce n'est que récemment qu'on découvre des copies qui sont à peu près ce que souhaitait Orson Welles. Donc, Welles se lance également de plus en plus. Alors, on sait qu'il a une carrière d'acteur. Il s'en fiche un petit peu. C'est-à-dire qu'il fait tout et n'importe quoi. Mais, par exemple, dans Le Troisième Homme, quelle est la part exacte ? Et ça, tout ça, c'est des questions qui sont posées dans cet ouvrage. Quel est le rôle exact d'Orson Welles ? Quelles sont les séquences qui sont du Welles et pas du Lean ? C'est une discussion continuelle.
1: Carol Reed,
0: je veux dire. Oui, ce n'est pas David Lean, c'est Carol Reed. Et ainsi de suite. Donc, c'est passionnant de lire cet ouvrage, qui est très divers, très varié, reposant sur des points de vue qui sont parfois très opposés. Par exemple, en ce qui concerne le rapport de Welles avec l'Espagne. Il était anti-franquiste, mais il adorait la corrida. Et ce qui il a vécu des grandes parties en Espagne, sur le tournage du Procès, sur le tournage de tous ces films qui sont portés par le génie de Wells, mais qui en même temps ne sont pas totalement réussi parce que...
1: La relation avec Jeanne Moreau aussi.
0: La relation avec Jeanne Moreau, il n'en est pas trop question.
1: Ouais, il n'en parle pas.
0: Mais il est question, bien sûr, de sa relation avec Rita Hayworth.
1: Ouais.
0: Et il est question également de tous ceux et celles qui jouent un rôle autour de lui. Et je donne la conclusion de Philippe Garnier, qui a fait un article qui est dans cet ouvrage. L'article s'intitule « La totalité de Wells ». Malgré l'indéniable envergure de l'homme et de l'œuvre, il restera un cinéaste pour Happy Few. Et c'est un peu ça, c'est-à-dire qu'on se rend compte que, à l'exception de Citizen Kane, qui est véritablement à 100% une œuvre d'auteur, tous les autres films sont certes des œuvres d'auteur parce qu'il y a la patte d'Orson Welles, mais ce n'est jamais exactement ce qu'il aurait souhaité au départ.
1: Ouais.
0: Et c'est ce que montre très bien cet ouvrage.
1: Ah ouais, et puis on a charcuté sur la splendeur d'Amberson, c'est affreux.
0: Amberson en a charcuté. Mmh. Ensuite, il n'a pas pu faire ce qu'il voulait faire. Le criminel, ce n'est pas totalement ce qu'il voulait.
1: Ouais, mais c'est génial quand même.
0: Mais c'est
1: criminel.
0: Génial quand même.
1: Le criminel, c'est génial.
0: C'est-à-dire que même dans les films les moins wellsiens, il y a la marque quand même.
2: Mais ce qui est bizarre, c'est qu'il n'est pas le seul à avoir eu des problèmes avec les producteurs. Donc pourquoi ? Est-ce qu'il n'y a pas un aura ?
0: Mais je pense que
2: ça a joué aussi.
0: Personnalité. Voilà, c'est-à-dire que Wells, ce qui est intéressant, c'est que, disons les choses, il ne se prend pas pour rien. C'est un personnage qui est encombrant, et physiquement, et intellectuellement. Et qui a été porté par une idée de génie au départ, tout l'homme de radio, celui qui a bouleversé l'Amérique. Et par la suite, il faut qu'il vive avec sa propre image, et c'est parfois pas facile.
1: Merci infiniment, Pierre, c'était passionnant. Crier.

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fait, le Twitter, il était niqué.

0: en fait, tu sais, c'est un. Tu ouais, tires dessus.
1: Là.
0: Voilà. Là, tu le mets comme ça, tu. Ouais.

0: mieux avant.
1: C'est ça, exactement, c'est ce que j'ai dit, tu vois.
0: Le fameux,
1: c'était mieux avant, mais c'est quoi cette histoire là?
2: Lisa a fait une tournée avec Tatsuya Yoshida. Elle vient de faire une grosse tournée. Du coup, c'était que des vieux qui venaient et qui me parlaient de rock prog. But I know you prefer. 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

Bon, bah, le temps a filé vite, donc je vais juste vous parler de Leslie Selanders, parce que 5 minutes, ça va me suffire. Je vous parlerai du chef-d'œuvre d'André Dotot au retour de l'émission. Alors, sortie du Justicier de la Sierra, film de 1949 exactement, réalisé par Leslie Selanders. Alors, Leslie Selanders, on ne va pas se lancer sur la carrière de Leslie Selanders, juste pour vous dire que c'est un réalisateur extrêmement prolifique, qui a beaucoup tourné à partir des années 30 jusqu'au début des années 60, qu'on a un petit peu du mal dans le nombre absolument pléthorique de films de trouver un petit peu un style. Il y a eu quelques petits westerns quand même qui ont été affiliés à la série B qui tiennent bien la route. Je pense à For Yuma ou à La Hache Sanglante avec Rory Calhoun. Mais on est encore très très loin, même de petites séries B américaines, comme on a fait de Todd, Butcher ou autre. On est vraiment encore dans la troisième catégorie. Mais bon, c'est un mec, voilà, il tourne vite, ça plaît au studio, ça va très vite, ça alimente toutes les salles de l'époque et c'est exactement ce qu'attendent de lui ses producteurs. Alors ce justicier de la Sierra, qui est interprété par Rod Cameron, présente une histoire qui a été mais développée à l'infini dans le western de l'époque, c'est-à-dire un ancien pistolero qui a plus ou moins pris sa retraite, il tient un petit commerce, on n'est pas loin de la frontière mexicaine, et puis une injustice va se passer, une question morale va se poser, et il va reprendre donc ses fusils pour aller aider un petit peu la veuve et l'orphelin. J'ai schématisé très rapidement, mais c'est un petit peu près ça qui est proposé dans ce film. Quels sont les atouts qu'on peut tirer d'un film comme ça, qui a été quand même, puisqu'il était déjà sorti, présenté une première fois par Bertrand Tavernier. On se dit, Bertrand Tavernier, s'il le présente, c'est qu'il y a un intérêt. Effectivement, si on gratte un petit peu, on va trouver quelques petites choses très intéressantes. La première, c'est de savoir que c'est Black Edwards qui est au scénario du film, qui deviendra plus tard l'un des grands génies de la comédie américaine, et qu'il interprète lui-même un petit rôle dans le film, puisque je vous rappelle qu'il a été acteur entre 44 et 48. Et effectivement, dans le traitement des personnages, dans un petit côté un petit peu pittoresque de certains personnages, on pourrait retrouver en filigrane la petite touche de Black Edwards. Hein. On n'est pas dans la partie ou dans les Panthères Roses, mais on voit bien que Black Edwards a apporté toujours quelque chose d'original dans sa manière de traiter les personnages. Seconde chose qui peut nous paraître intéressant, c'est le choix des extérieurs. C'est plutôt soigné et on a cherché un petit peu à sortir des éternels décors habituels qu'on a vus en masse dans pas mal de westerns. Et ça donne un petit peu de fraîcheur, il y a un petit peu de profondeur de champ, il y a une utilisation de l'espace qui n'est pas trop mal fait par les Leslie Selanders. Attention, on n'est pas chez Anthony Mann. Hein. Mais en tout cas, ça nous aère un petit peu ce film d'1h25 et ça le rend surtout beaucoup plus agréable à être visionné, le sortant un petit peu du nombre incalculable de films qui ont été faits, de westerns qui ont été faits à cette période-là, dont beaucoup, beaucoup, j'ai pas peur de le dire, se ressemblent et sont souvent inintéressants. Ça, c'est clair, net et précis. Alors, je l'ai dit, le film était sorti une première fois en 2011. Il avait été présenté par Patrick Brion et par Bertrand Tavernier. Vous le savez, les deux ne sont... Bertrand Tavernier nous a quittés. Brion ne présente plus de films chez Sidonis depuis un an. C'est Noël Simsolo. Pour le connaître personnellement, bon, personnage toujours un peu pittoresque, mais toujours prêt et qui a une vitalité quand même. On peut ne pas l'aimer, hein, Simsolo. Hein. Je sais qu'il est loin d'être aimé par tout le monde dans le milieu de la critique, mais il faut lui reconnaître un vrai talent d'orateur, quelqu'un qui a toujours la pêche, qui est dynamique, qui sait trouver un petit peu les choses qui peuvent mettre en lumière tel ou tel film. Et ça, on voit quand même que ça a été un grand cinéphile, un grand passionné. Et moi, personnellement, il est 100 fois mieux que Jean-François Giré. D'ailleurs, Jean-François Giré, ils lui ont dit de passer à l'écriture. Je pense qu'il est plus doué dans... Non, mais c'est vrai, il y a des critiques qui sont plus douées sur l'écriture, d'autres qui sont plus douées au niveau bonus Vermin. En tout cas, avec Simsolo, sa vie, ça se match, ça peut être rigolo, ça nous lance des pistes, ça nous amène à réfléchir, on peut voir le film un petit peu autrement, et ça, c'est plutôt passionnant. Voilà. Crier,

0: Bonsoir à toutes, bonsoir à tous, il est 18h et vous écoutez Radio Radio. Un petit aperçu de ce qui vous attend ce mercredi soir. À 19h, rendez-vous avec Jean Patin et Jeanne Tempa pour la petite boutique fantasque. À 20h, diffusion d'un concert ou d'une pièce sonore avec le Merc Radio Live. Suivi à 22h de l'émission F3 Bis, une série musicale de déviance sonore. 23h, Lapin Culte, pour une plongée radicale dans les musiques extrêmes et avant-gardistes. Bonne soirée et belle nuit.
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2: Bonjour à tous et bonjour à toutes. Il se trouve que cette troisième semaine du mois de juin sur Radio Radio, ce sera une semaine consacrée aussi aux lives et aux expériences artistiques en direct. Vous l'avez entendu par ailleurs, le vendredi 19 à partir de 20h, le Festival des Caves s'installe sur Radio Radio pour une performance théâtrale qui sera donc jouée en direct sur nos ondes donc à partir de 20h. Et le 17 juin, mercredi 17 juin, à partir de 20h30, je vous donne rendez-vous sur les antennes de Radio Radio pour un programme spécial puisque nous nous délocalisons à Paris, plus exactement à Montreuil, dans l'excellente salle Les Instants Chavirés, pour vous offrir à vivre en direct une soirée organisée par le collectif Coax. Cette soirée nous donnera donc l'occasion d'écouter pour la première fois Coerce Polinia. Coerce Polinia, c'est une performance sonore en quadriphonie, des dispositifs électromécaniques DIY. C'est l'œuvre du musicien Clément Favre, qui est aussi guitariste. Je ne sais s'il jouera de la guitare autour de son dispositif cette fois-ci. En tout cas, on va profiter d'un son rugueux, de texture brute, vibratoire, tout ça qui va être retransmis en direct sur nos ondes. Et en deuxième partie, un trio qui promet, ce sera la première de ce trio, qui réunit le batteur et batterie électronique aussi, Yann Joussin, l'un des membres fondateurs du collectif Coax. À ses côtés, Linda Ola, la chanteuse, ou plutôt contorsionniste vocale, et vous comprendrez ce que je veux dire par là si vous nous écoutez en direct. Enfin, Risa Takeda se rajoute donc pour compléter le trio. Elle est compositrice, pianiste, batteuse japonaise. Ce sera l'une de ses premières performances en France, en tout cas dans ce trio-là. Donc voilà, venez profiter de la primeur donc de cet événement assez incroyable qui sera retransmis sur Radio Radio et sur Radio Terre à partir de 20h30 le mercredi 17 juin. Bonne semaine à tous et à toutes.
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2: Rebonjour à tous et à toutes, je viens vous présenter les rencontres littéraires qui nous attendent dans cette belle semaine de juin à la librairie Ombre Blanche en partenariat avec Radio Radio. Le mardi 16 juin, une rencontre est prévue avec le traducteur et critique littéraire Richard Zenith, venu présenter son dernier ouvrage, Pechoa, l'œuvre vie, paru aux éditions du Seuil. Le lendemain, c'est Mathieu Méguévon qui nous attend à la librairie Ombre Blanche à partir de 18h pour une rencontre autour de son ouvrage paru aux éditions Christian Bourgeois, ouvrage intitulé « Mon nom est personne ». L'historienne, enseignante et chercheuse et membre du laboratoire d'histoire de l'université Rouen-Normandie, Ludivine Bantini, quant à elle, nous attend le jeudi 18 juin à partir de 18h pour une rencontre spéciale à l'occasion de la parution de « La bourse ou la vie », le Front populaire, histoire pour aujourd'hui, paru aux éditions La Découverte. Le lendemain, nous serons donc le vendredi 19 juin. Une autre historienne, en la personne de Judith Lyon-Caen, qui est aussi directrice d'études à l'EHESS, et qui viendra nous présenter son dernier ouvrage paru aux éditions du CNRS, « Balzac nous appartient, une histoire politique de la transmission littéraire ». Enfin, le samedi 20 juin, une rencontre à 11h, rencontre donc horaire exceptionnel. C'est à 11h que vous retrouverez la chercheuse et auteure en anthropologie du genre Catherine Monod-Bellefeuille, Béranger, qui viendra présenter son ouvrage paru aux éditions Autrement, ouvrage intitulé « Filles, garçons, à quoi s'identifier et comment se construire ?» Et je vous indique aussi en postface que l'auteur de bande dessinée Fab Caro, l'auteur notamment de Zaï Zaï Zaï Zaï, Broadway, Folle à la Moule, Le Discours et J'en passe et des meilleurs, qui est l'actuel scénariste d'ailleurs des aventures d'Astérix et Obélix, fera une séance de dédicace au rayon BD pour présenter son dernier ouvrage, Les 5 amis, l'échappe belle in extremis. Voilà, donc toutes ces rencontres sont à vivre, à part la dernière qui sera au rayon BD d'Ombre Blanche, toutes les rencontres sont à vivre à la librairie Ombre Blanche dans son antenne exposition, galerie et conférence qui se situe rue Mirepoix. Les rencontres, elles sont gratuites, donc n'hésitez pas à venir nombreux et nombreuses pour rencontrer les auteurs et autrices, leur poser des questions. Il y a toujours des temps de réponse au public, des temps de dédicace aussi sont prévus. Donc voilà, n'hésitez pas, soyez curieux, soyez curieuses. Je vous souhaite une très très belle semaine à l'écoute de nos ondes. D'ailleurs, j'en profite pour dire que si vous ne pouvez pas vous rendre à Ombre Blanche, Ombre Blanche peut se rendre chez vous directement par le biais de la page podcast de la librairie d'Ombre Blanche, mais aussi sur nos antennes radio à partir de 13h30 du lundi au vendredi, où nous vous proposons des rencontres enregistrées dans cette librairie. Bonne fin de semaine à tous et à toutes.
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0: Tu fais bien l'amour.
1: Toi aussi.
0: Tu as été heureuse déjà avec un homme?
1: Oui, une fois. Pendant 3 mois. Et puis il m'a laissée, il a disparu. Ensuite, j'ai attendu un autre bonheur. Quand on sait, on a de la patience.
0: Tu étais triste?
1: Pas tellement. Je n'aime pas la tristesse. J'étais, comment dire, un peu absent. Maintenant, je suis là. Je suis moi, je veux dire.
0: C'est ça qui est bien avec toi. Pour moi, c'est pareil. Je ne peux pas dire je suis un autre homme depuis que je te connais. Au contraire, je suis moi encore plus. Tu sais, ma femme, je l'ai connue quand je faisais mon service à Châlons. On s'est aimé tout de suite et je l'ai épousée à la fin du service. Si je t'avais connue la première, je vivrais avec toi. C'est normal de dormir ensemble quand on s'aime. Mais je l'ai connue avant toi et je l'ai épousée. Je l'aime. Elle m'a donné la joie. Et puis je te rencontre. Tu me plais aussi, je t'aime aussi. J'ai de la joie pour vous deux. Le bonheur, ça s'additionne.
1: Au fond, ça te plaît d'avoir deux femmes.
0: Oui, peut-être. Mais je ne l'ai pas cherché.
1: Nous, on ne se verra pas souvent.
0: C'est vrai, mais quand on se voit, c'est bien. Et après, on peut y penser. On est ensemble.
1: Si je pense que tu es avec ta femme, c'est un peu désagréable.
0: Tu le sais que je l'aime. Je ne peux pas te mentir, ce n'est pas de ma faute si tu es arrivé en second. C'est comme ça. Il faut que tu penses qu'on a de la chance de se connaître. Et que tu es vivante.
1: Oui, c'est vrai. Je t'aime.
0: Moi aussi.
1: Dis-moi juste une chose. C'est pareil pour toi, elle, moi.
0: Non, c'est très différent. Toi, tu fais mieux l'amour. Tu t'amuses plus. Tu as plein d'inventions. Pour moi, c'est comme un vin nouveau. La tête me tourne. Et puis, je sais que ton plaisir, il est dans ton cœur aussi. Comme avec Thérèse. Elle aime l'amour aussi, mais elle est plus sage. C'est moi qui la bouscule et elle aime ça. Elle me plaît pour ça. Elle aime que je m'amuse avec elle. Elle est tendre. Elle est toujours présente. Et nos enfants lui ressemblent. Tu vois, je suis franc.
1: Oui, c'est bien.
0: Tu m'as appris un autre jeu. On se ressemble plus. Thérèse est comme une plante vivace. Toi, tu es comme un animal en liberté. Et moi, j'aime la nature. Voilà.
1: Un vrai discours.
0: Tu comprends?
1: Oui, je comprends. Le français et le François.

Bonsoir chère, très chères auditrices, bonsoir chers, très chers auditeurs. Vous allez écouter une nouvelle émission parisienne, la sixième de la petite boutique Fantasque. Nous venons de commencer avec un extrait du Bonheur d'Agnès Varda, avec sa problématique effleurée d'amour à trois, deux femmes pour un homme, et qui devrait bien se passer. Mais le drame veille. Quelle modernité ce film! Nous continuerons notre soirée avec un autre extrait de ce même film où le héros fait l'aveu de son autre amour à sa femme. Puis nous enchaînerons avec la méditation de Lilliard Ensemble avec Yann Garbarek sur Si je te tiche, sans la sang. Ensuite, un extrait des années de pèlerinage de Franz Liszt, Sursum corda par Musard Rubaquité. Bonsoir, Rosanne Buffon. Suivi d'un extrait d'un autre film d'Agnès Varda, en pleine exploration de libération des années 70, l'une chante, l'autre pas. On pourra en écouter deux extraits, séparés par la quintessence du slow de cette époque, Camillo dans Varum, oui, Varum. Et nous terminerons par Song for Cathy, pour toutes les Cathy, avec le picking de Marcel Dadi. Bonne écoute sur ce voyage fardesque et allons-y gaiement et sans mollir.

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1: Qu'est-ce qui te rend si content, raconte?
2: C'est du bonheur en plus. C'est difficile à expliquer. J'ai peur que tu ne comprennes pas. Je voudrais partager avec toi aussi, ne pas te faire de peine.
1: De la peine?
2: Tu as raison, je suis maladroit.
1: François, parle-moi.
2: Non, laisse.
1: Si, je t'assure, je peux te comprendre. Je suis pas si bête que ça.
2: Mon amour, ce n'est pas ce que je voulais dire. Tu sais que je n'aime pas mentir. Tu es triste?
1: Je ne sais pas, je t'écoute.
2: Ne sois pas triste. C'est simple, tu sais. Toi et moi, il est petit. On est comme un champ planté de pommiers. Un champ carré, bien net. Et puis j'aperçois un pommier qui a poussé en dehors du champ, en dehors du carré. Et qui fleurit en même temps que nous. Ce sont des fleurs en plus, des pommes en plus. Ça s'ajoute. Tu comprends?
1: Oui, je crois. Il y a quelqu'un d'autre qui t'aime comme moi?
2: Pas comme toi.
1: Tu es amoureux aussi?
2: Oui, ça m'est venu comme ça, tout seul, sans y penser. Et puis, ça m'a fait tellement plaisir.
1: Dis, il y a longtemps, je ne suis plus seule avec toi.
2: Non, à moi. Mais tu ne dois pas parler comme ça. Est-ce que je suis différent avec toi?
1: Non.
2: Est-ce que je suis moins gentil, moins amoureux?
1: Non. Mais moi, je n'aime que toi, je suis ta femme.
2: Je t'aime. Regarde-moi. Je t'aime. C'est comme si j'avais 10 bras pour t'embrasser. Et toi, 10 bras pour moi. On est tout mêlés, tu comprends? C'est comme si des bras m'étaient poussés en plus, en dehors de nous. Je ne te prends rien, tu comprends?
1: Et elle, elle n'est pas jalouse?
2: Mais non, elle sait que je t'aime. Elle ne veut rien prendre.
1: Tu ne veux pas vivre avec elle?
2: Mais non. Est-ce que tu comprends?
1: C'est difficile, tu sais. C'est nouveau.
2: Si ça te fait de la peine, je ferai ce que tu voudras. Si tu me demandes de me priver d'elle, je le ferai. Je veux que tu sois heureuse. Toi et les petits. Toi avec moi. Toi d'abord. Tu comprends? C'est seulement parce que c'est bête de se priver de vie, d'amour. Si toi, tu peux m'aimer pareil, autant. Plus, si tu veux.
1: Peut-être. Oui, je crois que je peux.
2: Oui? Tu peux?

0: couche assez dormi. J'ai plus sommeil.
1: Maman.

0: dans les bois.
1: Je sais pas, je me
0: pour
1: réveille.
0: chercher.

0: Pardon, madame. Madame, vous n'auriez pas vu une dame blonde avec une robe bleue?
1: Non, monsieur, non. Je n'ai pas fait attention, monsieur.
0: Merci, excusez-moi.
2: Dis voir maman. Tombeau.
0: Vous n'avez pas vu une blonde avec une robe bleue?
3: Oui, une jeune fille.
4: Une robe bleue imprimée avec un peu de jaune.
0: Oui, c'est ça.
4: Il y en a une qui est passée par là avec un bouquet de fleurs.
0: Merci. Viens. Une jeune femme blonde.
3: Quoi?
0: Une jeune femme blonde? Excusez-moi. Vous n'avez pas vu passer? Pardon, madame. Une robe bleue et jaune. Vous n'avez pas vu?
5: Maman!
0: Une robe bleue et jaune.
6: Comment?
4: Eugène! Regarde, mais que se passe-t-il là-bas?

0: Bravo les femmes cuisinières, musiciennes, compositrices.
1: Vous permettez ?
0: Je vous en prie. Bravo les femmes qui vivent leur quotidien avec humour. Bien des choses sont graves, certes, mais le centre de gravité peut se déplacer. On nous dit prosaïque et réaliste. Moi, je connais bien des femmes qui s'élèvent, ne fût-ce qu'un peu, au-dessus du marasme quotidien. Bien des femmes qui ont de l'humour ou du talent. Ou des femmes qui s'en balancent, comme Claudia. Claudia ?
2: Claudia ?

0: Vous le savez bien, nous sommes faits de cellules qui se divisent et se multiplient. Au cœur des cellules, il y a les chromosomes, en forme de grains, de filaments ou de bâtonnets. Ils vont toujours par paires et sont toujours 44, soit 22 paires de X ou de Y. Quand un homme et une femme font ensemble un enfant, ce nouveau petit être humain a lui aussi 44 paires de chromosomes qui viennent de papa et de maman. Il y a 21 paires qui déterminent la race, la couleur des yeux, la couleur des cheveux et toutes les autres hérédités. Une seule paire détermine le sexe. Quelle histoire !
1: Quelle histoire !
2: Musique !

0: une nana.
1: Une paire de fesses, une paire de draps. Ce genre-là de paire, c'est facile à faire. Mais au jeu des gènes, chez les chromosomes, on ne sait qui fixe les paires de X. Si deux X s'acoquinent, ça fera une coquine. Si X et Y font copain, ça fera un coquin.

mes petits, vous sur qui l'on investit. Comme aux femmes, mes petites, vous que la vie sollicite. Comme aux trucs ou comme aux choses, chromosomes bleus ou roses, refusez qu'on délimite vos fonctions et vos conduites. 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

bonsoir à tous et bonsoir à toutes, bienvenue. Bienvenue sur Radio Radio 106.8 à Toulouse, mais aussi bienvenue sur Radio Terre, sur le DAB+, enfin en FM sur Bannière de Bigorre et sur le DAB+, dans de nombreuses villes, dont Paris. Bienvenue sur Pinode, pareil, c'est du DAB+, c'est même du Multiflux, il y a un site. Bref, c'est trois radios ce soir. Se réunissent et me laissent la voix pour ma voix, je vais m'en servir pour vous faire pour vous annoncer une très très belle soirée musicale qui nous attend dans quelques minutes. Nous sommes aux Instants Chavirés à Montreuil et c'est une soirée organisée par le collectif Coax qui va occuper nos oreilles et notre cerveau. Et ils vont être très occupés, les oreilles et le cerveau, pendant toute la soirée. Il y a une très très belle soirée qui nous attend. Ça va commencer par Coerce Polinia, ça va démarrer entre 21h et 21h15. Hein. Vous savez l'incertitude des concerts qui démarrent jamais vraiment à l'heure. Les concerts démarrent au moment où le public arrive et le public ne vient que quand le concert démarre, donc ça fait toujours des petits décalages. En tout cas, dans une petite demi-heure, donc démarrera cette très belle soirée qui nous donnera donc à entendre pour commencer Coerce Polinia, qui est un tout nouveau projet. C'est une magnifique installation qui joue au milieu du public. Clément, qui est l'auteur de cette musique-là, m'a donné une petite interview tout à l'heure. On l'écoutera pour vous expliquer un petit peu plus de quoi il en retourne. Pour vous dire très rapidement, on va être sur de la bidouille et sur de la bidouille noise. J'espère que vous aimez le noise, le beau bruit, vous voyez, le fait de faire musique de tout son, de tout bruit. Ben, c'est ça qu'on va entendre notamment avec Coerce Polinia, avec quelque chose d'assez... Il y a un métronome qui tourne en permanence, donc on a quelque chose dans un rapport au temps. Voilà, je vous en dis pas plus, mais ça va être vraiment très beau. Et en deuxième partie de soirée, ce qui nous attend, c'est tout aussi magnifique. C'est un trio inédit qui va jouer pour la première fois, donc, qui réunit la chanteuse d'origine suédoise, enfin suédoise d'ailleurs, Linda Ola, qu'on définit assez souvent, mais c'est assez juste, plus comme une contorsionniste de la voix que comme une chanteuse, tellement elle a énormément de cordes vocales à son arc, si j'ose dire. Elle qui a commencé dans la comédie musicale, si je ne dis pas de bêtises, et qui ensuite est capable d'officier dans le blues, dans le jazz, dans un jazz assez moderne, comme par exemple avec Bribe 4. Mais on la retrouve aussi souvent à la voix du collectif Umlaut, quand il leur prend l'envie avec leur big band de redonner vie à des morceaux du répertoire des inconnus des années 20 et des années 30. On la retrouve aussi dans des projets un petit peu plus marqués sur l'électronique. Enfin, c'est vraiment quelqu'une qui... Voilà, c'est une contorsionniste vocale. Donc impossible de savoir ce qu'elle va faire ce soir. Et ça, c'est le charme des trios de musique improvisée. Elle sera accompagnée par une musicienne qu'on voit très rarement en France, en la personne de Lisa Takeda. Elle est indéfinissable. Je vous invite vraiment à faire comme moi là, pour en connaître un petit peu plus. Rendez-vous sur son Bandcamp et écoutez un peu tout ce qu'elle a pu proposer. Une œuvre assez prolifique, énormément d'albums enregistrés, peu d'albums solo. Mais alors, les albums solo, c'est du radical de chez Radical. Donc, c'est plutôt une pianiste à la base qui est très inspiré. En tout cas, dans son son, on sent l'inspiration de pas mal de musique des années 70, notamment du krautrock. D'ailleurs, elle va jouer avec une casquette en hommage à Guru Guru, le groupe Guru Guru. Elle a un des musiciens qui est encore en exercice, elle a fait des duos avec. Elle est en ce moment d'ailleurs en tournée européenne, un duo avec un batteur extraordinaire, Tatsuya Yoshida. Je pense que vous connaissez ce nom si vous écoutez souvent Radio ou Pinode, quoi, les Ruins, voilà, c'est immanquable. Et Lisa Takeda, que vous dire de plus, son dernier album, c'est un truc complètement dingue, c'est un ovni extrêmement bungalien, ça change beaucoup. Elle a pas mal travaillé sur l'adaptation au piano d'œuvres de Frank Zappa, ça s'entend dans son répertoire. Bon, tu peux remettre un peu de musique hein, si tu veux, camarade, il n'y a pas de souci, hein, franchement. Et là, en fait,
Ah non, il y a encore la musique. Ouais, la personne que j'appelle camarade, c'est Ben Pagier, c'est l'ingé son des Instants Chavirés. C'est grâce à lui qu'on va pouvoir profiter de ces concerts ce soir. Donc grand merci camarade, merci pour tout ton travail. Tu veux me dire quelques mots à l'antenne ou pas trop? Pas trop. C'est normal, on a envie ou on n'a pas envie. Ah, des applaudissements, ça fait toujours plaisir. Donc c'est une très très belle soirée qui nous attend, donc offerte par le collectif Coax. J'ai pas cité le troisième musicien, c'est lui qui représente le collectif, c'est Yann Joussin qui sera à la batterie. Alors à noter que nos trois larrons vont être aussi en même temps à l'électronique. Voilà, ça serait trop simple qu'un batteur ne fasse que de la batterie, ce serait pas très Coax dans l'esprit. Donc forcément, il va nous faire des électroniques, Linda Ola va nous faire des électroniques, Lisa Takeda aussi, donc ça va être un joyeux maelstrom de musique improvisée qui réunit vraiment trois musiciens et musiciennes de très très haute volée. Donc très content de partager ça avec vous et avec vous tous et toutes, donc les auditeurs auditrices de Pinode. 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Sinon, vous restez à l'écoute de Radio Terre. On est très content, voilà, que Radio Terre aussi fasse le relais de ces concerts-là. Radio Terre s'est implanté à Paris dans le DAB+, et ce qui va nous amener, je l'espère, ou c'est déjà plus ou moins prévu dans un avenir proche, de revenir de plus en plus souvent à Paris pour pouvoir vous proposer des concerts organisés par ce collectif, puisqu'il y a une petite connexion qui est en train de se créer entre Radio et le collectif Coax, pour notre plus grand plaisir. Par exemple, le 5 septembre, nous rediffuserons leur magnifique kermesse, qu'on avait déjà diffusé, celle qu'ils avaient fait à Gentilly. On va en faire encore une, ce sera donc le 5 septembre en direct de la Dynamo, c'est un lieu qui est partenaire du collectif Coax. Donc voilà, on va beaucoup se faire l'écho de ce que fait le collectif Coax sur Radio, sur Radio Terre, et aussi grâce aux camarades de Pinode, qui sont toujours là dès qu'il y a des choses étranges à se mettre dans les feuilles, surtout si ça joue un peu fort. Mais là, je vous rassure, ce soir, on n'est pas forcément sur une idée de volume. Ce n'est pas des propositions musicales qui sont faites pour être jouées de façon si ample que ça. C'est, voilà, vous pouvez rester tranquille avec votre poste de radio. Et à noter que le premier projet, Coerce Polinia, est diffusé en quadriphonie et que Ben Pagier, qui est un magicien, nous propose quand même une belle petite rediffusion stéréo. Vous pouvez vous installer tranquillement, préparez-vous du café si c'est l'ambiance, ou une bière, ou ce que vous voulez, voilà. Mais en tout cas, des très très belles choses vont vous couler dans les feuilles tout au long de la soirée. On est très content de ça. On a pris l'antenne à 20h30 parce que c'est ce qu'on avait dit, mais pour vous dire, la salle, elle est vide. Voilà, je vais vous laisser entendre un peu la salle derrière moi, vous n'entendrez que la musique, là il n'y a rien d'autre. Alors la salle, c'est là, si je ne dis pas de bêtises, voilà. Vous entendez un peu le souffle, l'écho. Allô ? Voilà ! Vous m'entendez ? Vous entendez l'écho dans une salle vide ? Merci, merci, merci, merci. Ben voilà, c'est ça, les instants pour l'instant sont vides, ils vont se remplir petit à petit. Et ben c'est nous qu'allons chavirer. Voilà, c'est un peu facile comme formule, mais on va vraiment, vraiment ce soir se régaler, et c'est vraiment un plaisir de vous proposer tout ça. En attendant que la salle se remplisse, ben je vous propose, voyons, on a quand même pas mal de temps, donc pas de suite l'interview de Clément. Ouais, tiens, je vous propose d'écouter avec moi, on va écouter tous ensemble la toute dernière sortie du collectif Coax, et c'est un groupe assez extraordinaire qui s'appelle Trip. Je dis qu'il est extraordinaire parce qu'il est polymorphe. C'est un groupe qui... Bon, c'est un trio. Hein, c'est un trio qui a évolué au niveau du nombre de ses musiciens et surtout au niveau de son propos. Les instruments sont les mêmes. Hein, quand on est sur de la clarinette, de la contrebasse ou basse électrique et de la batterie. Leur premier album, qui est une pure merveille, s'appelait Suicide Jazz, et ça a représenté assez bien leur musique. Une musique qui évoluait lentement, avec pas forcément beaucoup d'accidents, pas forcément beaucoup de choses rêches, mais quelque chose de très, très continu. C'est du jazz suicide. Leur deuxième album a rien à voir. Alors là, c'est Descendre et Inventer, si je dis pas de bêtises. Là, il y avait pas mal d'invités, le propos devenait presque vocal avec la présence de Julien Gasque ou des musiciens de Poulinjar par exemple. Et là, pour ce troisième album, mais pareil, encore un virage complètement radical. Bon, déjà, il y a un des musiciens qui est parti,
Un nouveau musicien donc les a rejoints, c'est Julien Ponviane maintenant qui tient la clarinette. Il y a toujours l'excellentissime Marco Carissimine, mais maintenant il est à la basse électrique. Julien Chamla à la batterie, Julien Chamla un batteur vraiment vraiment à suivre. Et donc ils ont sorti cet album là il y a quelques mois, il y a 2 mois à peine, sorti chez le collectif Coax. L'album s'appelle Tendresse et c'est un magnifique voyage. Ça commence par des choses extrêmement bruyantes, puis on passe par le drone. On sort sur plusieurs ambiances, c'est vraiment un album qui s'écoute en continu. C'est pas ce qu'on va faire, on va s'écouter juste quelques extraits pour vous donner un peu la couleur. Voilà. Et puis ça me permet aussi de vous présenter à tous et à toutes qui ne connaissaient pas de quoi est capable le collectif Coax. Et c'est assez grand ce que propose ce collectif. Donc je vous propose Comment vas-tu, tiré donc du dernier album du trio Trip. L'album s'appelle Tendresse, c'est sorti chez Coax, ça s'écoute sur le Bandcamp du collectif Coax. Donc on va s'écouter Comment vas-tu, c'est parti.

0: Et voilà, je vous ai dit que c'était une merveille. Donc ça s'appelle Tendresse, le groupe c'est Trip. On vient d'écouter le titre Comment vas-tu, mais tout l'album est de cette volée-là. Et d'une très belle volée qui nous amène vraiment, qui prend le temps de nous amener dans une ambiance, dans une autre ambiance. Puis voilà un groupe qui en quatre albums nous propose quatre propos complètement différents. Et ça fait plaisir parce que du coup on est surpris. Et quoi de plus beau que la surprise? Nous avons d'ailleurs un invité surprise. Super, en la personne d'Antoine du collectif Coax. C'est Coax qui organise ce collectif. Du coup, Trip, c'est bien votre dernière sortie discographique, si je ne dis pas de bêtises?
1: Tout à fait, c'est la dernière sortie sur le label, mais et ça sera certainement la dernière sortie ever du label, parce que le label, on a décidé d'y mettre un terme, en tout cas une grosse pédale douce pour des tas de raisons que je... En tout cas, voilà. Le label en tant que tel va s'arrêter. Il restera disponible, le catalogue restera disponible, mais voilà. On n'a pas forcément les ressources par les temps qui courent de pouvoir s'en occuper de manière assidue et de pouvoir injecter un peu d'argent dedans, parce que ça marche avec ce genre de truc. Donc jusqu'à preuve du contraire, il n'y aura plus de sortie officielle Coax sur le label Coax Record.
0: Mais on vous retrouvera chacun dans vos groupes respectifs chez d'autres labels.
1: Tout à fait. L'idée, oui, on espère qu'on va continuer à sortir des disques et puis trouver d'autres partenaires dont c'est le métier. Et qui, voilà, on a pas mal de chats à fouetter. Et celui-là, on s'est dit qu'on n'était pas forcément les bonnes personnes pour promouvoir le disque.
0: Bah, d'autant que vous avez adopté un nouveau chat à fouetter, si j'ai bien suivi, une espèce de petit partenariat avec la Dynamo qui va vous amener à être un petit peu plus souvent dans l'organisation d'événements.
1: Alors là, tu vas un petit peu vite en affaires, mon cher ami. Effectivement, on commence à se rapprocher un peu de la Dynamo, mais après, quelle forme va prendre ce partenariat? Il est bien trop tôt pour pouvoir en dire plus aujourd'hui sur cette antenne, n'est-ce pas? Et par contre, tout ce qu'on peut dire en termes de partenariat, déjà, c'est que ça va comme il y a un premier gros événement qui va se passer là-bas à la rentrée. Si je ne dis pas de bêtises, si c'est ça, c'est le 5 septembre. On va faire une grosse kermesse là-bas dans le cadre de Jazz à la Villette. Et voilà, donc la kermesse Coax, je peux faire un petit laïus si tu veux là-dessus, vite fait. Voilà, donc c'est le projet collectif de Coax. Donc c'est un spectacle un pluridisciplinaire, deux participatif, avec des stands, des stands musicaux, en tout cas sonores, qui sont manipulables par le public, et à l'intérieur desquels, à l'intérieur dans ce dispositif, se déroulent des performances, des concerts. Et voilà, le public fait partie de ces performances quelque part, vu que c'est eux qui manipulent les objets sonores. Et voilà, donc ça s'appelle Kermesse, avec un S à la fin. Et prochaine échéance à Paris, donc le 5 septembre 2026, dans le cadre de Jazz à la Villette, à la Dynamo, avec plein de concerts aussi derrière et pendant. Voilà.
0: Et pour les gens qui nous écoutent sur Radio ou alors à Bagnères-de-Bigorre sur la FM de Radio Terre, ça va aussi jouer pendant l'excellent festival Jazz à Luz. Et là, c'est beaucoup plus bientôt, c'est en juillet, je ne me souviens plus de la date, si tu l'as exactement.
1: La kermesse, ça va se passer le 13, je crois que c'est la clôture du festival, il me semble, je crois que c'est le dernier jour, il me semble, si je ne dis pas de bêtises, pareil, hein, je ne suis pas organisateur de Jazz à Luz, mais je crois que c'est le dernier jour, et il y aura des happenings, on sera là-bas pendant 4 jours, hein, pendant les 4 jours du festival, il y aura des happenings autour de cette installation, avant, dans différents endroits à Luz. Et avec un point final, effectivement, le 13, je ne me rappelle plus de la salle, mais c'est sur c'est la grosse salle au centre du village. Enfin, si vous venez à Luz, vous ne pourrez pas nous rater. C'est le 13, à partir du début d'après-midi, pour ce qui est ouverture du public lambda, on va dire, et jusqu'en début de soirée.
0: Voilà. Nous, à Radio Radio, on sera déjà à Avignon à ce moment-là, mais c'est vrai que c'est un festival vraiment à ne pas rater aux amateurs amatrices, non seulement de musique étrange, mais aussi de paysages inoubliables, parce que vraiment, Luz, c'est un cadre vraiment incroyable. Et le festival, si je ne dis pas de bêtises, il commence par le cours de fitness, qui avait été un des grands moments de votre dernière kermesse, qu'on avait retransmis, nous, depuis les générateurs, 12 heures de direct. Mon corps n'a pas oublié ces 12 heures de direct. Il y a encore des podcasts qui sont disponibles sur le Mixcloud de Radio Radio, si vous voulez vous faire une impression. C'est vraiment génial comme spectacle. Et puis, je parle depuis le début de la retransmission de Beau Bruit. Ben, ça amène cette notion à des gens. En fait, ils jouent au flipper, tranquille, normal, à part que ce flipper, il fait des bruits hyper noise. Et qu'en fait, ben, petit à petit, on se dit, mais non, ces bruits-là, c'est de la musique. Et c'est une bonne façon d'amener le public vers ces musiques-là. Et les points d'orgue, ben, notamment à la Dynamo, ce sera 3 concerts le soir. Quand le public aura bien compris, bien assimilé ces sons-là, ben, il pourra les voir en exercice avec 3 concerts. Et on y sera avec Radio Radio, bien sûr, évidemment, probablement avec Pinot, probablement avec Radio Terre. Il y aura Ben Pagier qui est à mes côtés ce soir. Voilà, donc on est vos fidèles compagnons.
1: La team, quoi. La team sera tout, on sera tous là, et puis bah, j'espère que les auditeurs seront là aussi et que ça vous donnera envie de venir jeter un œil, donc soit à Luz, soit et des oreilles d'ailleurs, soit à Luz, soit à la Dynamo de Banlieue Bleue le 5 septembre. Je redis la date, ne sait-on jamais.
0: Et ben, en tout cas, on vous fera une promo d'enfer et on y sera. Et toi, alors, en tant que musicien, parce que j'ai dit ton prénom, mais tu t'appelles Antoine Viard, le nom complet, tu es saxophoniste. On t'avait entendu notamment la dernière kermesse anniversaire de Coax en duo avec une magnifique saxophoniste, Camila Nebbia.
1: On avait joué en quartet, si tu te rappelles bien.
0: Oui, c'est vrai, j'ai écouté le duo, mais vous aviez joué en quartet avec Philippe Glaise et Olivia Semama, bien sûr. Est-ce que tu as d'autres choses à nous annoncer, des concerts à venir, des sorties d'albums sur d'autres labels? En d'autres termes, quelle est ton actualité à venir en dehors de l'actualité collective?
1: Je réfléchis un peu parce que c'est un peu le chantier en ce moment dans ma tête. Je fais plein de trucs, mais dans un peu tous azimuts. Du coup, comment synthétiser tout ça, c'est un peu compliqué, surtout que je suis dans une période un petit peu de chantier, de plein de choses. Et pour l'instant, j'ai pas de grandes échéances. Si, à vous dire, bah, justement, dans le cadre de la kermesse, je vais présenter une nouvelle version de mon solo qui s'appelle Tumulus. Donc j'ai un disque chez Carton Records et Coax Records qui est sorti il y a quelques années, qui a un solo de baryton. Et là, je suis en train de travailler sur une nouvelle version de ce solo avec un tout petit saxophone soprano et puis des machines que je branche à l'envers au lieu de les brancher dans la continuité de mon gros baryton. Et puis bon, voilà, c'est un nouvel, une nouvelle version avec des sonorités complètement différentes de ma vision solo et de mon approche du saxophone. Voilà. Et donc, prochaine échéance, où c'est sûr, en tout cas, c'est toujours le même. Le 5 septembre à la Dynamo.
0: Septembre, vous pourrez aussi entendre les excellents Auto Reverse. On les entend jamais assez. Ça va être vraiment un plaisir. Donc, on y sera, on vous en reparlera. La soirée de ce soir, tu peux dire quelques mots sur les artistes? Sont des artistes que tu connais? Je sais que Coerce Polinia, par exemple, a fait partie de votre appel à projet. Tu peux nous en dire un petit peu plus? Comment tu le ressens, ce projet?
1: Eh ben, écoute, j'ai très hâte de l'entendre en vrai, parce qu'effectivement, c'est un des projets qu'on a repéré ou sélectionné, on va dire, parmi 150 projets qu'on a reçus donc fin 2025. Donc oui, je resitue le truc. Donc Coax fait chaque année un appel à projet pour des jeunes artistes entre 18 et 30 ans. Qui ont une pratique sonore, quelle qu'elle soit, faut que le projet ait un axe, elles sont comme axe principal. Et Coerce Polinia faisait partie de la shortlist de cet appel à projet. Et dire que c'est Dalida Carnage qui a remporté la timbale, qui en tout cas qu'on suit toute cette année. Mais voilà, ça nous permet, cet appel à projet nous permet de rencontrer, de découvrir plein de projets et plein de jeunes musiciens hyper talentueux Et c'est vraiment intéressant, une belle bouffée d'air. Et voilà, malgré les temps qui courent, il y a encore plein de jeunes qui se bougent pour faire plein de choses super, super cool. Et le dossier de Coerce Polina était super. J'attends de voir ce que ça donne en vrai, ce que j'ai jamais vu.
0: Il est juste derrière toi.
1: Et voilà.
0: Ben ouais, comme tu l'as dit, les temps qui courent sont pas délicieux, mais il y aura toujours des gens pour faire de la musique. Le problème, ça va être des gens pour pouvoir leur proposer de jouer. Et c'est vrai que c'est tout le sens de cet appel à projet, de proposer à ces jeunes musiciens, en les suivant avec le nom Coax. Par exemple, voilà, Clément est très content de jouer dans cette salle qui a quand même les instants chavirés quand on fait ce genre de musique. C'est un lieu qui a une certaine aura. Donc, Clément est très content d'être là et c'est ce que vous offrez. Donc, en fait, entre ça et la kermesse, on peut presque dire que vous avez presque un rôle de transmetteur, quoi. Enfin, en tout cas, que vous, maintenant, après avoir vous-même écumé, vous aidez les jeunes générations, même si ce terme n'est pas génial, parce que c'est pas une histoire d'âge. Mais en tout cas, vous aidez des nouveaux projets à peut-être suivre votre chemin.
1: En tout cas, oui, pour le coup, nous, à l'âge qu'on a, il y a une vraie volonté, en tout cas, d'essayer de faire résonner ces pratiques, ces musiques. Avec le plus grand nombre, d'essayer de décloisonner en fait ces pratiques et puis de rester connecté aussi avec la génération qui nous précède, qui nous succède. La musique, c'est pas qu'une histoire de copains de la même génération. Nous, c'est vrai qu'on est tous de la même génération, on a monté le collectif autour de cette génération et à un moment qui dans notre carrière, enfin dans notre tout début de carrière, faisait sens. On a eu besoin de se fédérer pour essayer d'obtenir ensemble plus que chacun tout seul dans son coin. Et aujourd'hui, il est temps aussi de réfléchir à qu'est-ce que cette organisation veut dire dans le futur, comment elle résonne par rapport à différentes générations, par rapport à des pratiques peut-être plus larges ou plus des pratiques qui nous dépassent, en tout cas nous en tant que musiciens 45 nerfs.
0: Elles vous inspirent un peu, ces pratiques ?
1: Grave, comme n'importe quelle, comme toutes les découvertes, j'ai envie de dire, à partir du moment où tu découvres des pratiques qui te sont entre guillemets étrangères ou en tout cas qui sont nouvelles, alors que ce soit de la part de jeunes ou de vieux, ou de femmes, d'hommes ou d'animaux, c'est toujours nourrissant, forcément.
0: Et au-delà de la musique.
1: Et oui, bien sûr, et au-delà de la musique. Et ça questionne sur... il faut regarder les autres pour savoir qui tu es.
0: C'est fort bien dit. Nous, on va essayer de prendre le temps de savoir qui est Clément et qu'est-ce que c'est que ce projet Coerce Polina. Pour ce faire, je l'ai rencontré tout à l'heure, là, juste après le repas. Je vous avoue que la préparation de ce direct n'a pas été très, très facile. On n'a pas eu autant de temps qu'on voulait. J'ai pas pu interviewer le trio, mais on le fera après coup. En attendant, écoutons Clément nous expliquer Coerce Polina.

0: quelque chose d'assez visuel, presque chorégraphique. Donc c'est le début du projet.
1: Mes excuses dans la petite impasse devant petite impasse devant petite impasse devant petite impasse devant. Merci de nous laisser diffuser tout ça en direct. Merci.
2: Bonjour.
1: De nous laisser diffuser tout ça en direct. Et est-ce que pardon, il y a un petit souci technique, c'est chelou, je ne comprends pas pourquoi ça boucle. Désolé, hein, il faut toujours des soucis techniques, sinon c'est pas du vrai direct, hein, on va pas se mentir.
3: Poser des questions à Clément Favre, donc
1: Alors là, ma foi, que se passe-t-il? Je ne saisis pas. Alors, est-ce que là ça va mieux? Ah ben le concert va commencer dans un instant. Allez, c'est parti. Clément Favre, Coerce Polignac, quant à l'interview, vous l'écouterez avec le podcast. Voilà. Je vous fais un petit descriptif rapide. Clément, donc Coerce Polignac, il est au milieu du public. Il a pas mal de machines autour de lui, notamment des oscillateurs et aussi des métronomes. Il y a des baffles dézingués de haut-parleurs qui traînent au sol et qui vont assurer une certaine idée de vibration. Voilà, allez, je ne vous en dis pas plus et je vous laisse avec l'univers sonore très particulier et très riche de Coerce Polignac.

0: C'était Coerce Polignia. À l'instant. En direct, des instants. Des instants chavirés. Nous sommes à Montreuil. Si vous avez pris en cours ce concert. Voilà. Clément remercie. Et nous, on remercie Clément pour nous avoir offert ce fantastique concert. C'est donc Clément donc, qui nous proposait son projet Coerce Polignia. C'est dans le cadre d'une soirée organisée par le collectif Coax. Il va y avoir dans une petite quinzaine de minutes un trio inédit composé de la pianiste, multi-instrumentiste, mais en l'occurrence pianiste aussi, Lisa Takeda, la contorsionniste vocale et multi-instrumentiste Linda Ola et le batteur électronicien Yann Joussin. C'est un trio qui nous attend dans un petit quart d'heure. Là, c'était donc Coerce Polignia. Donc Coerce Polignia, c'est le projet de Clément. Je vais vous faire écouter l'interview que je ne suis pas arrivé à vous passer tout à l'heure. Là, ça y est, c'est bon, c'est réglé. Donc, je vais vous faire écouter ça. Comme ça, il va nous raconter lui-même un peu l'instrumentarium. J'aurais juste donné mes premières impressions. J'ai trouvé ça superbe. Des choses qu'on ne voit pas à la radio, comme par exemple, que c'est plutôt rare chez les musiciens électroacousticiens. Et Clément, il a une... Oula, ça nous envoie du son à fond. Normal. Il faut que je l'enlève du main. Je vais finir par le faire. Hop. Voilà. Donc je disais donc donc c'est une nouvelle façon de travailler avec les instants. Donc on se découvre. Désolé pour les petits ratés. Il a une attitude de DJ le gars, c'est-à-dire qu'il vit vraiment sa musique, vraiment en train de se déhancher, de bouger son corps au rythme du truc. Il est vraiment dans son univers. Ça se sent qu'il baigne dedans. On sent une vraie sincérité. C'est super touchant déjà. Et vraiment, ça fait vraiment penser à un DJ. Ce côté vraiment se laisser emporter. Je le vois pas souvent chez les musiciens qui font de l'électroacoustique, si on peut appeler ça comme ça. Et moi, j'ai adoré cet univers là. L'omniprésence des métronomes qui étaient là pour nous, même dans des maelstroms vraiment un peu troubles et incertains, il y avait toujours le métronome qui assurait un peu une espèce de phare dans la nuit. Enfin, je trouvais ça, ouais, je me suis vraiment laissé prendre par ce voyage musical. C'est un vrai voyage hein, qu'il nous propose. Moi, je vais vous proposer d'écouter après coup, une fois n'est pas coutume, d'habitude c'est plutôt avant, mais là on va s'écouter après coup l'interview que j'ai pu faire de Clément tout à l'heure, où il nous raconte beaucoup un petit peu mieux que moi l'instrumentarium, un peu le projet, qu'est-ce qu'il a voulu raconter, et comme ça bah, vous pourrez juger que c'est réussi. Allez, c'est parti, je laisse la parole à moi-même et surtout Clément. On est donc dans la petite impasse devant les instants chavirés pour poser des questions à Clément Favre, donc qui va ouvrir cette soirée avec le projet Coerce Polignia. Bonjour Clément, déjà merci de nous laisser diffuser tout ça en direct.
1: Bonjour.
0: Et est-ce que tu as ce qu'on peut appeler une installation? C'est extrêmement visuel. À la radio, on ne voit rien. Donc, est-ce que tu peux nous décrire un peu ton instrumentarium?
1: Oui, alors, avec Coerce Polignia, j'ai essayé de faire quelque chose d'assez visuel, presque chorégraphique. Donc, c'est le début du projet. J'aimerais le mettre en lumière. Et pour l'instant, je joue avec deux métronomes, une petite machine à vent et à bruit. Donc, c'est une petite hélice de modélisme qui fait bouger des trombones sur une boîte de conserve, et des haut-parleurs de chaîne IFI que j'ai démonté et qui prennent le signal de composants électroniques qui bug. Voilà. Et des tables de mixage en no input mixing.
0: C'est surprenant. Qu'est-ce qui t'a... Moi, ça m'épate toujours quand je vois des installations comme ça. Qu'est-ce qui t'a donné envie de faire ça?
1: Alors, pendant pas de nombreuses années, mais quelques années, au début de ma petite carrière de musicien, j'ai beaucoup tourné dans des groupes de pop, des groupes de musique un peu mainstream, et j'ai vu cette inflation de la technique dans les festivals, dans toujours plus de techniques, toujours plus de shows, de choses, et ça amène, à mon sens, à des choses qui sont tellement reproductible, c'est toujours les mêmes shows, toujours la même chose. J'ai voulu aller vers quelque chose de beaucoup plus organique, beaucoup plus visuel, où la technique est réduite au minimum possible, donc avec quelques composants électroniques, quelques petits dispositifs, des micros de contact, et voilà, sortir de ça, sortir de l'emprise qu'a la technique sur la musique aujourd'hui, qui, ça me semble, c'est terrifiant à mon sens.
0: Et de jouer comme ça au milieu du public, pareil, c'est pour casser le show, la scène, le rapport public-musicien?
1: Alors ouais, tout à fait. Je sais que j'invente pas grand chose, mais oui, j'ai fait pendant des années jouer sur une scène, dans une boîte noire ou dans un festival, donc une scène, une sono, des lumières. Et c'est vrai que c'est un format qui existe depuis 60 ans maintenant, et il a pas énormément bougé à mon sens. On fait toujours juste plus gros, avec des flammes quoi. Mais voilà, les salles elles se vident de plus en plus, je l'ai vraiment expérimenté dans des groupes de musique actuelle. C'est difficile de faire bouger les publics, et je pense que la stagnation du format y est pour beaucoup. Et ça a été vraiment un défi que je me suis lancé à moi-même de rentrer dans d'autres formats. Voilà, parce que je trouve qu'on en a besoin, on a besoin que les choses changent, parce que en fait on est en 2026 et ça fait 60 ans qu'on refait la même chose.
0: Oui, pour faire une petite pointe d'humour, si les salles sont de moins en moins pleines, il y a plus en plus de place pour que les musiciens prennent la fosse.
1: En plus, oui, en plus, effectivement. Mais je pense que c'est surtout qu'il faut qu'il y ait d'autres propositions qui viennent, et que c'est important de travailler à ces nouvelles propositions. Voilà.
0: Et du coup, ça crée quelque chose de l'ordre du contact avec le public. Est-ce que la façon dont les gens vont réagir, ils sont à la même hauteur que toi, ça peut influer sur ta musique, par exemple, sur l'énergie en tout cas ?
1: Alors oui, complètement. Ce que j'ai pas dit, c'est que c'est un projet qui est joué en quadriphonie, donc 4 points de diffusion. Et je souhaitais aussi l'expérience du public soit singulière selon l'endroit où on est dans la salle. En se déplaçant, on a une nouvelle expérience à chaque fois. Voilà, c'était important pour moi de recentrer ça sur l'expérience des gens qui sont là à ce moment-là, à l'endroit exact où ils sont, pas dans la salle.
0: Nous, on diffuse ce concert en direct et je te remercie encore. On va en faire probablement un podcast par la suite, si tu en es d'accord, on en reparlera plus tard. Mais cette musique-là, pour toi, elle est faite pour être enregistrée ou au contraire, c'est vraiment un moment de vie ?
1: Alors, oui, c'est un moment de vie parce que, comme je l'ai dit, c'est beaucoup de choses qui marchent mal, de composants électroniques qui bug, des tables de mixage qui bug. Donc, il y a une part d'aléatoire qui est immense. Mais je souhaite en faire un disque à la rentrée prochaine. Je vais enregistrer un disque de Coerce Polinia que je vais mixer en immersif.
0: Ok, donc tu me parles d'instruments qui bug, de bugs numériques. Tu es à la recherche quelque part de l'accident ?
1: Alors oui, à la recherche de l'accident. Cependant, pas de bugs numériques. Tout est absolument analogique. En fait, je me suis mis il y a un peu plus d'un an, à construire des pédales de guitare. Juste parce que j'avais besoin de pédales et ça me coûtait beaucoup moins cher de les fabriquer et de sortir de cette et de reprendre en main mes outils de A à Z. Ça m'a fait me rendre compte qu'il y avait plein de choses à explorer sur ces composants qui bug, des composants qui sont d'ailleurs pas du tout faits pour faire de la musique. La majorité des composants qu'on trouve dans du matériel de musique, dans des pédales, dans des choses comme ça, c'était fait pour être dans des micro-ondes à la base, parce qu'en fait il y a un volume qui est tellement ridicule dans l'industrie de la musique qu'on a très peu de gens ont l'argent de faire des composants, et je trouve ça assez intéressant de récupérer ces composants et déjà quand ils sont dans du matériel de musique, ils font pas ce qu'ils sont censés faire, mais là encore plus, je les fais complètement bugger. Voilà.
0: On parle de DIY, on parle de récup, est-ce qu'il y a une dimension politique d'après toi dans ta démarche ?
1: Alors oui, j'espère qu'il y a une dimension politique, en tout cas oui, j'essaye de faire ça, d'avoir un gros aspect DIY dans mon travail. Et surtout, encore une fois, j'ai été beaucoup inspiré par les travaux de Jacques Ellul sur la technique, sur la reproduction de la technique, comment la technique est inarrêtable une fois qu'elle est lancée, comment elle est insécable. Et je pense que oui, il faut un peu arrêter tout ça. Et c'est un peu ce que j'essaie de faire avec Coerce Polinia, d'être résilient avec le monde qui nous entoure et de faire un maximum de choses de très peu, d'un transistor qui bug. En fait, c'est des textures incroyables. Et voilà, c'est ce que j'essaye de faire avec ces instruments qui sont pas du tout des instruments de musique. Il n'y a pas d'instruments de musique dans mon set. Mais à mon sens, j'en tire des textures qui sont tout à fait musicales. Et en ce sens, j'espère que c'est politique.
0: Tu as employé un chouette terme que j'entends pas souvent les musiciens employer. Tu as parlé d'outils pour parler de ton instrumentarium. Et cet outil, puisqu'on vient de le décrire, qu'est-ce que t'en fais ? Je veux dire, la musique que tu proposes, déjà d'une part, est-ce que tu es en complète improvisation ou est-ce que tu sais très exactement où tu vas ou un mélange des deux ? Et est-ce que tu essaies de raconter quelque chose avec cette musique ?
1: Alors, oui, j'ai une trame qui est écrite. J'essaye d'arriver à des points de rendez-vous avec moi-même. Mais j'essaie de rien raconter. J'essaie de créer des textures. C'est très axé sur la texture. Mais non, j'ai pas de récit à apporter. Juste, juste ouais, profiter de ces textures et essayer d'aller chercher des choses de l'ordre de la sensation. Après, chacun, bien évidemment, peut se raconter sa petite histoire, mais non, il n'y en a pas. C'est vraiment axé sur la sensation.
0: On est dans une soirée organisée par le collectif Coax. Il y aura un trio par la suite avec notamment Yann Joussin, un des créateurs de ce collectif. Qu'est-ce qui fait ta présence donc, dans cette soirée Coax? Première question. Et deuxième question, est-ce que Coax, tu dis que tu viens plutôt des musiques mainstream et que c'est ton premier projet noise. Est-ce Coax, ce sont des gens que tu écoutais? C'est un univers que tu connaissais déjà?
1: Alors oui, je suis hyper fan de Coax et de cet univers-là depuis des années. Et je suis là car j'ai répondu à leur appel à projet en novembre et je n'ai pas été retenu pour cet appel à projet.
0: Ben zut alors, pas retenu à l'appel à projet et pas retenu à l'interview, je ne sais pas ce qui s'est passé. Eh bien on écoute la fin, la toute fin, parce que c'est une question qu'on a posée en addendum et qui était une question très intéressante. Un addendum, j'ai même pas pensé à te demander pourquoi ce nom Coerce Polinia.
1: Alors Coerce Polinia parce que j'ai été extrêmement touché il y a quelques mois par la lecture d'un récit de voyage de Willem de Barents, qui est un capitaine hollandais qui en 1597 a voulu rejoindre les Indes en passant par la Nouvelle-Zemble, qui est un archipel au nord de la Russie. On la connaît un peu parce que c'est là-bas qu'il y avait les tests nucléaires soviétiques. Et en fait, ils sont partis là-bas en bateau sans savoir où ils allaient. Et ils se sont fait bloquer par la banquise parce que c'est des zones de mer qui sont 6 mois de l'année à peu près navigables parce que la banquise recule. Et ils ont été bloqués donc tout l'hiver sur la banquise et ils ont survécu presque tous. Et donc, j'ai été très touché par la résilience de ces gens face à des forces qui les dépassent. Et Coerce Polinia, Coerce ça veut dire cap en néerlandais, et Polinia ça désigne en russe et dans plein de langues les zones de mer libres par lesquelles on peut naviguer quand la glace recule. Donc voilà, j'ai trouvé ça trop beau, ces gens qui partent, ils savent pas où et qui font avec les choses qu'ils voient et qui doivent naviguer dans la mer libre. Je trouve ça m'a pas mal touché. Voilà.
0: On n'insistera pas sur l'analogie avec la musique, mais ça paraît assez évident. Merci.
1: Eh bien, merci à vous.
0: Eh bien, il ne savait pas où est-ce qu'il allait nous amener et il nous a amené vraiment vers le fabuleux, mais vraiment, grosse claque, une belle découverte, ça fait plaisir de faire des découvertes. Merci le collectif Coax. Alors lui, c'est juste un des 5 ou 6 finalistes de l'appel à projet, donc j'ai hâte d'entendre la personne qui a gagné cet appel à projet. Mais voilà, grande force au collectif Coax de faire ça, justement, d'utiliser, si j'ose dire, leur réputation pour permettre de mettre en avant des musiciens qui démarrent dans... Et c'est pas toujours facile quand on propose ces musiques-là, et c'est pas évident de suite de choper un concert aux instants chavirés quand on n'a même pas encore sorti un album. Bah, ça, c'est grâce à Coax. Et c'est chouette qu'ils continuent à faire ça. La gagnante de l'appel de projet, on la découvrira le 5 septembre à la Dynamo de Banlieue Bleue, puisque nos amis de Coax, ils feront leur kermesse et qu'on y sera avec Radio, Radio Terre et probablement Pinot, parce que je crois qu'on est devenu inséparable. On sera au moins sur le multiflux. Merci à tous et à toutes de nous suivre. Ce sont actuellement le dernier petit line check, si j'ose dire, donc d'un trio qui va jouer pour la première fois. C'est un trio inédit. On va présenter les musiciens et musiciennes. On va commencer par les musiciennes, par celle qui est le plus loin de moi. Elle s'appelle Lisa Takeda. Ça s'écrit R-Risa, je vous le dis, mais ça se prononce Lisa. Je vous le dis parce que je vous invite vraiment à aller sur son site et sur son Bandcamp. Vous découvrirez qu'elle est très prolixe, elle fait beaucoup d'enregistrements de plusieurs sortes. C'est une spécialiste de l'improvisation, donc vous allez la retrouver en improvisation, notamment avec Tatsuya Yoshida, le batteur des Ruins, avec qui elle est en tournée en ce moment en France d'ailleurs. Vous la retrouverez aussi en improvisation avec Manny Meyer, que je ne dise pas de bêtises, qui est l'un des musiciens du groupe phare de la scène krautrock allemande des années 70, Guru Guru. Vous la retrouverez en improvisation avec pas mal de musiciens et pas mal de musicienne en fait. C'est quelqu'un qui pratique beaucoup beaucoup l'improvisation, c'est une de ses palettes, elle le pratique avec brio. Elle a une autre palette, c'est la composition, en tout cas l'enregistrement d'album. Là c'est vraiment surprenant. Le dernier album que j'ai écouté d'elle, ça s'appelle Parallel World. waouh, on sent que les influences sont très vastes. Il y a un côté très munglien. La dame a notamment, parmi tous ses faits d'armes, il y a de nombreux faits d'armes. Elle a une biographie incroyable alors qu'elle est plutôt jeune. Parmi ses nombreux faits d'armes, disais-je, elle a fait des adaptations de Frank Zappa au piano. Ça s'entend dans sa propre musique. On sent le côté Zappa, le côté Rock in Opposition. J'ai discuté avec elle un petit peu de Sam Lama Masmana. Évidemment, elle connaît, mais ça s'entend dans sa musique. Dans ce qu'elle propose en solo, cet album Parallel World, il est complètement fou. Il y a vraiment de cette radicalité qu'on retrouve souvent au Japon, des choses qui vont extrêmement vite, sans concession, des cassures permanentes, des surprises en veux-tu en voilà, et aussi par moments l'art de faire durer quelque chose. Voilà, cet album est vraiment très très bien fait, je vous le recommande, hein, ça s'écoute gratos sur Bandcamp, c'est ce que j'ai fait. Je vous recommande pas forcément d'acheter des choses, si vous en avez les moyens, n'hésitez pas, ça soutient les artistes. Mais sinon, en tout cas, enrichissez-vous les feuilles, cet album est super enrichissant. Et donc, cette musicienne est super enrichissante, on va la découvrir en impro, c'est vraiment un plaisir. Elle a un ordinateur, elle a un clavier, elle a des machines. Qu'est-ce qui va se passer? Nous l'entendrons dans un instant. Juste à côté d'elle, il y a Linda Ola, chanteuse suédoise, mais qui serait plutôt, ce qui est plus facile de qualifier comme contorsionniste vocal. C'est vrai que Linda Ola, c'est quelqu'un qui peut vous amener dans un univers extrêmement jazz, voire même un peu pop, un peu jazz moderne sur certains de ses projets, et qui n'hésitera pas à partir dans des choses beaucoup plus noisy, beaucoup plus expérimentales. Elle va moduler sa voix, elle va faire des essais de son, de bruit, et pour notre plus grand plaisir, là, elle a devant elle tout un appareillage que je serais incapable de vous dire ce que c'est, de vous le décrire. En tout cas, ce qui est sûr, c'est que ce sera pas de la voix solo, ça va trafiquer, il y a de l'électronique, voilà. Et ça promet, Linda Ola, qu'on retrouve notamment, si on veut parler du collectif Coax, aux côtés de Yann Joussin dans Bribe 4, enfin, aux côtés de Yann Joussin, Romain Claire Renaud et Geoffroy Gesser, ça y est, je l'ai. Sinon, c'est une musicienne multi, voilà, qui a beaucoup, beaucoup de cordes à son arc, de cordes vocales, elle est facile, mais en tout cas, voilà, qui est capable de très grands écarts et ce qui est assez agréable avec elle. Vous savez que moi, ma marotte, c'est de me faire surprendre par les musiciens et les musiciennes. Elle est tout à fait capable de le faire pour notre plus grand plaisir. Vous ne vous pas dit, mais il y a un énorme piano sur la scène aussi. Hein. Lisa Takeda ne va pas faire que du clavier, ne va pas faire que de l'électronique. Elle a aussi le piano. Donc vraiment, on va glisser dans diverses ambiances. Et enfin, le trio, pour finir. Je termine par l'autre, parce que c'est lui qui a organisé cette soirée. C'est Yann Joussin qui sera à la batterie et aux électroniques. Alors bon, Yann Joussin, ce qu'il y a vraiment besoin de le présenter quand on écoute Pinot, quand on écoute Radio, quand on écoute Radio Terre, peut-être, alors je vais vous le présenter. Il fait partie des gens qui ont créé le collectif Coax, un collectif qui existe depuis 25 ans. À la base, hein, c'était des jeunes zikos qui se lancent à faire du free, à démolir les codes et qui ont tout emporté sur leur passage. Hein, vraiment, il y a un nombre incalculable de musiciens et musiciennes qui ont été pris par la vague Coax. Ils ont peut-être pas inventé un langage, en tout cas ils l'ont popularisé, un langage, une façon de faire de la musique, une façon de se solidariser aussi en collectif, et il y a plein d'autres collectifs qui sont nés par la suite, mais Coax c'était l'un des premiers, et voilà des gens qui depuis 20 ans arrivent à pas nous barber, à toujours nous surprendre, à changer, à aller chercher dans différents sons. Alors je vais vous citer des musiciens comme Simon Enoch, comme Julien Després, comme Antoine Viard qui était tout à l'heure à notre micro, comme Jean-François Riffaud, mais si je commence à tous les citer, je vais en oublier. Allez, Olivia Semama, ça m'embêterait de l'oublier. Enfin, vraiment des personnalités musicales très fortes et qui nous, voilà, qui non seulement nous proposent des univers, des propositions radicales dans le sens où elles vont jusqu'au bout. Ça, radical, ça ne veut pas forcément dire que c'est agressif ou quoi que ce soit. Ça veut juste dire qu'on prend une démarche musicale et qu'on l'amène jusqu'au bout. Ça, c'est vraiment une de leurs richesses et une de leurs autres richesses, c'est ce sens du partage qu'ils ont, ben, notamment avec la kermesse, habituer les gens à des nouveaux sons ou inviter des gens, faire des appels à projets, donner de leur lumière aux autres musiciens. Allez, le concert va commencer. Donc, Yann Joussin, batterie électronique, Linda Ola, contorsion vocale électronique, Lisa Takeda, voix et électronique aussi. C'est parti, en direct, rééclatez-vous bien, vous êtes toujours sur Radio.

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0: c'était du coup une soirée co-organisée par les Instants et le collectif Coax. Et c'était l'occasion aussi parce que Lisa Takeda, qui est ici, vient de faire un mois de tournée en Europe avec Tatsuya Yoshida. Et puis nous, on s'est rencontrés il y a quelques années au Japon. Elle m'a dit si on joue ensemble. Et du coup, on a profité pour inviter Linda. Hola.
1: La chance.
0: Et voilà, c'était sous vos yeux la première.
1: Bravo!

0: c'était sous nos oreilles. La chance aussi, la chance incroyable qu'on a eue sur Pinode, sur Radio Radio et sur Radio Terre de vivre ce moment assez rare et plutôt incroyable de musique. C'était vraiment très très beau, vraiment, vraiment, vraiment content de vous avoir proposé de vivre tout ça en direct. Voilà, la soirée se termine aux instants chavirés.
1: Tu nous mets de la musique ? Au revoir Jérôme. Oh là là, Jérôme, un grand fan de musique in opposition. Tu veux dire deux mots, allez, non ? Non, ben non, ben voilà. Eh ben tant pis, quelle heure se fait-il ? Il est 22h49, on finit beaucoup plus tôt que prévu. Ben, si vous avez pris les programmes en cours, donc ce que vous avez entendu, c'est un trio inédit qui réunissait, j'ai toujours du mal après les concerts à me remettre, donc qui réunissait d'une part le batteur Yann Joussin à la batterie aux électroniques, la contorsionniste vocale Lisa Ola, oh là, ça envoie de la musique là, voilà, la belle petite ambiance des instants. Et donc je disais la contorsionniste vocale à la voix et aux électroniques Linda Ola et la musicienne plutôt rare hein, en Europe, comme on a pu l'entendre, Lisa Takeda, qui profitait d'une tournée avec Tatsuya Yoshida pour faire un petit coucou aux instants à Yann Joussin. Yann Joussin qui se rend assez régulièrement en tournée au Japon, donc qui fait un petit réseau de musiciens et de musiciennes japonaises assez... Oui, je te montre ton truc. Allez hop. Et voilà. Donc tout ça pour vous dire. Parfait. Tout ça pour vous dire que bah, c'était un trio inédit et vraiment formidable. J'espère que vous avez écouté cette soirée de bout en bout parce que l'ouverture était très belle, le projet Quartz Paulinia. Si vous avez raté ça, on va vous proposer très très vite des podcasts et des rediffusions sur Radio Radio, sur Radio Terre. Et peut-être qu'on filera tout ça à nos camarades de Pinode donc, qui hébergent cet enregistrement jusqu'à 23h et après on laissera la place, que ce soit sur Pinode ou sur Radio Radio, c'est quand même assez rare pour être signalé, on laissera la place au même programme, à Lapin Culte, voilà, à notre cher camarade Eric qui nous écoute peut-être à l'heure où je suis en train de vous parler. C'était une soirée très réussie, donc quand il y aura des podcasts, on vous mettra aussi des interviews qu'on a pu réaliser, donc des musiciens et musiciennes. Que vous dire de plus ? Pour les auditeurs et auditrices de Radio Radio, je vous donne rendez-vous pour un moment assez rare, ce sera vendredi soir, à partir de 20h, puisqu'il y a un festival à Toulouse qui s'appelle le Festival de Cave, pas confondre avec l'autre. Le festival de cave, comme son nom l'indique, se déroule dans des caves. Il se trouve que Radio Radio, c'est une cave. Donc, on va avoir un spectacle qui va jouer donc, devant du public dans la cave de Radio Radio. Bien sûr, on n'a pas résisté à l'idée de coller des micros. Et on va donc vous donner tout ça à vivre en direct à partir de 20h sur les antennes de Radio Radio. Ne manquez pas ça. C'est un moment plutôt rare et plutôt chouette qu'on vous donne à entendre sur les ondes de Radio Radio. Mardi prochain, tiens, tant qu'à parler de live... sur Radio Radio. Mardi prochain, nos camarades de Noir Fluo vont aussi proposer un concert en live. Voilà, c'est... On essaie de se démener aussi dans cette antenne pour faire vivre les musiques vivantes. Ouais, elle est bizarre cette formule. Pour vous donner à entendre, voilà, les musiques vivantes. Et des fois, notre studio va servir comme ça de salle de concert et ça fait plaisir. Et quand c'est pas le cas, ben, on se déplace avec un studio mobile dans les autres salles de concert. Mais voilà... Cette année, cette saison, plus que jamais, voilà, Radio Radio s'est fait l'écho de ces musiques-là et on en est très content. Et allez, j'aime pas ce mot, mais très fier, vraiment très fier de vous donner à entendre ces musiques-là qui sont plutôt rares, qui sont plutôt très absentes des ondes. Et bah, si vous avez écouté de bout en bout, vous avez vu, hein, il suffit d'y jeter l'oreille, de s'y plonger. De s'y laisser aller, il n'y a pas besoin d'avoir écouté tout John Coltrane ou je ne sais quoi pour apprécier ces musiques-là. Il suffit de laisser parler un peu son âme, son cœur et ça fait plaisir, quoi. Voilà. Et que vous dire de plus ? Bah rien, en fait. Il est 22h52, je vais rendre l'antenne aux programmes habituels de Radio Radio. À 23h, on retrouve Lapin Culte. Pour ceux qui nous écoutent sur Radio Terre, bah, je crois que c'est de la playlist qui vous attend, et plutôt de la playlist de qualité, pas forcément dans les mêmes musiques. Par contre, si vous êtes sur Radio Radio et sur Pinode, vous ne serez pas trop dépaysés avec nos camarades de Lapin Culte. On va rester dans la radicalité. Et je le répète une fois de plus, hein, radical, ça veut pas dire bruyant, excessif, ça veut juste dire
0: on prend une démarche et on l'amène jusqu'au bout. C'est ce qu'on a eu droit ce soir avec Coerce Polinia. C'est encore ce que nous a proposé le trio inédit qu'on a entendu à l'instant. C'est vraiment un plaisir de vous donner à vivre tout ça en direct. Le partenariat Radio Coax continue dès le 5 septembre. On sera à la Dynamo pour vous proposer de vivre la Kermesse Coax et les concerts du soir. En plus, on aura la même personne. Je dois vraiment saluer l'équipe des Instants Chavirés qui nous a accueillis comme à la maison. Et notamment Ben Pagier qui était derrière les manettes, qui s'est démené pour nous envoyer du très beau son. Vous avez eu du beau son ce soir à l'antenne. J'ai écouté au casque, donc j'ai écouté comme vous. Je suis très très content, voilà, d'avoir affaire à des champions comme ça qui se démènent, qui savent que, voilà, que la radio c'est un boulot et qui donc nous aident. Ils savent qu'on est là, voilà, qu'on a tous le même but, servir de haut-parleur à ces musiques trop trop trop absente des ondes. Voilà, j'en profite pour remercier la direction de Radio justement de laisser la place à ces musiques là et aussi saluer l'ami Jean-Hu. C'est lui que vous entendez d'habitude le samedi soir à partir de 20h, là on lui a un peu coupé la chic. Pas de F3B, c'est pas de Merc Radio Live ce mercredi. Vous les retrouverez dès mercredi prochain. Et puis moi, vous me retrouvez demain soir, hein. Ce sera une rediffusion d'émission de Vraiment Autre Chose, mais à partir de 21h. Les musiques progressives, la continuité de l'exploration de la Nurse with Wound List, ce sera sur Radio. Voilà, bah écoutez, je vous embrasse à tous et à toutes. Je vous laisse avec nos programmes habituels, hein, pour ceux qui nous écoutent sur Radio. Pour ceux qui nous écoutent sur Radio Terre, c'est pareil. Je vous laisse avec nos programmes habituels. On se retrouve très très vite. Merci à tous. Hein. Donc là déjà, Radio Terre nous a quittés. Au revoir les auditeurs et auditrices de Radio Terre. Je crois que c'était une première pour nous de rediffuser, ça en direct, de diffuser des musiques, excusez-moi, hein, c'est qu'en même temps je bidouille, mais diffuser des musiques expérimentales en direct sur Radio Terre, je crois que c'était une première et ce ne sera pas la dernière, parce que maintenant que Radio Terre s'est déployé un peu sur tout le territoire, sur la FM de Bagnères-de-Bigorre, mais aussi sur le DAB+, notamment à Paris, on reproposera à nouveau à Radio Terre de relayer ce type de musique. Grand merci à Eric, à toute l'équipe de Pinot. Vous faites des merveilles avec des bouts de ficelle. Vous tissez des choses solides et profondes avec des bouts de ficelle. Je vous admire et je vous aime. Un grand merci à tous ceux qui nous suivent aussi sur Radio. On va retrouver les programmes d'habitude. Je vous l'ai dit, dans combien de temps ? 4 minutes. Dans 4 minutes, ce sera Lapin Culte avec Eric Minkinen et sa bande. Voilà, je vous embrasse à tous et à toutes. Merci pour votre fidélité à notre antenne. À bientôt. Au revoir.

0: fait là, c'est le théorème de l'eau. Non, c'est le théorème. Tout le monde parle de n'importe quoi. Non. C'est le théorème
1: Oh, ça m'énerve.

0: Et là, et il y va. Après, là,
1: Dépêche-toi.

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c'est encore la partie.

0: secondes. 13. Merci.
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5: L'agenda de Radio Radio Plus vous recommande le cycle Pop du 14 avril au 28 juin à la Cinémathèque de Toulouse. Un cycle qui propose une plongée dans les années 60 et 70, berceau de la pop culture, avec notamment au programme Phantom of the Paradise de Brian De Palma, mais aussi Orange Mécanique de Stanley Kubrick, Hairspray de John Waters, Les Demoiselles de Rochefort de Jacques Demy, Femme au bord de la crise de nerfs de Pedro Almodovar, Masculin féminin de Jean-Luc Godard, ou encore Le Batman de 1966. Je vous propose de nous intéresser plus particulièrement à The Party, qui sera projeté dans le cadre de ce cycle pop les dimanches 26 avril et samedi 27 juin à 16h à la Cinémathèque de Toulouse.

Extrait de la musique d'Henry Mancini, composée pour le film de Black Edwards, The Party, projeté à la Cinémathèque de Toulouse les dimanches 26 avril et samedi 27 juin à 16h, dans le cadre du cycle Pop, un cycle qui célèbre la réouverture de la Cinémathèque de Toulouse, dont la programmation s'étale du 14 avril au 28 juin. La Cinémathèque de Toulouse ouvre en effet ses portes après 18 mois de travaux de mise aux normes et de réaménagement des espaces avec la création d'une nouvelle salle de 100 places, mais aussi l'ouverture au public d'un bar et d'un patio. Voici des extraits du texte écrit par Olivier Père à propos de The Party de Black Edwards, un film de 1968. Dans La Partie, en français, un figurant indien, gaffeur et maladroit est invité par erreur à une réception chez un puissant producteur hollywoodien dont il a saboté par son incompétence le dernier tournage. The Party, dit Olivier Père, est sans doute l'un des plus beaux films comiques jamais réalisés, qui doit beaucoup à la science des gags, des maîtres du muet du burlesque américain, mais aussi à Jacques Tati, puisque Playtime est une référence avouée de Black Edwards. The Party est un film essentiel dans la carrière de Black Edwards, mais aussi dans celle de son interprète principal Peter Sellers, mais encore plus un film important dans le panorama du cinéma américain de la fin des années 60. The Party est une satire intelligente du monde du cinéma comme Hollywood en produit chaque décennie en moyenne. Et après Boulevard du Crépuscule au début des années 50, The Party fait le bilan de l'état de Hollywood 18 ans plus tard. Et ce n'est visiblement pas très brillant puisque le reflet dévoilé dans le film de Black Edwards est proche de la réalité. Hollywood vieillit et traverse une période de décadence artistique, de panne d'inspiration. Les producteurs se raccrochent à des vieilles recettes comme ce remake en couleur de Gunga Din dont le tournage ouvre le film The Party. À l'époque, Hollywood est ringardisé par le cinéma moderne européen qui révèle des cinéastes à succès en France et en Italie. Dans The Party, une des invitées du producteur est une starlette italienne partie à la conquête de Hollywood qui évoque une parodie de Claudia Cardinale qui a d'ailleurs été dirigée par Black Edwards dans La Panthère Rose en 1963. La Panthère Rose avec Peter Sellers, l'acteur principal de The Party. Dans The Party, la fête se déroule dans une luxueuse villa moderne avec des invités snobs et mondains qui pourrait être un pastiche de celle de la nuit d'Antonioni. Black Edwards organise dans The Party une succession de gags à combustion lente dont la précision et la sophistication n'ont rien à envier à l'art de Jacques Tati, écrit Olivier Père.

Nous écoutions un extrait de la musique composée par Henry Mancini pour le film de Black Edwards, The Party, qui sera projeté à la Cinémathèque de Toulouse les dimanches 26 avril et le samedi 27 juin à 16h dans le cadre du cycle Pop, un cycle proposé par la Cinémathèque de Toulouse du 14 avril au 28 juin. Comme Diamant sur canapé, réalisé par Black Edwards en 1963, The Party est aussi un chef-d'œuvre sentimental et musical grâce à Henry Mancini, écrit Olivier Père. C'est l'histoire émouvante de la rencontre de deux misfits, des êtres étrangers et déplacés, propulsés dans un univers plein de pièges et de faux-semblants. La starlette française et le figurant indien, un couple improbable et pourtant irrésistible, se retrouvent sur le chemin de l'enfance. Deux adultes qui ont conservé leur pureté dans un monde corrompu et factice.

Nouvel extrait de la musique composée par Henri Mancini pour le film de Black Edwards, The Party. Ce n'est pas la première collaboration du compositeur avec le cinéaste, puisqu'ils ont travaillé à plusieurs reprises, notamment La Panthère Rose, mais aussi Diamant sur canapé. Voici maintenant la critique de Pierre Murat dans Télérama. Dès qu'il entre dans cette soirée où il a été invité par erreur, c'est la catastrophe. Rondi Bakshi est un indien gaffeur qui perd son soulier dans la piscine intérieure. Il finit par le récupérer sur un plateau de petits fours à la suite de mésaventures où Black Edwards retrouve l'efficacité du burlesque muet. Les dialogues sont d'ailleurs presque inexistants. On n'entend que le bruit de fond, vague et insipide des mondains qui s'écoutent parler pour ne rien dire. Et au milieu d'eux, tel un Huron moderne, notre Indien multiplie bévue sur bévue avec une belle inconscience et un gentil sourire. Un film culte, explique Pierre Murat dans Télérama à propos donc de The Party, un film de 1968, projeté à la Cinémathèque de Toulouse les dimanches 26 avril et le samedi 27 juin à 16h, dans le cadre du cycle Pop, un cycle qui est proposé à l'occasion de la réouverture de la Cinémathèque de Toulouse, fermée durant 18 mois, pour travaux. Le cycle Pop du 14 avril au 28 juin à la Cinémathèque de Toulouse.

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